0: Tribrel Mania. Et vous, vous avez quoi? La Chikung Mania. Voilà, c'est Chikungunya, c'est nul, nul. Nous, on a connu des manias de ouf, on a connu les boys band. Et au final, les To Be Free, qu'est-ce qu'ils faisaient? Ils faisaient un peu de la dance et de la techno. Vous connaissez cette musique? La musique avec des textes extraordinaires, dignes de Baudelaire, de Balzac et de Molière. Il y a un Américain, il est arrivé, il a dit... 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I like to move it, move it. I like to move it, move it. You like to move it. I like to move it, move it. I like to move it, move it. Ça, c'est même pas un refrain. C'est un mantra, les gars. Extraordinaire. Les Allemands, ils ont vu ça, ils ont dit, OK, nous aussi, on va s'y mettre. Eins, weins, Polizei. Drei, vier, Grenadier. Fünf, sechs, Sainte-Kirk. Titenacht, Gutenacht. Je suis pas très fort en allemand, j'ai fait ce que j'ai pu. Mais on sentait le niveau du texte. Il y a un mec qui a écouté ça, il a dit, OK, d'accord, vous voulez jouer ça? Tout ta, tout ta, tout ta, ta. Tout ta, tout ta, tout ta, ta. Lui, on pensait qu'il avait fini le game. Mais non. Après, les mecs, ils se sont dit, nous, on fait plus de mots, on fait juste des sons. Pi, pa, pa, palopo. Pa, pa, palopo. Pi, pa, pa, palopo. Même les chanteurs, ils comprenaient même plus ce qu'ils disaient. I'm a scat man. Vous allez pas me faire croire que le mec, il comprenait ce qu'il disait. Voilà, c'était ça les années 90. De la créativité, des chansons à texte. Mais bon, toutes les bonnes choses ont une fin. Les années 90, elles sont parties. Un jour, sans retour, effacées. Votre amour, sans se retourner. Excusez-moi, je suis encore ému par le téléfilm sur Philippe Nicolic.
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2: Bonjour Médéric Esquesserus.
3: Bonjour Philippe, bonjour à tous.
2: Notre linguiste marseillais. Vous m'inquiétez, Médé, vous avez un drôle de regard inquisiteur ce matin là.
3: Inquisiteur?
2: Ouais, un petit peu, oui.
3: Mais confesseur peut-être. Ah. Je vais commencer par une question. Êtes-vous capable de résister à la tentation? Est-ce que vous êtes capable de résister à, je sais pas moi, un bon aïoli provençal?
2: Ah, c'est difficile.
3: L'aïoli complet, hein.
2: Oui, oui.
3: Avec tous les légumes, la morue, et gras d'ail dans la sauce. Moi non, j'avoue. Est-ce que vous êtes capable de résister à une daube qui a mijoté pendant des heures et qui embaume la maison?
2: Ah, c'est compliqué.
3: Un morceau de gâteau des rois au frit confit bien pégueux. Ouais. Êtes-vous capable de résister? Ça, je sais que non. Un chichi fraîchi, tout chaud et bien sucré. Et voilà. Alors, je parle que des désirs gustatifs, que du plaisir de la chair. Car je pourrais aussi vous poser des questions sur les plaisirs de la chair et vous interroger sur votre capacité à résister à la tentation. Mais ce n'est pas mon rôle. Je ne suis ni confiseur, ni confesseur. En revanche, certains en entendent de belles. La semaine dernière, plusieurs temps forts religieux ont commencé, le ramadan pour les musulmans, mais aussi le carême pour les chrétiens. C'est dans ce cadre que l'on m'a envoyé un lien vers le podcast Carême dans la ville, réalisé par des dominicains, avec l'épisode du 22 février, au titre forcément alléchant, Confession marseillaise. Et je n'ai pas résisté à la tentation, j'ai écouté. Et vous aussi, vous allez écouter. C'est le frère Clément Binachon, du couvent de Saint-Lazare à Marseille, qui parle. Et voilà cette drôle de confession marseillaise, avec l'accent, ou pas.
4: Confession marseillaise. Après avoir jeûné 40 jours et 40 nuits, Jésus eut faim. Matthieu, chapitre 1, verset 2. Marseille, il y a quelques années, dans un confessionnal. Bénissez-moi mon père parce que j'ai péché. Je dois vous confesser, mon père, que j'ai peur que d'avoir été infidèle. C'était la semaine passée. Je prenais mon café tranquille à mon poste habituel en terrasse au-dessus de la plage des Catalans. Et là, il y a une petite... que le bon Dieu avait drôlement bien proportionné, qui a eu la mauvaise idée que d'aller piquer une tête là, sous mes yeux. Eh bien, je ne vous cache pas que ce spectacle m'a un peu émotionné. Et c'est ça que je voudrais confesser. Vous me pardonnerez cet exemple pagnolesque, mais il me semble éclairer une confusion courante.
3: Ah, la petite des Catalans. Alors voilà, oui, je vous résume l'essentiel de cet épisode. Ce n'est pas un péché que d'éprouver la tentation, le désir, l'envie, et tant que vous n'y succombez pas. Bon, on en parle de l'accent. On sent que frère Binachon essaie d'imiter l'accent marseillais, mais sans se lâcher totalement. Ça donne l'accent, avouons-le, très bizarre, hein, une imitation pas trop réussie, mais il faut savoir faire preuve de clémence, et donc on pardonne volontiers à frère Clément Binachon. Vous remarquerez qu'il est resté sobre. Hein. Il aurait pu se laisser aller à répéter ce que l'on peut entendre, hein. Souvent de très mauvais goût, voire très sexiste. Hein. Ça peut aller de « Oh, vé la petite comme elle est charmante, Fada !» à « Ting comme elle est bonasse !» en passant par « Oh, elle est bien tankée, celle-là hein. !» Voire, en mode chanson, hein, « Il y a une petite, la belle de mai, coquin de sort, qu'elle me plaît !» Ou « Il y a une petite au catalan, hein, vous pouvez faire ça aussi. » Et ça peut marcher dans plein de sens. Hein. Des filles qui parlent parlent de mecs, des mecs qui parlent de mecs, des filles qui parlent de filles, chacun s'y retrouvera. Mm-hmm. Merci à Sophie pour l'envoi de ce podcast et le bonjour à toutes les femmes folles à la messe, comme le disait Rabelais. Bon carême à toutes et tous, Ramadan Mabrouk si c'est le cas, et méfie à la tentation, ouais. Espenché. Oui, pécho, c'est péché.
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5: Alors, nous sommes dans le laboratoire des sauvages et cultivés. On est à Casteil.
6: Et vous, Valérie, vous avez créé votre propre marque de cosmétiques ici dans ce laboratoire qui est un laboratoire collectif.
5: Oui, c'est un laboratoire partagé qu'on a donc créé avec le collectif Sauvages et Cultivés. On est un groupe de productrices et transformatrices de plantes.
6: Mais vous, la particularité, c'est que vous utilisez une ressource locale que nous avons dans le département, à savoir la vigne.
5: Alors moi, je formule mes produits cosmétiques à partir de marc de raisin.
6: C'est ce qu'on a ici dans ces flacons.
5: Tout à fait. Alors le marc de raisin, c'est le résidu sec de la presse après la vendange du raisin. Donc moi, je le recueille chez Mireille Ribière au domaine du lendemain, qui est une vigneronne en biodynamie.
6: À Fourques. Oui. Et qu'est-ce qui vous a donné l'idée d'utiliser ce marc de raisin pour faire des produits cosmétiques ?
5: Alors moi, je suis fille de viticulteur et de distillateur. Donc j'ai vraiment grandi au milieu des vignes, ça fait partie de mon ADN. Donc j'avais pas vraiment envie de reprendre l'exploitation familiale, mais j'avais envie de valoriser la plante qu'est la vigne d'une autre façon, et l'idée d'en faire des produits de soins m'est apparue assez évidente.
6: Vous avez un parcours de scientifique ?
5: J'ai un parcours d'herboriste. En fait, j'ai été formée à Indorplan, qui est l'école des médecines douces et d'herboristerie à Montpellier. J'ai suivi un parcours en cosmétologie et également, voilà, pour arriver à tout ça.
6: Alors, dans vos cosmétiques, vous, qui sont sous quelle marque ?
5: Ma marque s'appelle Résonance. Résonance, R-A-I, comme le raisin. Moi, je développe deux sérums pour le visage.
6: Donc, c'est-à-dire, de ce marc de raisin que nous avons ici, on arrive à des petits flacons.
5: Alors, en fait, le marc de raisin, après l'avoir séché, je vais réaliser différents types d'extractions avec des solvants différents qui vont être à la base de la composition de mes produits. Donc, on a un sérum hydratant pour le visage, donc qui est à base d'une eau de raisin que je fabrique et que j'associe à différents types d'acides hyaluroniques et d'huiles essentielles. Donc ça, c'est un sérum qui est hyper hydratant, qu'on met d'abord avant toute autre crème ou huile. Et ensuite, en complément, je réalise une autre extraction de raisin, mais à base d'huile, que je vais mélanger avec d'autres huiles précieuses, du bakouchiol qui a un anti-ride naturel et des huiles essentielles qui sont régénérantes. Donc ça, c'est plutôt pour la partie nutrition très concentrée de la peau.
6: Réalisé ici à Casteil.
5: Absolument, c'est une chance formidable d'avoir ce laboratoire.
6: Et alors vos produits, ce sont des produits cosmétiques. On va les retrouver où ensuite, Valérie ?
5: À Perpignan, dans différents endroits, à Bagnoul-sur-Mer aussi, et également chez des cavistes qui ont choisi de valoriser la vigne, le vin, mais d'une autre façon.
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1: Dôme. Voilà un nom qui ne boude pas ses origines. Ben oui, je me souviens avoir croisé des pièces à Rennes, à Dijon, et toujours à côté de Dôme, il y avait écrit Nancy. Et je vous avoue que j'ai toujours du mal à ne pas être super fier quand je vois ces pièces ailleurs que chez nous. On dit pièces d'ailleurs parce que c'est une œuvre unique à chaque fois. Quand vous possédez un objet Dôme, vous possédez une pièce parce que vous possédez un morceau de savoir-faire, quelque chose d'unique puisque ça n'est pas fabriqué à la chaîne, mais selon des techniques très élaborées pour lesquelles la main de l'homme est indispensable. La main, l'œil, l'esprit de l'homme, puisqu'il faut les trois. Les trois en action pour que cet objet magnifique parvienne jusqu'à vous, que jusqu'à vos yeux dans la vitrine de la place Stanislas ou même, pourquoi pas, dans votre salon. C'est l'esprit de l'homme qui imagine les couleurs. Ces couleurs qui peuvent être vives, mais qui sont souvent douces, hein, nuancées, comme devrait l'être la vie, au fond. C'est l'esprit des artistes sélectionnés par Dôme qui fait naître l'idée. Des fruits étonnants, ici, le petit prince, là, des animaux exotiques dans cette autre collection. On a beau bien connaître Dôme et savoir que l'imagination est première, mais on s'étonne à chaque fois des idées et de l'audace qui se mettent en marche pour sortir de nouvelles beautés. Ensuite, après le travail de l'esprit, c'est la main de l'homme qui met en œuvre l'étonnante technique de la pâte de verre, technique rarissime hein, que Dôme maîtrise avec brio depuis plus d'un siècle. Le verre est coloré, fondu, coulé dans une sorte de moule, et c'est là que l'alchimie permet la naissance de la pièce. Ensuite, c'est encore la main de l'homme qui va nettoyer, apaiser la matière et lui donner cette patine et ce génie, surtout, de choper le moindre rayon du soleil pour s'en vêtir et pour briller. L'œil est là aussi pour vérifier qu'il n'y ait justement pas de défaut et l'œil seul juge, décide de l'avenir de ce qui est déjà une suite énorme de savoir-faire, d'efforts et de matières premières. Ben oui, parce que si l'œil détecte un défaut, on casse tout. Et on recommence. Du sable, le feu, des minéraux, Dôme, c'est une alchimie unique au monde, née à Nancy. Et ça, c'est fin bien.
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2: La dernière fois que vous y êtes allé, je suis sûr que vous aviez un kawé fluo et un petit goûter dans un sac en plastique préparé par maman. Avec plus de 80 oiseaux de proie et 30 espèces différentes, et surtout un spectacle où le seul effet spécial, ah bah c'est la nature elle-même, aujourd'hui je teste pour vous la volerie des aigles. Nous sommes dans les ruines du château de Kilsheim, c'est juste sous le Haut-Königsbourg. Et je grimpe les derniers mètres à pied vers la volerie, où je suis déjà accueilli par Eric Renaud, le directeur du site, et une équipe de soigneurs passionnés, et quelques cris que j'entends au loin, assez impressionnants, d'oiseaux qui ont l'air quand même assez gros. Et on commence par les coulisses, derrière la zone qui est accessible au public. Et Alexandre, qui est soigneur, est équipé d'un gant en cuir sur tout le bras, et surtout, il est d'un calme absolu. Et je crois que c'est nécessaire. Et autour de nous, plein d'oiseaux. Et chacun d'entre eux est identifié, suivi, observé quotidiennement. Et j'apprends d'ailleurs que les oiseaux ne sont jamais forcés à voler. Ah non, non, non. Ils participent volontairement grâce à un entraînement basé sur la confiance et le renforcement positif. On les encourage, puis on leur donne des petites gâteries pour les remercier quand même. Et c'est ainsi qu'Alexandre me propose évidemment de tenir le gant. Oui, alors pas pour sortir la tarte du four, hein, mais pour tenir, non pas un pigeon non plus, hein, mais bel et bien un aigle, oui, qui passe tranquillement du gant d'Alex et au mien, voilà. Battement d'aile XXL, je sens les plumes sur ma face. Ah oui, parce qu'il fait son petit point, hein, le petit bonhomme. Et heureusement que je suis accompagné, hein. Et étonnamment, je n'ai pas eu trop peur, parce que le regard de l'aigle est si perçant que j'étais quelque peu fasciné. Même si mon bras, lui, l'était un peu moins. La volerie des aigles, c'est la première volerie créée en France. C'était en 1968. Et à l'époque, elle avait été créée surtout pour changer l'image qu'on avait des rapaces, qui ont été longtemps persécutés. Allez, hop, le spectacle commence, je m'installe dans les gradins et je constate que pas de musique spectaculaire, hein, juste une voix, des explications sur la vie et les comportements des rapaces et soudain... lointain dans le ciel au-dessus de nous, un vautour apparaît au-dessus des remparts, silence total. Et même les enfants arrêtent de parler, ça c'est pas mal. Le soigneur explique que certains oiseaux dépassent même les 2 mètres d'envergure. Et c'est grand 2 mètres, hein. Et il demande au public de rester bien immobile pour faire un passage encore plus près de nos têtes. Alors j'applique, je reste immobile, et sauf que ma tête, elle continue de regarder l'oiseau au-dessus de nous, un peu comme au tennis. Mauvais réflexe. Et j'entends mon voisin qui me chuchote « Faut pas bouger !» Ah oui, en effet, hein, parce que plusieurs rapaces s'élancent, hein, chouettes, aigles, pigargues, et on en prend plein les yeux. En tout cas, moi, j'ai retenu une chose, hein, c'est qu'ici, c'est pas les humains qui regardent un show d'oiseaux, c'est plutôt l'inverse, hein, c'est les oiseaux qui nous observent en train d'essayer de rester calme. Et ça, c'est tout un spectacle.
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3: Nous sommes de retour dans la famille. En ce moment, il fait beau, il fait froid. On est dans le nord, il y avait un indice. Et en plus, il y a un vent de voleur. C'est une situation que j'aime peu parce qu'en général, quand on dit « Oh, il fait froid », on nous répond « Ben non, il fait pas froid, c'est le vent qui est froid ». Je pourrais la taper, la personne qui me dit ça. Parce que la conséquence directe du vent froid, c'est qu'il fait froid. Du coup, avance et ferme de gif. Donc, je résume. Il fait froid, mais il fait beau. Il y a quelqu'un qui a allumé la lumière et d'un coup, vous voyez votre cousine enlever son manteau, tirer sur son col et pousser un soupir. Je sais pas ce que j'ai étouffe d'un coup. Et son mari de répondre. Qu'est-ce que t'as tes vapeurs de belle-mère? Ne paniquez pas. Wikizef est là pour vous aider. Je vous comprends, ça surprend. Bon, ce n'est pas très 21e siècle comme expression. Mais c'est celle qu'utilisait ma grand-mère quand elle avait une bouffée de chaleur. Ou quand elle remarquait que quelqu'un avait anormalement chaud. Cocteau, tête rouge, ça des vapeurs de belle-mère ou quoi ?
4: Définition.
3: Les vapeurs de belle-mère sont originellement les bouffées de chaleur dont souffre la majorité de la gente féminine lors du dérèglement hormonal conséquent de l'arrivée de la ménopause. Quand je parle des filles et de leurs soucis, en général, je préfère partir dans le médical par les temps qui courent, c'est plus sûr. Et puis c'est imagé, parce que dans l'esprit de ma grand-mère, que je rappelle est enterrée au cimetière de l'Est depuis les années 80, je replace dans le contexte. Hein. La ménopause atteignait essentiellement les belles-mères. Ou si vous préférez, si t'es belle-mère, t'es forcément ménopausée. Et je tiens à préciser qu'elle disait ça aussi aux hommes. Mais quand est-ce que ça peut vous arriver d'avoir des vapeurs de belle-mère, par exemple ?
4: Exemple.
3: En écoutant le discours de Vladimir Poutine, en s'apercevant que son match Tinder, c'est sa sœur, avec leur nouvelle mode de pas mettre la photo en plus. Et alternative à vapeur de belle-mère, il y a « J'ai chaud, je crois que j'ai une buée ».
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1: Bonjour Serge Papagali.
2: Oh monsieur Thomas, que faites-vous là? Ben si en fait c'est votre boulot, vous êtes là.
1: Vous êtes là depuis
2: minuit, vous avez
1: pas quitté. Au moins ça.
2: Dauphinoise, bien le bonjour également. Alors aujourd'hui, allons chez les Dolomoises et les Dolomois, dans la bonne ville donc de Dolomieux. Il doit y avoir des amoureux, parce que c'est la Saint-Valentin aujourd'hui.
1: Oui.
2: Il y a des amoureux pendant tout le Dauphiné, on est tous amoureux. Ça tombe bien parce que ce soir, moi j'y joue justement à Dolomieux. Ben oui, donc moi j'y suis vraiment en chair et en os, plus en chair. Qu'en os d'ailleurs, enfin c'est autre chose. Dolomieux, la commune natale de... Alors prenez des notes, prenez des notes les gars, la commune natale de Déodat Grattet de Dolomieux.
1: Rien que ça.
2: Déjà un gars qui se prénomme Déodat, chapeau bas. Je crois même que la Saint-Déodat n'existe pas à mon avis, bon, c'est vous dire. Hein, mais bravo à ce géologue célèbre qui a découvert la Dolomie et laissé son nom au massif des Dolomites en Italie. Ben, je suis sûr que vous n'êtes même pas quatre à le savoir ça. Ben, maintenant vous serez des millions, parce que vous êtes des millions à nous écouter. Bon, c'est ça aussi ici Isère, le savoir à portée d'oreille, bien sûr. Je continue. La Dolomie est une roche sédimentaire carbonatée. Bon, d'accord, j'arrête. J'en vois deux qui roupillent, monsieur Thomas. Non, il rigole, ça va, bon. N'empêche, ça fait plaisir de savoir que le nom Dolomieux a un rapport avec les Dolomites dauphinoises, celle-là, bien sûr. Nous sommes bien sûr...
1: Quand même.
2: Ah ben oui, quand même. Nous sommes sur les terres froides iséroises. Les fameuses terres froides, vous savez, qui n'existent pas vraiment. En fait, puisque personne n'accepte de reconnaître qu'il habite bien dans cette terre pas chaude. Moi, j'y ai tourné beaucoup, mais là, la réponse est toujours « Non, mais les terres froides, non !»
1: C'est plus loin.
2: Ça commence plus loin. Après le ruisseau. Mais je m'en fiche. Moi, j'aime bien tous les Dauphinois, même celles et ceux qui sont au pôle Nord. Attention, j'ai pas dit le Groenland, hein, parce que, oulala.
1: Oula, oui, attention.
2: Oulala.
1: En ce moment.
2: Ouais. Laisse-nous tomber. Si Trump s'intéresse aux Dauphinés, on est foutus. Non. Pas d'iceberg à Dolomieux. Mais en revanche, dans le secteur de l'étang, un ruisseau qui s'appelle le Pis.

0: Serge. Bien sûr, un petit bisou, ce soir, je vais peut-être leur faire. Tiens, pendant que j'y pense, en parenthèse, demain, 15 février, après notre départ, hein, aura lieu une vente au boudin dans les Halles. Aucun rapport avec notre venue, parce que c'est un pur hasard. C'est pour ça que j'ai bien précisé, après notre départ. Hein. Bon, j'embrasse tous les Dolomois et les Dolomois, même celles et ceux qui ne viendront pas nous voir ce soir. Moi, je suis comme ça, moi. Moi, j'embrasse tout le Dauphinois, tous les Dauphinois qui existent, parce que dans le coin, bien sûr, vous le savez, on n'est pas des quand même.
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2: Il y a des coins de chez vous, vous vous y baladeriez il y a 90 ans, vous les reconnaîtriez pas parce que la ville est en perpétuelle évolution. Et puis il faut dire que la Seconde Guerre mondiale, par chez nous, elle a un peu chamboulé certains de nos jolis coins. Eric, le gars que je vais vous présenter, il est à la fois amoureux du passé et du présent.
3: C'est toi ?
2: On a rendez-vous au Parvis, le bistrot de la rue du Maréchal Foch.
3: Ça va, Eric ?
4: Ça va, merci, et toi ?
3: Il y a de la vie, hein, aujourd'hui.
4: Il y a de la vie, et oui, il fait beau, c'est magnifique, c'est une belle ville.
2: Le Parvis a installé des hôtes téléphériques sur le trottoir.
3: Ah.
2: On s'y installe pour boire un coup.
3: C'est bien, là. Ça devrait être pas mal.
2: On va pas y rester bien longtemps.
3: Bah, on va peut-être faire un petit tour à un moment, tu montres un coin ou deux. Non ?
4: Ouais, c'est ça, ouais.
2: Ah, voilà le serveur.
3: Si tu veux, toi ?
4: Un diabolomante, s'il vous plaît.
2: Et toi ?
3: Qu'est-ce que vous avez avec des bulles ?
4: Du champagne.
2: Ce sera une limonade, s'il vous plaît.
3: Légère, voilà.
2: Son truc à Eric, c'est l'histoire.
4: Ça m'a toujours un peu passionné. Alors, je me suis d'abord intéressé à ma généalogie, qui m'a ouvert l'esprit sur l'histoire en général et sur l'histoire locale, pour le coup, parce qu'on recherche un peu ses origines et donc sa propre histoire. Et je suis tombé sur une photo de Louviers ancienne. Je me suis dit, mince, ce serait pas mal de faire un parallèle entre la nouvelle et l'ancien lieu.
2: Ah bah, v'là nos verres.
3: Merci, Mathieu.
4: Merci à vous.
2: Voilà ce qu'il fait, Eric. Il trouve de vieilles photos de Louviers, il les refait avec le point de vue d'aujourd'hui. Puis il les poste et les commente sur Insta et Facebook, ce qui lui permet
4: de se rattacher à l'histoire, se dire que mince, il y avait ça là il n'y a pas longtemps, et le fait de me remettre dans les mêmes conditions, dans le même plan de vue, ça me donne un peu cette impression de toucher du doigt ce qui a été créé, ce qui a été fait, et ce qui malheureusement est beaucoup détruit ou ce qui a changé, forcément.
2: Mathieu vient nous rendre la monnaie.
3: Merci Mathieu.
2: Donc Eric refait aujourd'hui des photos prises hier.
4: Voilà, s'il faut, je ramène un escabeau parce que une photo a été prise, par exemple, au premier étage d'un bâtiment qui n'existe plus, et ben je reviens avec mon escabeau parce que j'aime bien vraiment me remettre exactement dans les mêmes conditions. C'est mon petit kiff à moi, hein, bien sûr, mais pour le coup, j'ai commencé à le partager, et puis fil en aiguille, je crois que ça a plu aux gens.
3: Tu ne te contentes pas d'exposer des photos comme ça, tu expliques, tu racontes des histoires autour de ça.
4: Alors effectivement, j'explique et je raconte des histoires, mais je ne suis pas historien, je le dis, hein, je prends ce qui a déjà été fait par des historiens, et je source en fait mes données comme ça.
2: Allez. Allons faire un petit tour.
4: Donc là, on arrive dans une rue, la rue du Matré, qui est une rue très très très connue et très ancienne de Louviers, au carrefour en fait de la rue du Marché aux œufs et la rue du Matré, et à cet endroit-là, il y avait un vieux manoir qui datait du 16e siècle environ.
3: Il y avait un manoir ici ?
4: Un manoir, oui. Ça a été édifié par les archevêques de Rouen, si je ne dis pas de bêtises.
3: À la place du restaurant japonais ?
4: C'est ça, ça empiétait sur le restaurant et un peu sur la rue.
3: Alors là, quand tu fais la photo avant, après, il faut avoir de l'imagination pour arriver à faire connecter les deux photos, quoi. Tu l'as faite cette photo là ?
4: Oui, je l'ai faite.
2: Changement de décor.
4: On est cette fois sur la place du Parvis, là où on était tout à l'heure, avec un autre restaurant qui était très connu aussi, l'hôtel du Mouton d'Argent, dans lequel Victor Hugo est venu passer une nuit.
2: Nous voilà sur la place du marché.
3: C'était couvert ici, là.
4: Exactement, il y avait une halle en fait, mais qui était deux fois plus petite que celle qui est actuellement. Là aussi, c'était un très très bel endroit, très apprécié de tous les commerçants, puisqu'ils avaient l'obligation de venir faire leur étal chaque samedi matin.
2: Pour voir les photos d'Eric, vous tapez Louviers avant-après sur Insta ou Facebook.
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5: Mon père, il m'apprend à cuisiner. Du coup, moi j'adore cuisiner avec lui. Et une fois, moi, j'ai fait des haricots verts et, avec de la viande rouge. Et en fait, maintenant, je veux faire des repas que toute seule.
6: Moi, je cuisine des tagines, des couscous. Des fois, je cuisine avec ma mère des gâteaux, des pancakes.
7: Moi, je cuisine un bon coq et un poulet. Je suis le poulet qui danse, je suis le poulet qui danse, je suis le poulet qui danse.
8: Je sais faire des salades, j'aime bien. Ma maman, elle a cuisiné un repas, mais j'arrive pas à dire parce que c'est dans mon pays. Après, quand j'ai goûté, c'est très bon parce que j'aime bien.
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1: Le bâtiment rondouillard au toit de chaume de l'ancien Courtepaille à Cussy-les-Forges a pourtant bien failli disparaître. Ce restaurant grill, dont le néon rouge a éclairé pendant des années l'entrée de ce village de la Vallonnée, a accueilli pendant plusieurs décennies les vacanciers en voiture qui descendaient dans le sud ou rentraient chez eux par l'ancienne Nationale 6.
2: Pas moyen d'avancer. Qu'est-ce qu'ils font devant aussi? Et l'autre Thierry, y a vraiment pas de quoi. Ah, ils sont en panne par-dessus le marché, c'était bien la peine de nous doubler tout à l'heure. Ah, si j'avais su, je serais jamais parti en vacances.
1: Le Courtepaille de Cussy-les-Forges a même une histoire particulière. Construit en 1964, c'était le deuxième établissement de la célèbre chaîne, devenu au fil du temps le plus ancien encore debout en France. Dans une archive de 2020, André Leroy, qui en a été le directeur pendant 30 ans, se souvient d'une salle de resto restée dans son jus.
3: Elle est d'origine avec ses rideaux verts, ses banquettes, tout est resté dans son jus comme elle a été faite en 64. C'est magnifique avec ses vieilles tables, ses vieilles chaises, ses briques, la cheminée qui n'est pas la même, les banquettes vertes, des lanternes, c'est vraiment joli.
1: Ce décor authentique a même vu défiler des vedettes des années 70 sur la route de leur tournée, comme Michel Thor ou Claude François.
4: Alléluia!
1: Puis le rideau est tombé en 2020. Le restaurant a fermé et le bâtiment est resté 5 ans à l'abandon. La belle histoire, c'est qu'il a été repris il y a un peu plus d'un an par Christopher Bertrand, un ancien serveur de la chaîne.
5: J'ai démarré chez Courtepaille, j'avais 16 ans. Je travaillais à Courtepaille d'Apoigny, donc en faisant des études pour exercer le métier de tailleur de pierre. Donc ouais, rien à voir du tout. Et je suis revenu chez Courtepaille à Cussy-les-Forges. Les choses, parfois, vous savez, vous avez des opportunités dans la vie, il y a des petits clins d'œil, des petites choses.
1: Sous son impulsion, Courtepaille est devenu Courte Patte, un magasin spécialisé pour animaux. Une nouvelle enseigne qui vient de fêter ses 1 an d'existence. Le lieu a changé d'activité, mais il n'a pas perdu son âme. La preuve, toutes les semaines, des automobilistes s'arrêtent encore. Pensant venir manger, ils grimpent le petit escalier jusqu'à la porte avant de réaliser que les grillades ont laissé place aux croquettes pour chiens.
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6: Pour le nourrissage du requin, on fait ce qu'on appelle du target training. Le requin a une cible qui lui est attitrée. Donc là, ici, c'est une petite bouée jaune qu'on va venir plonger dans l'eau. Avec le temps, on a appris au requin à reconnaître cette cible et il sait que quand celle-ci est présente dans l'eau, c'est à son tour de manger.
7: C'est tous les jours à la même heure ?
6: Pour les plus grosses espèces, on va nourrir seulement une fois tous les 2 jours parce que ces espèces ont un métabolisme plus lent et ont des réserves plus conséquentes dans leur corps. Pour les petites espèces, comme par exemple les petites demoiselles bleues et vertes qu'on voit à la surface là-bas, ce sont des poissons qui, eux, donc, du coup, ont moins de réserves dans leur corps et qui ont besoin de manger plusieurs fois dans la journée. 3 à 4 fois en général.
7: C'est quoi celui avec une corne, là ?
6: Alors ça, c'est ce qu'on appelle un naso. On l'appelle aussi le poisson de licorne. Et chez les mâles, on peut voir cette protubérance sur le crâne, comme une corne, en fait, qui va pousser tout au long de sa vie.
7: Elle est à combien de la température de l'eau, là ?
6: On est à 26 degrés toute l'année, donc c'est de l'eau de mer qu'on pompe en mer et qu'on va venir chauffer et filtrer avant de la mettre dans nos aquariums. Pour les aquariums dits d'eau tempérée, on a une température de 15-16 degrés à l'année. C'est très agréable de plonger.
7: Vous plongez régulièrement ?
6: On plonge au moins une fois par semaine pour l'entretien de chaque aquarium.
7: Et vous faites quoi dans ce grand aquarium là ?
6: Tout d'abord, tout ce qui va être l'entretien de la vitre. La vitre fait quand même 11 mètres de haut, donc il faut l'entretenir. On va venir aussi entretenir tout ce qui va être pompe de brassage. Et ces pompes, elles vont venir capter tout ce qui va être, par exemple, les algues qui vont se dégrocher du décor et autres. Ou les, par exemple, des restes de nourriture qui n'auraient pas été consommés et qui vont venir se colmater sur la grille de la pompe. Donc on va venir l'entretenir afin qu'elle garde toute son efficacité. Et après, on va pouvoir aussi, par exemple, venir effectuer du bouturage de coraux, puisqu'on a quelques espèces qui poussent dans ce bassin pour augmenter la taille de nos élevages ou, par exemple, pour faire des échanges avec d'autres aquariums.
7: Ah oui, là, c'est les coraux qu'on voit jaunes et marrons là-bas ?
6: Oui, c'est ça.
7: Bah, c'est impressionnant quand même. On se rapproche et là, on voit effectivement la profondeur de l'eau là. Et c'est un peu attirant comme quand on est sur les hauteurs en montagne, on est toujours attiré comme ça par le vide. Là, c'est un peu le même principe.
6: Oui, c'est vrai qu'il y a cette sensation de grandeur, d'être en haut du plus grand bassin, de regarder vers le bas et de se dire mais qu'est-ce qu'il y a au fond ? Peut-être qu'il y a un poisson qu'on ne voit pas, qui est là en bas et qui lui nous attend aussi peut-être.
7: Ouais, lui, là, le... comment on appelle, le naso?
6: Le naso, c'est ça.
7: Il commence à être impatient, là, il est en train de sortir de l'eau quasiment.
6: Ils attendent, là.
7: Bon, je vous laisse faire, allez-y. Là, ils vont sauter dans tous les sens, à vous donner à manger au requin, là.
6: Le poisson destiné au requin.
7: Ah, ça saute dans tous les sens.
6: Ça saute dans tous les sens, ils sont très excités. Hop, ça y est, il l'a eu. On reviendra dans 2 jours pour lui donner un autre poisson.
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8: À la menuiserie Pelé, fondée en 1926, elle est située à Montenay, le long de la route Lavalernais. Quand on arrive sur place dans le hall d'entrée, on passe d'ailleurs devant une machine qui, elle aussi, a 100 ans. Elle était utilisée au début de l'entreprise. Et je rejoins Laurent Pelé, le directeur. Il représente la 3e génération de la famille. Et dans son bureau, justement, il y a quelques portraits de famille.
9: Là, vous êtes devant les photos de mon grand-père et de mon père qui sont dans l'atelier à Montenay, derrière l'église, ce qui est l'origine de l'entreprise.
8: Oui, parce qu'évidemment, elle a changé d'endroit, même si on est toujours à Montenay, mais vous avez déménagé il y a combien de temps ?
9: Il y a un peu plus de 20 ans, c'était janvier 2005.
8: On va s'avancer, Laurent, on va quitter votre bureau. Alors, je vois qu'il y a l'atelier sur la droite, mais là, d'abord, on est dans une autre pièce.
9: Donc là, vous êtes au bureau d'études, où vous avez 3 personnes qui y travaillent, où on prépare tout ce qui va être fabriqué en atelier.
8: Alors, justement, vous intervenez sur quel type de chantier tout au long de l'année ?
9: Donc, nous avons gardé les particuliers qui représentent à peu près 20% de notre chiffre d'affaires. Et autrement, nous travaillons aussi sur des chantiers publics et des marchés privés.
8: Parmi les très gros chantiers réalisés par l'entreprise Pelé, on peut citer la conception et la pose de toutes les menuiseries du 40, le conservatoire de Laval. En ce moment, Pelé travaille sur la future médiathèque de Lassay-les-Châteaux. Et une grosse partie du boulot s'effectue dans l'atelier.
9: On va aller vers l'atelier, il y aura un petit peu de bruit.
8: Il y a combien de personnes d'ailleurs qui travaillent chez vous maintenant, Laurent Pelé ?
9: On est plus de 30 aujourd'hui, compris des alternants, des jeunes en formation, du CAP jusqu'à la licence.
8: J'adore parce que, alors évidemment, on entend le bruit des machines, mais il y a cette odeur du bois qui en fait est assez agréable d'ailleurs.
9: Ah oui, on a la chance d'avoir vraiment un très beau métier. On travaille le bois, c'est une matière très noble, donc toutes les essences du chêne, du hêtre, du châtaignier, du frêne.
8: Je vois plein de machines, il y en a une à ma droite, il y en a une à ma gauche qui est assez impressionnante. Qu'est-ce qu'elle fait là, la machine qui est sur notre gauche et on s'en rapproche ?
9: Donc ça c'est un centre d'usinage numérique qui nous permet d'usiner un peu tout ce qui peut être fait en menuiserie. Elle est à 5 axes, donc on peut faire un ballon de foot en deux fois sur ce genre de machine. Mais elle ne sert pas à ça évidemment, elle sert surtout à fabriquer toutes nos portes, tous nos châssis, tous nos agencements.
8: Et alors, quand on s'avance dans votre atelier, on voit qu'il y a eu différentes constructions de cet atelier. Là, j'ai l'impression qu'on est dans une partie très récente.
9: Oui, donc l'atelier a été construit en 2004. On l'a agrandi 3 ans après, en 2008. Et puis, il y a 2 ans maintenant, on a agrandi 600 mètres carrés et on a mis du photovoltaïque sur le toit.
8: Bon, alors ça se trouve, si je reviens dans 100 ans pour les 200 ans, je suis pas sûr que ce soit possible, mais ce sera 2 fois plus long, alors l'atelier.
9: Voilà. On sera dans le champ à côté.
8: Alors Laurent Pelé nous a dit que l'une de ces machines pilotées par ordinateur est capable de fabriquer un ballon de foot. Il en a d'ailleurs un exemplaire dans son bureau. J'ai essayé de faire des jongles avec, alors je me suis fait mais très très mal. Je vous raconte pas l'état de mon pied, c'est une catastrophe.
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2: Et Olivier, ce matin, retourne à l'école primaire aujourd'hui.
1: Eh oui, et pour y trouver du gaga. Mais blé, je voudrais aujourd'hui vous parler du mémoire de Judith Boucher, réalisé l'an dernier à l'université Jean Monnet de Saint-Étienne, et qui s'intéresse à une question rarement étudiée. Comment le parler stéphanois, le gaga, circule encore aujourd'hui dans les écoles primaires, et dans quelle mesure le parler des enseignants influence le parler des élèves? Son travail porte sur toutes les classes de l'école primaire, en milieu urbain comme en milieu rural. Judith a formulé trois hypothèses. Premièrement, le gaga serait peu utilisé par les enseignants en situation d'enseignement. Deuxièmement, lorsque les enseignants l'utilisent, les élèves auraient tendance à le reprendre. Et troisièmement, le gaga serait plus présent dans les écoles rurales que dans les écoles urbaines. Pour répondre à ces questions, elle a observé des classes, mené des entretiens avec les enseignants et avec les élèves, et elle a mené des observations dans les temps informels à l'école. Son analyse porte à la fois sur le vocabulaire gaga et sur des structures spécifiques comme le pronom neutre Y, employé comme complément direct, j'y ai fait, l'inversion des pronoms personnels après un impératif, donne-moi-le au lieu de donne-le-moi, ce qui nous vient du patois, puisque Pierre Duplay écrivait déjà en 1896 à l'inverse du français, quand un verbe à l'impératif a deux pronoms pour complément, l'un direct, l'autre indirect, c'est ce dernier qui s'énonce en premier. Exemple en patois, by my lou. Et puis aussi la formation d'adjectifs à partir de participes passés. Il est trempe de chaud, ses joues sont enfles, la reloge est arrête. Donc qu'en est-il des résultats du travail de Judith? Les observations révèlent une situation un peu plus nuancée que ce qu'elle attendait. Très surprenant, 54% des enseignants utilisent au moins une fois un régionalisme en cours au cours des séances observées. Un élève sur 6 emploie spontanément un mot ou une expression gaga lors des entretiens. Et dans les classes, un régionalisme apparaît dans 20% des situations que Judith observe. Il semblerait donc que le gaga soit encore bien présent dans nos écoles. Mais quels sont les mots, les expressions, les tournures qui ressortent le plus, ou plutôt qui ressortent le mieux? Un peu de patience les amis, la suite c'est pour bientôt.
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3: Ne paniquez pas, ça arrive même au meilleur, vous n'avez pas forcément besoin d'adopter un chat, même si c'est la solution la plus radicale. Après, ça coûte assez cher en veto et en croquette. Une voisine de ma grand-mère en a eu récemment, pas des chats, des souris. Une petite invasion dans sa cave. Bah oui, elles ont froid aussi l'hiver, c'est quand même quelque chose. Mais cette voisine, ça fait face aux
4: difficile.
3: Bon, la voisine, elle, c'est un peu pareil, mais elle est pacifiste. Elle ne voulait pas installer de pièges à glu, ni d'autres pièges, vous savez, ça le fout clac, comme dans le dessin animé.
5: Répète.
3: Ni adopter un serial killer poilu, je parle toujours du chat. Ma maman lui a donné un truc. Comme les rats, les souris ont un odorat très développé. Les souris sont sensibles à certaines odeurs puissantes qui les gênent dans leur recherche de nourriture. Elles détestent notamment l'odeur de la menthe poivrée, du clou de girofle, de l'eucalyptus et de la lavande. Ces senteurs très intenses perturbent leur système olfactif et ça les incite à fuir. Et comme chez cette voisine, Topelkenheit hebt besser, cousu deux fois ça tient mieux, elle a tout mis. Tout, la lavande, les clous de girofle, tout. Sacré mélange, hein. Bon, ça fonctionne. Ni les souris, ni la voisine n'osent retourner dans la cave à cause de l'odeur.
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6: Bonjour, je suis Flora Olivares, directrice du cinéma Le Félix de La Bouère depuis 2 ans et demi. Je suis arrivée dans le monde du cinéma un petit peu par hasard. À l'origine, j'étais médiatrice culturelle, j'habitais à La Bouère. Et un jour, je vois une offre pour devenir médiatrice culturelle au cinéma. Étant donné que j'ai une formation de médiatrice, je n'avais certes pas de connaissances spécifiques du monde du cinéma, mais je savais comment transmettre des informations sur une œuvre et faire le lien entre une œuvre et son public. J'ai tenté l'aventure et ça m'a tellement plu que j'ai souhaité passer en direction.
7: Comment gère-t-on une salle de cinéma de 230 places, donc ici, dans un cadre comme celui-ci?
6: On cherche à nouer des liens, des partenariats, à s'inclure au maximum avec le tissu local, que ce soit associatif ou structure partenariale, dépendant de la municipalité, de la communauté de communes. L'objectif, c'est de travailler avec les autres pour faire connaître ce qu'on met en place dans la salle et surtout ne pas rester replié sur soi. En venant en salle au Félix, vous soutenez la salle locale. Vous soutenez une salle en particulier, mais vous soutenez aussi toute la création cinématographique de manière générale. Ce qui est intéressant quand on est un cinéma de proximité, c'est qu'on a le temps et le contact avec le public. On peut discuter avec eux. Qu'est-ce que vous avez aimé? Qu'est-ce que vous n'avez pas aimé? N'hésitez pas à nous faire des retours. Qu'on construise ensemble et qu'on ne reste, là encore, pas seul dans sa tour d'ivoire à imaginer pour les autres. Et ces temps d'échange, ces rencontres, c'est extrêmement riche humainement et professionnellement. On va sélectionner les films en fonction de différents critères. Le film incontournable, bien sûr, on va le passer. On va le garder longtemps pour que un maximum de monde puisse le voir. Ensuite, qu'est-ce que aiment mes spectateurs ? Je sais que, par exemple, qu'à La Bouère, les comédies françaises plaisent énormément. Et enfin, nous sommes un cinéma labellisé Art et Essai. On a un public assez hétéroclite. Beaucoup de familles et de jeunes publics, parce qu'on a une programmation qui est très adaptée aux jeunes publics. Pour nous, c'est très important, notamment que les premières séances se fassent dans de bonnes conditions, avec un son adapté, des lumières baissées progressivement, une présentation et un atelier. L'idée, c'est que chaque tranche d'âge puis-je trouver un film vraiment adapté à ses spécificités et puis bien sûr que ça leur plaise. Notre cinéma est équipé d'appareils permettant de transmettre l'audio description ou de renforcer le son, mais j'aimerais notamment développer toute la partie accessibilité pour les personnes en situation de handicap psychique de façon à ce qu'ils se sentent à l'aise et pas jugés en venant en salle.
7: Vous avez passé une partie de votre enfance à Biscarrosse. La jeune Flora à l'époque, elle allait voir le film ?
6: La jeune Flora habitait à Biscarrosse-Plage et à l'époque on avait la chance d'avoir un cinéma. Ma mère refusait qu'on ait la télé. Par contre, on avait à côté du téléphone, sur le meuble du téléphone fixe, puisqu'à l'époque c'était comme ça que ça marchait, un carnet de tickets de cinéma, à volonté. Quand je vois un spectacle, quand je vois un film, quand j'assiste à un concert, ça me fait vibrer. C'est assez indescriptible.
7: Flora Olivares, directrice du cinéma Le Félix, avant de regarder le grand écran qui nous fait face, il faut que vous me donniez le nom de la radio qui vous a passé le micro aujourd'hui.
6: Ici Gascogne, bien sûr.
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3: Mais oui, à 20h, c'est Décibel, toute l'actualité musicale. Et ce soir, avec le journaliste, animateur radio Mishka Assayas, on se penchera sur le cas des Rolling Stones. Dans la collection tirée de son émission Very Good Trip, Mishka Assayas sort des bouquins. Un sur Bowie, un sur Woodstock, un sur Paul McCartney, un dernier sur Bob Dylan. Et le nouveau, donc, concerne les Rolling Stones, Very Good Stones Trip, où il dissèque et décrypte leurs chansons. Oui, c'est vrai que les Stones en parlent beaucoup du décorum tout autour. Pas toujours des chansons. C'est ce qu'on va faire tout à l'heure avec Mishka Assayas.
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3: Salut à toutes, salut à tous et bienvenue dans Décibel. Je suis ravie de vous retrouver en direct. On est ensemble jusqu'à 21h. Ça va être très bien. On va célébrer, oh là là, l'anniversaire de la mort de Bo Diddley. Mais du coup, c'est bien, on va écouter plein de chansons cool. Vous allez voir, parce que Bo Diddley, c'était un personnage à part dans l'histoire du rock'n'roll. On va également jouer au blind test tout à l'heure autour des diamants. Ah oui, hein, puisqu'on parle en ce moment beaucoup des 100 ans de Marilyn Monroe. Marilyn Monroe, c'était la reine des diamants. Diamants qui sont les meilleurs amis des filles, chantait-elle. Donc voilà un blind test tout en diamants. 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On va prendre des nouvelles de Zazie, là. Zazie qui était notre invitée mardi dernier pour présenter sa nouvelle chanson « Peu importe ». Elle nous avait dit que son album sortirait quand il serait prêt. Eh bien, il est toujours pas prêt. Donc, on se régale en écoutant cette chanson qui cartonne. Hein, c'est en train de devenir un petit tube. J'ai même entendu un journaliste dire « C'est le spacer de Zazie ». Bah oui. Référence à Spacer, la chanson disco de Sheila, qui effectivement a fait beaucoup danser les foules depuis sa sortie. C'est vrai que Zazie fait danser, peu importe. Donc n'oubliez pas le clip aussi qui est disponible. Elle en a publié quelques coulisses savoureuses sur son compte Instagram.

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1: Zazie est de retour et son 12e album sortira quand il sera prêt.
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1: Et à 20h06, on est ravis d'accueillir dans Décibel le seul, l'unique Mishka Assayas. Bonsoir.
3: Bonsoir Émilie.
1: Bonsoir Mishka, on vous écoute religieusement tous les soirs de début de semaine sur France Inter, votre émission Very Good Trip qui a fêté ses 10 ans.
3: Oui, c'est vrai.
1: Mais oui.
3: 2015. Ouais.
1: Ça y est, c'est une grande fille. Very Good Trip. Alors, c'est une émission dans laquelle il y a autant des classiques que des nouveautés. Parfois, il y a des semaines spéciales. Parfois, on découvre des chansons. Enfin, vraiment, c'est votre amour de la musique qui est là. Puis qui date, hein, parce que vous êtes journaliste. Alors, je sais pas, je crois que vous aimez pas trop qu'on dise rock critique.
3: Bah, ça fait un peu, je me la pète, quoi.
1: Ouais, voilà. Alors, journaliste amoureux de musique depuis plusieurs décennies. Ouais. Ça, on peut le dire.
3: Ah, bah oui, ça, ça mange pas de pain. Ouais.
1: Voilà. Ouais. Et, il y a vos célèbres séries. Alors, qui ont toutes été transformées en bouquins. Ouais. Celle sur David Bowie, celle sur Woodstock, celle sur McCartney, Bob Dylan aussi. Et là, voici venir le Very Good Stones Trip consacré aux Rolling Stones. Voilà. Ouais. Alors, évidemment, ils font partie des incontournables. Ceci dit, qu'est-ce qui vous a motivé pour leur consacrer toute une série d'été qui donc maintenant est adaptée en bouquin?
3: Bon, je vais vous faire une réponse très honnête, Émilie. Ouais. Vous êtes une professionnelle de la radio. C'est une commande.
1: Oui.
3: Il faut être honnête avec ça.
1: Mais parfois, ça débloque des choses, les commandes.
3: Ben, ouais. C'est ce que j'allais dire dans un deuxième temps. c'est que ça a fait revivre ma perception des Stones que j'avais gamin et qui est très liée aux années 60, parce que je suis un vieux, hein, je ne peux pas le cacher.
1: Un jeune vieux.
3: Oui, un jeune vieux, ben voilà, comme toute cette génération, là, je me moquais d'eux, maintenant je suis comme ça. Et donc, je me suis aperçu, vous savez, j'ai un rapport très bizarre avec les Stones.
1: Parce que j'ai lu votre bouquin, j'étais étonné même.
3: J'étais super snob, je n'aimais que l'underground, que les trucs obscurs, et je considérais, mais du haut de mes 16 ans, que les Stones étaient en 74, 75, c'était fini, ils avaient tout dit, place à Roxy Music, place à King Crimson, tout ça. Et alors quand les punks arrivaient, c'était pire.
1: Oui, parce qu'en plus, ils étaient bourgeois, les Stones, ils étaient riches.
3: C'était l'aristocratie du rock, c'était la jet set, et je considérais qu'ils avaient trahi. Alors je sais pas quoi, mais en esprit, ils étaient pas purs. Enfin, je crois que comme beaucoup de très jeunes gens de l'époque, je fantasmais le rock au lieu de le vivre. Donc j'ai appris à le connaître un peu mieux quand même, mais enfin, et donc c'est comme si j'avais enterré tout mon amour pour les Stones sous une couche de snobisme, de mauvaises habitudes, de paresse. Vous savez, c'est toujours plus facile d'aller chercher le souterrain, le bizarre, l'underground, l'excentrique, le marginal, parce que on passe pour quelqu'un d'un grand connaisseur, etc. Alors que si on va vers les évidences, évidemment, on dit bon, oui, bah, on n'a pas besoin de lui pour raconter ça.
1: Ouais.
3: Allez, c'est ça qui est pas facile. Enfin bref, moi j'ai eu la chance de découvrir les Stones en direct. Je me souviens de quand Jumpin' Jack Flash est sorti, j'avais le 45 tours.
1: Les Stones des années 60.
3: Vous savez que mon père m'avait même acheté, quand il était en Allemagne, un 45 tours des Stones en 64.
1: Oh waouh.
3: Ouais. Around and Round, une reprise de Chuck Berry. Ouais.
1: Ah, alors moi j'ai comme référence, et vous en parlez dans votre préface, de Very Good Stones Trip, l'album Aftermath, qui arrive au milieu des années 60, qui est leur premier album 100% original. Il n'y a pas de reprise.
3: Ouais.
1: Et il y a cette chanson.
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1: Tout le monde se dit c'est un slow qui tue, Lady J.
3: Ah oui.
1: Et en fait, vous êtes petit, vous avez 8-9 ans.
3: Mais oui, ça ressemble aux comptines que j'écoutais.
1: Ça vous fait un peu peur, ce moment-là, surtout, je crois.
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1: Vous trouvez que c'est un peu malsain?
3: Alors, c'est pas tout à fait comme Painted Black. Non, là, ça me rappelle plutôt les feuilletons de chevalerie.
1: Ouais.
3: Thierry la Fronde, etc. C'est un imaginaire médiéval. C'est l'amour courtois.
1: Ouais.
3: La femme inaccessible, la fée. Enfin, la, je sais pas.
1: Donc, ça a vraiment activé votre imaginaire.
3: Complètement. Mais ça allait avec les rêves enfantins.
1: Et Aftermath, donc cet album avec une pochette très sombre. Ça aussi, avec vos yeux d'enfant, vous trouviez qu'ils n'avaient pas l'air commodes, les Stones, par rapport aux Beatles.
3: Les Beatles étaient souriants, souvent, sur les pochettes de disques. leur musique avait un certain dynamisme qui rendait joyeux. Ouais. Les Stones avaient quelque chose d'intimidant, de, si vous voulez, ils vous faisaient prendre la mesure de votre insuffisance. C'est-à-dire qu'ils étaient libres, ils étaient sauvages, ils faisaient tout ce qu'ils avaient envie de faire. Et vous étiez un gamin empêtré dans les contraintes, l'école, les parents, les obligations, la peur de... j'étais un enfant sage, je voulais bien faire. Et les Stones, c'était l'appel des voyous.
1: Oui, alors je vous cite dans la préface, ils rendaient le danger attirant.
3: Oui,
1: c'est vraiment ça.
3: Mais vous savez, contrairement à une légende bien les Stones n'étaient pas du tout des prolétaires. Non. C'était des jeunes gens plutôt bien élevés et qui, en effet, avaient envie de rompre avec leur milieu.
1: Ouais.
3: Et pour cette raison, ils faisaient tout pour contrarier le milieu des adultes sérieux. Et ils faisaient pas du tout ce qu'on attendait d'eux. Et en ça, ils m'attiraient parce qu'ils allaient justement vers ce danger et de ce danger, on avait l'impression qu'ils faisaient quelque chose de tellement dynamique, de tellement excitant qu'on ne pouvait avoir envie que de les suivre.
1: Évidemment. Alors, de l'enfant qui tombe amoureux des Stones, l'ado qui les écoute, l'adulte qui les snob un peu, et aujourd'hui, le pro que vous êtes, j'ai envie de savoir, Mishka Assayas, ce que vous pensez du 25e album des Stones qui sortira le 10 juillet. Ça veut dire 60 ans après Aftermath, le fameux. On a déjà un extrait, Rough and Twisted.
3: Oui.

0: Il y a des gros mots, il y a de l'harmonica.
1: Il y a du blues.
0: Il y a du blues.
1: Et il y a un son moderne. Ouais. C'est ça qui est pas mal, parce qu'ils ont bossé avec Andrew Watt, qui est un jeune producteur californien, qui a bossé avec Justin Bieber.
0: D'accord.
1: Avec DJ Snake, Lana Del Rey. Et c'est Ron Wood des Stones qui a présenté Andrew Watt à Paul McCartney.
0: D'accord.
1: Et c'est intéressant parce qu'ils ont plus de 80 ans et ils veulent d'une certaine façon faire du Stones et en même temps rester dans la compétition, c'est-à-dire ne pas avoir un son vintage, rétro, trop daté. Alors évidemment, ça fait un truc un peu...
0: C'est hybride.
1: Il y a un peu d'autotune par rapport la voix de Jagger. Enfin, mais je trouve que ça fonctionne très bien.
0: Bon, on attend l'album avec impatience. Chez Mishka, ça
1: Ouais, je suis curieux. Vous savez, j'ai un attachement sentimental.
0: Bah oui.
1: C'est-à-dire que toutes ces histoires, en effet, est-ce que je suis du camp des Stones, est-ce que je les suis, est-ce que je les snob, etc. Tout ça, c'est des vieilles histoires qui n'ont aucun intérêt. Maintenant, je suis ému qu'ils soient encore vivants, qu'ils aient encore cette niaque et qu'ils m'aient donné à moi aussi cette niaque, finalement, comme à tous ceux qui les ont écoutés. C'est-à-dire le fait qu'ils ont 80 ans, mais ils n'ont jamais travaillé sérieusement, entre guillemets. On va dire qu'ils ont toujours... Vous savez, quand on a demandé à Paul McCartney quand il prendrait sa retraite, il y a eu un blanc, il a dit « Mais ma retraite, de quoi, au juste ?» Parce qu'il a toujours joué dans tous
0: c'est
1: les sens
0: beau,
1: du terme.
0: Ces artistes qui disent, mais non, mais on n'a jamais travaillé.
1: Vous savez qu'un enfant, quand il joue, il est sérieux. Il y passe du temps. Il est concentré. Faut pas le déranger. Il y passe la nuit. C'est pas vrai des enfants. Il faut les arrêter. Ouais. Là, c'est la même chose.
0: C'est ça. Il joue très sérieusement depuis
1: voilà.
0: Depuis les années 60.
1: Exactement.
0: Alors, Very Good Stone Strip, ça va vous plaire, les amis. Ah. Si vous en avez un peu ras-le-bol, qu'on parle des Stones simplement comme des légendes. C'est vrai que ils sont légendaires, ils sont incroyablement beaux, sexy, dangereux, on l'a dit, des histoires, en veux-tu, en voilà, de filles, de drogue, de paillettes, c'est fou. Et en fait, on parle pas souvent de leurs chansons.
1: Oui.
0: Et c'est votre parti pris. Dans Very Good Stone Strip, en fait, on va se balader dans la discographie des Stones avec des chansons incontournables, avec d'autres un peu plus pépites.
1: Moins connues.
0: Voilà, connues. Et voilà, ça va être, Psyché, ou alors tiens, Le Son du Sud.
1: Complètement.
0: Ça commence par
1: Country
0: promenade
1: aussi.
0: Dans un jardin anglais, voilà, country et tout. Ouais. Vous étiez frustré qu'on parle pas assez des chansons?
1: Personne n'a besoin de moi pour raconter la légende pour la 1550e fois. Donc bon, après, l'avantage de faire de la radio, c'est qu'on fait écouter les chansons. Et donc, on n'est pas là pour radoter. Enfin, j'espère. Donc, j'ai réécouté toute la discographie des Stones et je suis tombé sur des trucs que j'adorais justement quand j'étais enfant, d'autres que j'ai pas vraiment capté dans les années 70. Le dernier album des Stones que j'ai acheté, je peux vous dire, j'avais 14 ans, c'était Exile on Main Street, 72, quand il est sorti. Et puis après, j'ai pas trop écouté. Alors donc, j'ai découvert plein de choses. Il y a en effet un versant folk, country des Stones. D'ailleurs, les meilleurs titres d'Exile on Main Street ont un parfum country. Et vous savez qu'ils ont même, que Jagger a même chanté avec les Chieftains, le groupe irlandais.
0: Oui, le groupe irlandais.
1: J'ai même passé ça dans mon émission et j'en parle dans le livre. Donc, en fait, il y a toute une musicalité des Stones, une recherche de sonorité. Il y a même un titre que j'ai déterré, que tout le monde avait oublié, qui est des années 90, et qu'ils ont enregistré avec des musiciens de Gnawa marocains. Où ils sont allés à Tanger, enfin, et ça ressemble presque à du Peter Gabriel, étrangement. Enfin, c'est très, très curieux. Donc, je pense qu'ils ont, comme tous, enfin, les Stones, le truc, c'est que, de toute façon, jusqu'en 1980 et quelques, période où ils ont été assez largués par les nouveaux sons, c'était très difficile pour eux de montrer qu'ils étaient toujours dans le combat, quoi, dans l'arène, ils ont essayé d'ouvrir de nouvelles voies. Puis à un moment donné, ils se sont dit, bon, on a fait le tour, maintenant les Stones vont faire du Stones. Et depuis 89, en gros, c'est ça.
0: C'est ça.
1: Il y a eu un revival, déjà à la fin des années 80, début 90, et depuis, bon, ben, c'est vrai que c'est pas... Mais il y a des trucs quand même à fouiller.
0: Ouais,
1: ouais, j'ai trouvé un truc de 2005 est très bien, avec du clavecin, comme Lady, enfin, je sais plus, enfin bon, c'est très bien.
0: Ouais, c'est passionnant, en tout cas, de se raccrocher à ça, à la musicalité des Stones, à leur curiosité aussi. Et là, nous, on pourrait écouter une chanson, alors des débuts, une chanson que le petit Mishka Assayas devait bien aimer, je pense, As Tears Go By.
1: Ah,
0: vous en parlez, vous la mettez en avant, hein, cette chanson.
1: C'est Marianne Faithfull qui l'a créée, cette
0: chanson. Exactement. Et c'est la toute première de la playlist pistes qui accompagnent le livre, puisque vous l'avez dit, à la radio, on peut vous faire écouter. Et dans un bouquin pas possible, donc il y a un petit QR code qu'on peut flasher, et comme ça, la musique accompagne la lecture du livre. Asters Go By, donc.
1: Ah oui, ça, c'est la première chanson qu'ils ont écrite. Parce qu'il ne faut pas oublier que le premier 45 tours des Stones est une composition de Lennon-McCartney.
0: Oui, c'est vrai.
1: Et ce qui est très intéressant, et ça je le souligne dans le livre, c'est que c'est l'exemple des Beatles qui a convaincu Jagger, Richards, Brian Jones aussi, c'était moins facile, et les deux autres, qu'on pouvait être anglais et faire du rock'n'roll original sans être ringard. Parce que les imitateurs anglais d'Elvis, qui s'appelaient Tommy Steele, il y a eu Cliff Richard aussi, étaient un peu méprisés et dédaignés par les Stones.
0: On dirait cringe aujourd'hui.
1: Ouais, voilà, c'est ça. Et donc, à leur début, c'était du blues pur et dur. Et quand ils ont vu que les Beatles faisaient du rock'n'roll, parce qu'ils étaient passés par Hambourg et tout ça, ils se sont dit, nous aussi, on peut en faire à notre façon. Et ils ont commencé à écrire leurs propres chansons, parce qu'évidemment, ça rapportait aussi de composer. Bon.
0: Et puis, ça fait des très très belles chansons. Effectivement, celle-là a été chantée par Marianne Faithfull, puis finalement les Stones se sont dit elle est pas mal, hein. As Tears Go By, les Rolling Stones sur votre radio, ici dans Décibel. On continue à parler d'eux avec mon invité Mischka Assayas.

0: tube des Rolling Stones des années 60 où on n'entend pas beaucoup la guitare, hein, Michel.
1: Ça guitare folk, oui.
0: C'est tout doux, c'est beau comme tout, et c'est aussi ça, les Rolling Stones. Si vous lisez Very Good Stones Tribe, vous vous rendrez compte que, évidemment, il y a du blues.
1: Oui.
0: Rolling Stones, c'est aussi, et là les fans vont être énervés en disant « Oh c'est bon, on sait, pas la peine de le répéter. » Si, je le répète, la disco. Plutôt de la bonne disco.
1: Super. Michel,
0: c'est de la super disco.
1: Undercover of the Night aussi, c'est un très bon titre.
0: C'est vrai.
1: Ouais, on l'a oublié.
0: Les Stones sont allés flirter avec Lady Gaga et le gospel sur leur dernier album en date.

0: J'aime bien cette petite joute Mick Jagger et Lady Gaga.
1: Et c'est un peu en écho à Gimme Shelter aussi, avec la grande choriste Mary Clayton, qui s'était allée chercher au milieu de la nuit dans son lit en bigoudi, parce qu'il avait besoin d'une choriste au dernier moment. Mais en fait, il y a tout l'aspect funk, soul, musique noire, enfin des Stones, qui est toujours central dans ce qu'ils font.
0: Mais c'est marrant, alors pourquoi, Mishka ? Pourquoi on dit, oui, les Stones, c'est Satisfaction et beaucoup de blues ? Et c'est tout.
1: Parce que ça, c'est les tubes, c'est les disques que les radios passent tout le temps, c'est les chansons qui font que les gens se lèvent. Les Stones, vous mettez Start Me Up, même qui est une chanson tardive. Voilà, c'est les Stones, quoi. C'est l'identité des Stones.
0: Vous pensez que ça les frustre ? Ou ça les frustrerait de nous entendre dire les Stones, c'est Satisfaction et du blues et c'est tout. Parce que c'est vrai qu'il y a une curiosité tout au long de leur carrière, et vous le soulignez vraiment bien dans le bouquin.
1: Oui.
0: Ils ont toujours cherché, alors Brian Jones aussi, évidemment, qui est mort à 27 ans malheureusement, mais il y a une curiosité.
1: Mais je pense que c'est le propre de tous les artistes et tous les musiciens de chercher un peu dans tous les sens et d'être dépassé par les succès. Vous prenez l'exemple de Satisfaction, c'est très curieux l'histoire de Satisfaction, parce que vous savez ce son de guitare qui passe par la pédale fuzz, donc ce son saturé et grésillant, c'est un pur accident. C'est-à-dire que Keith Richards avait utilisé cet effet pour ébaucher une section de cuivre qui aurait dû être enregistrée. Elle n'a jamais été enregistrée. Et un responsable ou des responsables de la maison de disques américaine ont bondi sur leur siège en écoutant, en disant mais c'est génial ce son, qu'est-ce que c'est ? Non, mais c'est pas fini, le sortez pas. Si, écoute, tu dis ce que tu veux et nous on le sort. Et donc ça a créé certaines insatisfactions justement chez les Stones, en particulier Brian Jones qui trouvait que c'était un effet putassier, qui ne comprenait pas. Il disait mais c'est pas nous, c'est pas les Stones, on n'a jamais voulu faire ça. Donc en fait, il y a un moment donné, il faut avoir l'humilité d'admettre que le public parfois il entend mieux que vous-même ce que vous avez fait.
0: C'est vrai. Ouais, et n'oublions pas non plus que les Stones ont fait de très grands moments de piano et de folie dans leurs chansons.

0: aussi vous en parlez beaucoup de cette chanson She's the Rainbow.
1: Ben vous savez, moi j'ai découvert ça quand j'avais 8 ou 9 ans. C'était très... ça ressemblait à une boîte de jeux pour enfants. Il y avait une image. Quand on l'orientait, ça apparaissait en relief.
0: Ça ressemblait
1: ça ressemblait à des trucs que je voyais dans des livres pour enfants ou les livres pop-up avec des trucs en relief. Enfin, c'était l'époque psychédélique. Il y avait cet imaginaire enfantin qui était très mis en avant. Et il y avait cette fantaisie aussi, ce côté un peu loufoque dans la musique qui était très présent. Et alors, vous savez qui a fait les orchestrations de Satanic Majesty's Request, dont est extrait
0: l'album,
1: c'est John Paul Jones de Led Zeppelin. Qui était une sorte d'homme à tout faire des studios londoniens dans les années 60, parce qu'il avait fait une formation classique, donc il pouvait écrire des partitions, orchestrer, etc. Donc on avait besoin de cordes, d'instruments.
0: On avait John Paul Jones.
1: Il y avait John Paul Jones qui était là.
0: C'est marrant, j'ignorais.
1: Ouais.
0: Est-ce que, Mishka Sayas, vous avez rencontré un des Stones dans votre carrière et pourquoi pas interviewer?
1: Eh bien, la réponse est non, parce que quand j'étais très jeune journaliste à Rock & Folk, vous savez, les stars Clapton, Jagger, même Lennon, si jamais c'était, ou je sais pas, même Crosby, Stills & Nash, c'était les, entre guillemets, vieux, c'est-à-dire c'était la génération des Alain Dister, Paul Alessandrini, Philippe Manœuvre, même Philippe Garnier, etc. Moi, j'étais préposé à ce qu'ils

0: qui est parfois pas loin des meilleures chansons de Dylan ou de Ray Davies des Kings, qui pour moi est vraiment le plus grand des paroliers anglais. Et il y a des images. Enfin, vous prenez les paroles de Simple Favor the Devil, c'est totalement génial. Ouais. Enfin, il y a des images. Mais même, je cite une chanson qui est assez récente, c'est la Back of My Hand, où il se met dans la tête d'une espèce de prêcheur fou qui parcourt la campagne pour essayer avertir les villageois dont on sait quelle époque il va y avoir la fin du monde les premiers seront les derniers et tout ça. Enfin, et c'est super bien écrit. Vraiment.
1: C'est vrai, ouais. C'est vrai. Donc, talent de parolier de Mick Jagger, je vous souhaite...
0: J'adorerais lui demander comment il travaille, parce qu'on lui demande jamais comment il travaille ses textes, etc., comment ça lui vient. C'est vrai, je suis très curieux.
1: Je suis sûr, en plus, il vous répondrait avec beaucoup de malice, parce que c'est très marrant, et en français.
0: Oui, en français.
1: Et oui, puisqu'il habite au château de Fourchette, n'oubliez jamais ça.
0: Il a vendu le château. Il a vendu, je crois.
1: C'est pas possible, c'était notre canal de communication préféré. En fait, on avait des auditeurs qui écrivaient à Mick Jagger au château, et ils répondaient.
0: Ah oui!
1: Il a vendu le château, les gars, on est foutus!
0: Il paraît qu'il est venu incognito au festival de Gonzac-Saint-Brie, vous savez, la forêt des livres.
1: J'adore.
0: Il
1: est un peu français, en vrai, c'est pour ça qu'on l'a.
0: Il parle très bien.
1: Excellemment bien français, c'est vrai. Écoutons Painted Black, parce que là, évidemment, pour nous, aujourd'hui, c'est Jagger et Richards, les Stones. On a une pensée pour Charlie Watts, qui nous a quittés il y a 5 ans, et qui était né un 2 juin, en 1941, son anniversaire aujourd'hui. Voilà, donc bisous à Charlie Watts. Et puis parce que, Brian Jones, son influence, elle se sent beaucoup dans cette chanson Painted Black.
0: Ah oui,
1: bien sûr. Ça fait toujours plaisir. Écouter ce petit son qui n'aurait sans doute pas été dans un album anglais si Brian Jones s'en était pas mêlé.

0: longtemps chanter chez vous. Vous avez raison. Paint It Black, ouais, les Rolling aussi, Stones. On chantait pas mal,
1: bah,
0: en studio.
1: Ouais, surtout vous, vous êtes belle voix, Emilia.
0: Merci. Ah, oui. Alors, quand vous allez faire une interview de Mick Jagger, vous

0: vous me pistonnez, oui. Et moi j'irai faire choriste à leur prochain Stade de France.
1: Mais ils attendent que vous.
0: Ce que vous en pensez.
1: Que
0: le Stade
1: bien.
0: De France, on va en parler, tiens d'ailleurs, parce que les Stones y ont joué, et Mischka Assayas, les ayant vus en concert une seule fois.
1: Oui, en 2014, la honte.
0: Ah là là.
1: Enfin, cela dit, si j'avais pu les voir dans les années 60, j'aurais couru.
0: Ouais.
1: Vous pouvez imaginer. Mais j'avais même un pirate live, mon frère avait acheté un pirate live of and You'll Have a Bee, qui était de la même tournée que Get Your Yaya's Out.
0: C'est
1: super, c'était encore mieux comme enregistrement. Enfin, il y avait des. Oui, pour moi, c'était.
0: C'était fou. Gros dossier
1: tout, c'était
0: live.
1: C'était interdit, c'était pirate et tout.
0: Gros dossier live à venir, donc. Et puis surtout, cette question, est-ce que ça vaut le coup encore d'aller voir les Rolling Stones? Je la poserai à Mischka dans une minute. À tout de suite.
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0: Mischka Assayas, grand spécialiste du rock and roll, a déjà écrit sur Bowie, Woodstock, McCartney ou encore Dylan. Ça a été des séries dans votre émission de radio Very Good Trip sur la radio France Inter, qui est notre voisine d'étage, ici à la maison de la radio. Ça devient un livre, Very Good Stones Trip. Je vais citer également dans ce livre la présence des textes de Bruno Jufin, qui est un grand spécialiste des Stones.
1: Oui.
0: Et alors autant vous vous êtes attaché aux chansons. Lui, il partage une quinzaine d'épisodes légendaires de l'histoire des Stones.
1: Oui, il le raconte très bien. C'est le taudis dans lequel il répétait au début des années 60. Le concert de Altamont où il y a eu un mort, où il y avait les Hells Angels, tout ça.
0: C'est vraiment les grands moments.
1: Oui, les grands moments. Et puis il raconte ça avec beaucoup de verve. C'est assez. Il a beaucoup d'humour. Enfin, moi, je trouve que ça se complète assez bien parce que moi, justement. Je suis pas capable de donner du relief à ces épisodes très légendaires qui mettent en scène justement le côté
0: anecdotique, un peu flamboyant aussi,
1: un peu légendaire, tous ces épisodes qui sont plus grand
0: grand clavier.
1: Oui, c'est ça. C'est comme ça qu'on dit en anglais, mais je sais pas comment.
0: Ouais.
1: Ouais, c'est bref.
0: Oui, mais vous n'aviez pas envie de les traiter en super-héros ou en figure légendaire.
1: Oui,
0: c'était bien qu'il y ait les deux aspects.
1: Ou en personnage démoniaque, etc. Parce que bon, on sait qu'ils ont vécu des choses qui échappent au commun des mortels, quoi.
0: Moi, chaque fois, je me dis leur pauvre maman.
1: Oui.
0: Elle que je voudrais interviewer, ben elles sont plus très monde, hein, mais les mamans des Stones.
1: Je pense que ils étaient très fiers de ce qui est.
0: Mais elles ont dû se faire un sang d'encre.
1: Oui. Mais alors après, je pense que il y a quelque chose que j'ai fini par comprendre parce que peut-être que je n'en prenais pas tout à fait la mesure, c'est que Jagger fait beaucoup de théâtre, mais pas dans un sens. Je dis pas ça dans un sens moqueur, pas du tout. C'est-à-dire que c'est un homme de théâtre. Vous savez comme. Quand un comédien joue Cyrano de Bergerac, il finit par croire qu'il est Cyrano. Et dans la vie, quand il rentre chez lui et qu'il se couche auprès de sa femme ou qu'il, je sais pas, va faire ses courses, il n'arrive pas à redescendre, il est toujours Cyrano. Les Stones, c'est ce qui leur est arrivé. C'est-à-dire que il y avait un tel pouvoir des personnages qu'ils incarnaient, de l'imagination dans laquelle ils se projetaient, que ça a débordé. Et qu'ils ont vécu des choses qui auraient dû... dans un monde idéal, rester sur une scène de théâtre, mais qui ont fini par les mettre en danger. Et c'est quelque chose qu'on retrouve aussi chez David Bowie.
0: Oui, c'est vrai, c'est vrai. Alors, j'admire votre honnêteté, Mischka Assayas, puisque dès la page 6 de votre livre, vous avouez... j'ai longtemps refusé d'assister à un concert des Stones. Alors, on a compris pourquoi, vous nous l'avez dit tout à l'heure, dans les années 60. Vous auriez adoré, mais vous étiez trop petit.
1: Ouais.
0: Et puis après, quand vous aviez l'âge, ça vous intéressait plus trop. Donc finalement, vous avez attendu 2014.
1: Il faut le faire.
0: Il y a 12 ans pour aller voir les Stones au Stade de France.
1: C'était
0: comment ?
1: Sublime. Il y a une chorale d'enfants qui est venue chanter, vous savez, You Can't Always Get What You Want.
0: Oh, c'est beau.
1: C'était dément. Et il a fait Sympathy for the Devil, mais c'était... Alors là, il y a ce côté comédien shakespearien. C'est-à-dire que vous voyez son corps qui se transforme et il devient ce personnage démoniaque. C'est captivant. Et Gimme Shelter.
0: Ah, alors.
1: Oh là là, mais c'était. je me demande s'il n'y a pas eu Midnight Rambler aussi. Je voudrais pas. Peut-être que c'est un souvenir que j'aurais fabriqué. Il y a Mick Taylor, vous savez, qui est le guitariste qui avait remplacé Brian Jones, qui est venu faire son solo. Mais c'était un feu d'artifice. Moi, j'étais. Mais, et alors, surtout, ce qui m'a frappé, et c'est ça qui me rend triste aujourd'hui, c'est que Charlie Watts menait la baraque. C'était vraiment le patron.
0: C'était un batteur incroyable.
1: C'était le patron. Il était au centre. Il le regardait tout le temps. Il est fixé. Il est fusillé du regard, parfois. Non, mais c'était un truc. Il avait une autorité naturelle, un peu moqueuse, par rapport à Jagger et Richards. Jagger, la prima donna. Richards, bon, il faut le rattraper parfois pour qu'il tombe pas. Enfin. Et donc, lui, on sentait qu'il les matait comme un prof, quoi. Enfin, c'était captivant.
0: Ouais. On sent que vous avez passé un bon moment. Ah ouais. Alors, les Stones ont sorti 39 albums live avant que Mishka Assayas aille les voir sur scène. Y a Flashpoint qu'on adore. Y a pas les enfants là, mais c'est beau quand même.
1: Ouais. Ça chante bien aussi.
0: La voix est sublime. Donc ça, Flashpoint, ça fait vraiment partie des albums live incontournables des Stones. Ils en ont fait aussi certains qui étaient assez impressionnants. Je pense à Stripped.
1: C'est super, ça.
0: C'est un bel album live aussi.
1: Ouais, ça, c'est des l'Olympia dans les années 90.
0: Acoustique. Et,
1: oui, alors après, ils ont enregistré des versions dépouillées dans divers studios. Et vraiment, sans rien, en une prise et tout. Et c'est captivant. Cela dit, alors je ne sais plus dans quel album c'est, parce que c'est quelque chose qui est paru plus tard, c'est toute la tournée Some Girls de 78. Jamais ils ont été aussi énergiques sur scène. Il y a une tension, on sent que le punk est passé par là. Ouais. Il y a quelque chose de violent, de tendu, c'est captivant. Vraiment, il faut chercher ces enregistrements-là de 78.
0: Bon, je me le note, tiens, parce que il y a tellement de choses, on ne peut pas tout écouter des Stones, donc c'est bien.
1: J'en ai passé dans l'émission, j'en parle dans le livre.
0: Dans le livre. Donc ça y est, qui est disponible, hein, Very Good Stone Strip. Nouvelle livraison de Mishka Assayas. On se quitte en écoutant Jumpin' Jack Flash en version live pour donner envie à celles et ceux qui ne l'ont pas encore fait d'aller les voir en concert. Si ils tournent après la sortie de leur 25e album, vous irez?
1: Je ne vais pas dire non quand même. Non, franchement, c'est con. Oui.
0: Alors c'est parti, Jumpin' Jack Flash, et pas sur n'importe quel live, le Get Your Yayas.
1: Ah ouais, grand époque 69.
0: Merci beaucoup, Mishka Assayas.
1: Merci beaucoup, Émilie.
0: À bientôt.
1: Merci.

0: C'est le genre de chanson qui nous fait comprendre pourquoi certaines et certains restent très très très très attachés aux Stones des années 60. Évidemment, Jumping Jack Flash sur l'album live Get Your Yayas Out et le livre de Mishka Assayas, Very Good Stones Trip, qui est disponible.
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0: 20h43, c'est l'heure du blind test. On joue avec Christian et Eric. Bonsoir messieurs.
2: Bonsoir Amélie.
3: Bonsoir Amélie.
0: Bienvenue dans Décibel. Comment ça va?
3: Très bien pour moi, Christian.
0: Ouais, Christian, c'est vrai, la journée s'est bien passée. On est encore plein d'énergie pour jouer.
3: Ouais, puis ça fait un petit moment que je n'ai pas eu l'occasion d'appeler.
0: Eh ben, welcome back, comme dirait Mick Jagger, qui parle très bien français, donc non, il dirait merci d'être de retour en réalité, cher Christian. Et Eric, comment ça va?
4: Eh ben super, tout comme Christian.
0: Bon, voilà. Tant mieux. Alors, le cadeau de ce soir, ah oui, je me suis trompée, c'est pas le livre de Mishka Assayas, c'est le cahier de vacances spécial musique. Enfin, vous préférez quoi, Eric et Christian, en fait? Choisissez, hein.
3: En fait, le livre sonner en ligne sonne.
0: Alors d'accord, mais oui. Il y a les deux, écoutez, parce que vraiment ce cahier de vacances aux éditions Manière, c'est les mêmes éditeurs qui faisaient les cahiers de vacances qui nous faisaient flipper quand on était petits. On se disait, mon Dieu, je vais passer l'été à bachoter. Et en fait là, c'est un cahier de vacances spécial. En avant la musique, avec plein, mais il y a les Stones dedans, il y a plein d'histoires de guitaristes, de chanteurs, de chansons, etc. C'est superbe. Et aussi, donc, le livre de Mishka, on vous fera un petit package, Eric et Christian.
3: Super.
0: Voilà. Alors, attention. Maintenant que vous avez gagné, il va falloir jouer Eric et Christian avec des chansons qui parlent de diamants. Pourquoi? Eh bien, parce qu'autour des 100 ans de la merveilleuse Marilyn Monroe, j'avais envie qu'on écoute ensemble sa chanson. Les diamants sont les meilleurs amis des filles. Diamonds are a girl's best friend. Donc, on écoutera ça tout à l'heure après le blind test. Et là, on va s'intéresser aux diamants dans les chansons. On cherche donc les interprètes de ces chansons, Eric et Christian. Et il faut, s'il vous plaît, penser à donner votre prénom avant de donner la réponse, pour que je sache lequel de vous deux répond en premier, ok?
3: Ok, ça marche.
0: Bon, génial. Alors voici une première chanson de Diamant. Eric, Christian, dites-moi, qui chante ça?
4: Eric.
3: Les Beatles?
0: Oui, c'est ça.
3: J'ai pas dit mon prénom, Émilie.
0: Et c'est ça, Christian. Alors que Eric, il a dit Eric avant que Christian dise les Beatles. Et donc, je vais vous donner un point à chacun. Remonte-moi le son,
3: mon grand.
0: Je t'ai pas dit de baisser. C'est les Beatles. C'est trop beau. Pardon, on peut rebaisser. Christian et Eric, je vous mets à chacun un point car vous avez trouvé les Beatles. Lucy in the sky with diamonds. Lucy dans le ciel avec des diamants. On continue.
4: Eric.
3: Catherine Lara.
0: Oui. Christian, il veut pas dire son prénom. J'ai l'impression qu'il fait semblant. En fait, ça se trouve, il s'appelle Jean-Paul. Non, mais il a pas.
4: On l'a dit en même temps.
3: Sûr qu'elle aurait pu dans la liste.
0: Bah oui, évidemment, la roqueuse de diamants.

0: La roqueuse de diamants, ce trésor national. Franchement, Catherine Lara, elle a eu 81 ans vendredi dernier. On la réembrasse, tiens. Eric et Christian, vous trouvez tout en même temps et très rapidement. Donc, je n'ai pas peur de ce dernier extrait. Vous allez trouver, on y va. 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
1: 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Eric.
0: Eric.
1: Rihanna.
0: Ouais.

0: Et moi, nous sommes beaux comme des diamants dans le ciel. Oui, alors, c'est un tube de Rihanna que Christian n'avait pas. C'est pas très grave, Christian, tu m'as trouvé tout le reste.
1: Non, mais bravo pour Eric.
2: Bravo
0: à
2: Eric.
3: Christian aussi.
0: Eric et Christian qui nous ont tous les deux quand même montré l'étendue de leur connaissance musicale, parce qu'elle est des Beatles à Catherine Lara, puis finir sur Rihanna. Effectivement, c'est un grand écart que tout le monde ne fait pas. Donc bravo, messieurs, bravo.
3: Émilie, est-ce que je peux passer un peu super court,
0: oui.
3: un petit message.
0: Un petit message.
3: Et pour mon chéri Ben, qui est actuellement au concert d'Iron Maiden à Hanovre.
0: Oh,
3: et, que j'aime fort, voilà.
0: Bah, moi aussi, je l'aime bien, mais je suis un peu jalouse. Bisous, Ben. Trop bien.
3: Voilà.
0: On a fini avec les petits messages ou pas? Allez-y, profitez-en.
1: Tout va bien et c'est toujours un plaisir de jouer sur l'antenne.
0: Merci beaucoup, Christian. Il faudra revenir très bientôt. Eric aussi et Ben, son chéri, quand il sera rentré du concert d'Iron Maiden, pour qu'il puisse nous faire un petit débrief. Pour le moment, après les Beatles, Catherine Lara et Rihanna, comme promis, Marilyn Monroe chante les diamants comme personne. Marilyn a 100 ans.
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0: Monroe en 1953 dans Les Hommes préfèrent les blondes.
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0: Allez, c'est l'heure de notre coup de cœur, la découverte du jour. Un jeune auteur, compositeur et chanteur, il s'appelle Simon Ferrante. Il est d'origine sicilienne, comme moi. Autrement dit, c'est de la bonne cam, c'est du solide. Simon Ferrante, il a grandi à Roubaix dans une famille d'artistes. Il aime la chanson française, mais aussi la musique italienne ou encore l'électro-pop. J'adore sa voix et sa nouvelle chanson, Cœur et Cerveau. Simon Ferrante est dans Décibel.

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0: 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On en parlait tout à l'heure avec Mishka Assayas. Ça marche à tous les coups. C'est très, très beau. Et ça vient de sortir, Simon Ferrante, notre coup de cœur du jour dans Décibel. Son premier album va sortir bientôt. Il va s'appeler Bambino, notamment parce que sa sœur est fan de Dalida. J'adore ce mec.
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0: Aujourd'hui, on met à l'honneur Bo Diddley, compositeur américain de blues, de rock'n'roll, grand guitariste, grand chanteur. Il nous a quitté un 2 juin en 2008 et c'est l'occasion de rendre hommage à un truc qu'il a inventé, le Diddley Beat. Le rythme Diddley. Cherchez dans ce que vous entendez le tin tin tin tin tin tin. C'est lui le premier à avoir fait ça, Bo Diddley, et il a inspiré tous les rockers que vous aimez. Les Rolling Stones. Ta, ta, ta, ta, ta, ta. Un garçon que vous avez peut-être vu en poster dans votre chambre, George Michael. C'est peut-être des garçons aussi que vous avez eu en poster dans vos chambres. YouTube. Tout ça, on le doit à Bo Diddley. Les artistes le disent. C'est une immense source d'inspiration pour eux. Alors, rendons-lui hommage en écoutant la chanson dans laquelle il a inventé ce rythme, ce ta ta ta ta ta. Bo Diddley. La chanson s'appelle comme lui. Bo Diddley, et c'est notre chanson anniversaire du soir dans Décibel. Merci d'avoir choisi.

0: Ça y est, vous l'avez en tête pour toujours, hein. Ta ta ta ta ta ta ta ta, le diddley, vite pour se dire bonne soirée et à demain. Puisque alors demain, dans Décibels, on va retrouver un garçon que vous aimez beaucoup, un jeune Belge qui avait cartonné avec son premier album et qui est de retour, c'est l'excellent Pierre Demar. On remercie aussi en cette fin de Décibels Iris Guitoni, Christophe Hulens, Elodie, Bianca Maria, Sadika Raoult et Franck Moilier. Bref, toute l'équipe de l'émission. On vous remercie vous aussi d'avoir été là en direct. N'oubliez pas, le Rancard, c'est demain 20h. Et puis surtout, n'oubliez pas de monter le son dès maintenant parce que la musique continue sur ICI.
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4: Bonjour la France sous la pluie, eh, c'est super. On adore, comment ça va Éric Bastien ?
5: Bon, moi j'aime bien la pluie, j'adore ça, ouais. Je sais pas, j'ai toujours aimé ça. C'est...
6: Ouais. Puis il fait frais, on respire, tu vois, c'est quand même un peu plus agréable, non ?
4: Le gars a quand même un sèche-cheveux dans son bureau pour se sécher quand il arrive.
5: Ah, c'est vrai.
4: Alors, je vous rappelle que c'est une nouvelle semaine, je vous rappelle que nous avons un nouveau cadeau et pas des moindres, et surtout on a des cadeaux pour tous les candidats cette semaine. Et oui, le premier prix de la finale de vendredi, c'est un week-end exceptionnel au Festival Off d'Avignon. Alors, c'est le plus grand festival de spectacle vivant en France et il fête ses 60 ans cette année.
5: Déjà,
4: c'est magnifique.
5: C'est votre âge.
4: Oui, c'est mon âge. Et l'âge de mon dos. Alors, cette semaine, vous allez gagner un séjour pour 4 personnes, 2 chambres doubles réservées à l'hôtel Le Chardonnay. Les petits-déj sont compris. Vous aurez 100 euros de carburant pour rejoindre la Cité des Papes, mais surtout, vous assisterez à 2 spectacles par jour, soit 4 spectacles au total.
5: C'est énorme.
4: Pour vivre pleinement cet anniversaire du Festival Off d'Avignon. Et quand je disais que tous les participants cette semaine avaient des cadeaux, oui, figurez-vous que les perdants comme les gagnants, vous allez à tous avoir, en plus du séjour à Avignon pour les gagnants, les 8 participants, vous allez gagner cette semaine un guide de voyage Michelin, parce que, ok, on fête les 60 ans du Festival d'Avignon, mais on fête les 100 ans des guides de voyage Michelin. Et pour cette occasion, eh bien, on vous offre un guide de voyage Michelin. Et ça, c'est plutôt un cadeau sympa. Et qu'est-ce que c'est le deuxième prix ?
5: Merci, bonne journée, Wendy Bouchard, pour ma France. Hein. On met 53 minutes pour parler des cadeaux.
4: Ah bah pardon, hein, excusez-nous d'avoir une radio généreuse qui offre des cadeaux.
5: Excusez-moi d'en rajouter une couche. Parce que vous savez, pour aller voir 2 spectacles par jour, pour courir dans tout Avignon, et on sait qu'Avignon, on marche, il faut avoir des forces. Et pour avoir des forces, il faut prendre le café du Vaucluse.
4: Bien sûr.
5: Oui, celui qui est concocté dans les hautes plaines du Vaucluse, là où le Mont Ventoux vous attend, là où Jean-Baptiste Aubois a posé sa tente, et c'est là qu'il confectionne sa machine. Espresso. C'est 32 papes avec ses 32 dosettes.
4: C'est 32 papes.
5: Oui, bah c'est la cité des papes. Hein.
4: Ah
5: c'est,
4: oui, d'accord.
5: Bah oui, c'est okay, 32 bon, dosettes. C'est 6 verres en verre.
4: Bien sûr. Allez, jingle, on accueille les candidats.
5: Bonjour. Il est 14h12.
4: Et voilà. Bonjour Daphné, bonjour Guy, comment ça va ?
5: Bonjour.
7: Bonjour.
5: Bonjour.
8: Bonjour.
4: Bonjour.
7: Bonjour Valérie.
4: Voilà, on se détend, on est content. Alors Daphné, tu joues avec ICI Normandie. Ah, tu as 41 ans, tu habites à Grand-Quevilly.
7: C'est ça.
4: La ville de Franck Dubosc. Alors, tu es en concubinage avec Jimmy et tu as 2 garçons. Comment s'appellent tes garçons ?
7: Clayton et Gillian.
4: Pop, pop, pop. Tu as aussi une petite chienne qui s'appelle comment ?
7: Kaya.
4: Qu'est-ce que c'est ? Quel est le modèle de cet animal ?
7: C'est un petit croisé, c'est une petite croisée, terrier, un peu bichon, tout noir.
4: Oui. Oh là là, j'adore. Et tu as un petit chat qui s'appelle Minette.
7: Oui, une petite Minette.
4: Tout le monde cohabite bien, tout se passe bien?
7: Ça va, ça va. Après, là, les garçons grandissent, donc c'est un petit peu la guerre à la maison par moment, mais ça va.
4: Bah, 16 ans et 10 ans, hein, c'est malheureusement des âges tellement sympas pour les parents. Alors, mais toi, t'es pas le genre à te laisser faire. Hein. Attention, Daphné, elle a un métier où il faut déchirer tout. Elle est conductrice de poids lourd. Voilà. Voilà, elle est au volant d'un camion depuis 7 ans, mais avant, tu conduisais déjà des utilitaires, c'est ça?
7: Ouais, c'est ça, ouais, j'ai toujours été dans le transport, ouais.
4: Et alors là, les poids lourds, tu fais quoi? Donc, tu fais toute la France ou tu fais juste ta région?
7: La région, reste régional.
4: Ah bah ça, c'est bien, comme ça, tu pars pas longtemps sur les routes comme les conducteurs de poids lourds. Tu as énormément pratiqué le judo à haut niveau. Ça veut dire quoi? Tu as eu des prix, des récompenses?
7: Alors je suis ceinture noire deuxième dame.
4: Ah oui.
7: J'ai mon BPJEPS judo et puis j'ai fait des podiums régionaux, interrégionaux, championne de Normandie, championne d'interrégion, troisième en France.
5: Faut pas l'embêter quoi.
4: Et donc non, elle te met au sol, pling plaf plouf.
5: C'est sûr. Hein.
4: Et bon, maintenant tu fais un peu moins de judo. Maintenant tu fais plutôt du cardio et du fitness, c'est ça?
7: Ouais, c'est ça. On s'entretient.
4: Bah c'est bien, t'as bien raison.
5: Comme nous.
4: Non, moi, comme pas moi.
5: On s'entretient dans le rien.
4: Ouais, maintenant, il va falloir changer. Elle a tellement mal au dos, il va falloir qu'elle fasse du sport.
5: Ah oui, vous allez devoir faire du sport.
4: Et voilà. Alors, ma chérie, on va tout de suite marquer le premier point avec la première question, vrai ou faux. Avec, tiens, une petite chanson. Mille colombes. Alors, écoute bien cette question. Il y a quelques temps, il y a une brasserie bretonne qui s'est fâchée avec Yoko Ono parce qu'ils avaient fait une bière John Lemon.
5: Ah oui, c'est vrai.
4: Eh bien, ils ont recommencé avec Mireille Mathieu parce qu'ils ont fait une bière baptisée Mireille Mafieux. Alors, est-ce que c'est vrai ou faux? Top chrono, 5 secondes.
7: J'irais vrai.
4: Eh ben, t'as bien raison,
5: mais
4: c'est
5: non.
4: Vrai. Mais bien sûr.
5: Mais non.
4: Ils adorent les jeux de mots. C'est une brasserie du Finistère. On en a déjà parlé. Donc, après, le John Lemon, ils ont fait Mireille Mathieu. Comment vous dire? Voilà, premier point pour Daphné.
5: C'est magnifique. Mireille Mathieu qui est d'Avignon. D'ailleurs, c'est la petite fille d'Avignon. Eh oui. Alors, Guy. Ok, on a deux. Il y a du judoka, il y a du sport de combat en face. Mais Guy, vous savez combien il mesure mon Guy?
8: Oh là là, 2m04.
5: Oh
4: mon Dieu, c'est
5: là, j'ai de la bête. Là, là, j'ai du lourd. Là.
4: Ah ouais.
5: Ah là, c'est là, en deux ans, j'ai jamais eu autant. Là j'ai du 2m04. Ah ouais. Combien tu pèses?
8: 130 kilos. Ouais.
5: 130 kilos. T'es pas beau. Bah, ça va.
4: Mais c'est surtout combien tu chausses?
8: Du 49.
5: Oh 49. Oh, non mais tu sais, on rigole, mais ça doit pas être facile de trouver du 49. C'est du sur-mesure que tu fais.
8: Maintenant c'est internet, hein, sinon c'est impossible.
5: Bah bien sûr. C'est vrai que Guy c'est une star. Guy c'est une star, j'ai retrouvé un article, si mon Guy. 40 ans de France Bleu Mayenne, à l'époque quand on s'appelait France Bleu. Un agriculteur, je lis l'article, un agriculteur baptise ses vaches par le nom des gens de la radio. Qu'est-ce que c'est que ça?
8: Voilà.
4: Et ben
8: c'est pour ça, j'ai deux petites femelles là, qui sont nées hier.
4: Oui.
8: Donc si Valérie et Eric veulent être parrains, faut donc donner un nom pour ça.
5: Faut donner un nom, bah carrément, nous, on veut, bien sûr.
4: Alors, c'est l'année des quoi?
8: Des B.
4: Moi, je l'appelle Bridget, comme Bridget Jones.
8: Bridget, bah, c'est bon, parce que un peu plus, c'est Gonaël qui est au standard, elle a nommé Brigitte.
5: Brigitte.
4: Non, moi, c'est Bridget, parce que Brigitte...
8: Bridget. Bon, Bridget. C'est bon, Bridget, voilà.
4: Je veux une photo de Bridget. Hein.
5: Ouais, bien sûr. Alors,
8: j'enverrai des photos, ouais.
4: Ah,
8: et Eric,
4: oui.
5: Alors, mon ego aurait voulu choisir Bastien, ça commence par un B ou Bastienne, mais je vais prendre Bouboune. Bastien. Moi, j'aime bien Bouboune. Bouboune.
8: Bouboune.
5: Bouboune. Ah bon, moi j'aime bien Bouboune.
4: Excuse-moi, le Bouboune.
5: Non, Bouboune. Bouboune. Bouboune.
4: Comme Bouboule, quoi.
5: Ouais. Oui, voilà. Si tu veux.
4: D'accord, ok.
5: Ah bah, Bouboune. Voilà, on a deux vaches, c'est bon ça.
4: Ça, c'est magnifique, j'adore.
8: Et voilà.
5: Bon, parce que vous l'avez compris, il est pas plombier. Bah non, il travaille avec les bêtes et on va en parler dans un instant. Il y a même des chèvres naines à la maison et 150 vaches.
8: Exact, ouais.
4: Oh là là.
5: On les salue par lui. Bienvenue Guy, ma petite star de Ici Mayenne. Et on en profite pour saluer bien sûr toute l'équipe d'Ici Mayenne. Voici ta première question. Attention. Là, on a tous envie de chanter, de monter dans les graves et les aigus. Mexico.

0: Allez.
1: Ah, j'ai un bout de gorge qui est parti, là. Luis Mariano. Eh oui, le Mexicain. La ville de Mexico, Guy, s'enfonce de 25 cm par an. Est-ce que cette info est vraie ou fausse? Top chrono, 5 secondes.
2: Ah, j'ai pas compris.
1: La ville de Mexico s'enfonce de 25 cm par an.
2: C'est faux.
1: Non, c'est vrai. Figure-toi, la ville de Mexico s'enfonce bel et bien, parfois de 25 cm par an. C'est énorme. Bon, parce que ça a été construit sur l'ancien lac Texcoco et donc ça s'affaisse à cause du pompage des nappes phréatiques qui compactent les sols. Donc voilà. Mais c'est grave parce qu'il y a des quartiers qui ont perdu déjà 10 mètres d'altitude en un siècle. Hein. 10 mètres d'altitude, la taille de Guy.
0: Ah, bah oui, la taille de Guy. Alors, ça fait un point pour Daphné, pas de point pour Guy. Et là, tout de suite, on va partir avec 3 cafés gourmands. À nos souvenirs. Eh oui, vous écoutez ici, on adore. À tout de suite, mes chéris.

0: nos souvenirs. Trois cafés gourmands l'addition, 12h16, vous écoutez ici. Bienvenue.
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2: Et ici, nous jouons avec Daphné, qui joue avec ici, Normandie, qui habite à Grand-Quevilly, qui est ceinture noire de judo, hein, donc on rigole pas. Alors, il paraît que tu as un petit potager, que tu aimes bien jardiner. Qu'est-ce qu'on a dans le petit potager ?
3: Eh bien, nous y trouvons des pommes de terre, des petits oignons, des tomates, des courgettes, des fraises, des radis, des tomates, voilà, à peu près tout. Hein. Je crois que j'en ai peut-être oublié, mais
2: Et il paraît déjà pas mal. Il paraît que c'est ton chéri qui cuisine.
3: Oui, c'est vrai.
2: Ah, d'accord.
3: Cuisine, c'est lui qui cuisine. Il aime ça, donc oui. Du coup, ça m'arrange.
2: Alors, j'ai envie de te dire, c'est mon rêve hein, d'avoir un mec qui cuisine. C'est mon rêve. C'est le rêve de toutes les femmes, on va pas se mentir. Ouais, c'est quand même un.
3: J'ai de la chance.
2: Mais oui, c'est magnifique.
0: Surtout avec le petit habillé, je sais que tu trouves ça sexy.
2: Je m'en fous avec
0: vous. Oui, non, tu l'as déjà dit.
2: Bah, l'été, tu veux dire le cucu à l'air. Bah, bien sûr, évidemment.
0: Ça, j'ai pas dit ça, j'ai dit le petit tablier.
2: Non, mais Daphné et moi, on est d'accord, le petit tablier avec le cucu à l'air. Alors, tu es comme moi, ma petite chérie, tu adores les animaux, tu es même bénévole dans un refuge à Rouen.
3: C'est ça.
2: Et alors, qu'est-ce que tu fais dans ce refuge ?
3: Eh bien, j'aide pour tout ce qui est désinfection des locaux, la fourrière. Il y a plusieurs espaces et en fait, j'aide à nettoyer au nettoyage. Je promène aussi les chiens quand je peux après le travail.
2: Magnifique.
3: Voilà.
2: Ben ça, c'est bien, j'adore. Bien, tu as déjà un point. Guy n'en a pas. On va en marquer tout de suite un deuxième, ma chérie. Tiens, Marc Lavoine.
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2: Alors, il paraît que lorsqu'il décrit la marque sous les yeux, les valises, eh bien le mot cerne est féminin. Quand on parle des valises sous les yeux, le mot cerne est féminin. Est-ce que c'est vrai ou faux, Top Chrono ?
3: C'est vrai.
2: Et non, c'est faux, les marques sous les yeux, c'est masculin, on dit un cerne. Je sais qu'on a tous envie de dire une cerne, mais non, c'est un cerne. Et voilà, j'ai des gros cernes. On dit pas j'ai des grosses cernes, on dit j'ai de gros cernes. Voilà.
0: Ouais. Guy est avec nous à Quissy-Mayenne. Alors, j'ai pas cité, je te laisse le prononcer. Le nom où tu habites, Guy, comment ça s'appelle exactement ?
5: Alors, c'est exactement Signy-en-Brière-les-Vallées, en Mayenne.
0: Ouais. Voilà. Et comment on appelle les habitants de Signy-en-Brière-les-Vallées ?
5: Les Signéens ou les Ambo-Rélivins.
0: Toi, j'ai bien fait de te poser la question.
5: C'est une commune jumelée, c'est pour ça, voilà.
0: D'accord. Bon, on les salue. Voilà, on vous salue.
2: Moi, on vous salue tous.
5: À la radio ici Mayenne, on dit toujours Guy de Signé. C'est pas Guy mon autre ami, mais depuis 8 ans, 10 ans, on dit Guy de Signé, voilà.
0: Oui, je vous rappelle que Guy, c'est notre star. Guy, voilà, il est toujours avec ici Mayenne. C'est un auditeur fidèle de ici Mayenne. Et d'ailleurs, parmi les 150 vaches, elle porte les noms des animateurs, des journalistes, voilà. On est d'accord, hein, c'est bien ça.
5: Journalistes, même standardistes, tout ça.
0: Tout le monde, voilà, tout le personnel de ici, je suis bien d'accord. Alors, voilà. J'ai une petite question quand même, parce qu'on a compris que tu étais agriculteur, hein, tu es éleveur de vaches laitières. Alors, je découvre qu'avant, tu étais expert comptable. Donc, comment on fait pour passer d'expert comptable à 150 vaches, du coup ?
5: Ben, faut être fou, hein. Faut être fou. À 35 ans, j'ai voulu changer. Je voulais m'installer agriculteur, voilà. Mes parents étaient agriculteurs, donc j'ai pas repris la ferme de mes parents, mais j'ai voulu, absolument m'installer parce que c'était un plaisir. Et puis, j'avais 30 personnes à gérer, et puis bon, à la fin, j'en avais marre, donc, je voulais travailler à l'air libre. Voilà.
0: Eh ben, écoute, voilà. C'est une belle reconversion et je pense que les vaches t'en remercient. Je voudrais rappeler que t'es aussi un grand sportif, 2m04 et 130 kilos. T'as fait du basket en national. C'est pas rien, c'est encore une fois.
5: Hein. Eh ben oui, j'ai joué. Puis j'ai mes enfants qui jouent aussi. Là, Arthur qui joue à Laval, là, qui ont gagné.
0: Super.
5: À Bercy, en coupe, les seniors ont gagné. Puis le petit qui a 15 ans, mais bon, il fait déjà 1m88, mais bon.
0: Ah oui. Bon, tout le monde est bien sportif.
5: Comment ?
0: Bah, je dis tout le monde est bien sportif et prend le chemin du basket comme toi. On va en reparler dans un instant, si tu veux bien, Guy.
5: Ouais.
0: Mais tout de suite, on va essayer de marquer un point. Alors, je ne sais plus.
5: Un point, j'espère. Oui.
0: Bah oui, parce que qu'est-ce que tu as fait avant ? Je ne me souviens même plus.
2: Non, c'est que Daphné a un, Guy n'a pas de point.
0: Ah là, Guy, allez, on y va et on va sur la Lune.
4: Ouais. Un jour, j'irai sur la Lune.
0: Sur la Lune, Guy, on peut trouver deux balles de golf. Est-ce que c'est vrai ou faux? Top chrono, 5 secondes.
5: Non, c'est faux, c'est faux.
0: Tu penses que c'est faux?
5: Ouais.
0: Eh ben c'est vrai, figure-toi que sur la Lune, il reste encore des objets abandonnés par les astronautes d'Apollo. Les deux balles de golf frappées par Alan Shepard en 71, ou encore, il y a une photo de famille qui est laissée par Charles Duke. C'est complètement dingue, mais ça pourrait rester comme ça, visible pendant des millions d'années. Aïe, aïe, aïe, pas de points.
2: Allez, Daphné 1, Guy pas, et tout de suite, on écoute Get up, get up, get up, let's make love tonight. 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

0: Ah, vous auriez vu ce magnifique déhanché sur Secure Living de Marvin Gaye avec sûr. Valérie Damido. Ça me rappelle. Non, je préfère mettre un jingle. Hein.
1: Allez, jingle, ouais, c'est ça.
2: Oh là là, là, là, là, là. Ici, à midi, on est au taquet.
0: Un truc échoué, quoi.
1: Nous voilà. Sommes au taquet avec Daphné qui joue avec ici Normandie et Guy qui joue avec ici Mayenne. Alors, Daphné, comme ça, on participe aux amours?
3: Oui.
1: Hein? Alors, comme ça, on arrive en finale?
3: Oui.
1: Et qu'est-ce qu'on a gagné en finale?
3: Un séjour d'une semaine dans un camping de France, pour ne pas dire le nom.
1: Et dis donc, et il paraît que Jimmy, il n'avait pas trop envie d'y aller parce qu'il est un peu timide. Bah, dis donc, il devait être content quand même.
3: Ah oui, bah, oui, oui. Et après, oui. Il était ravi.
1: Bah, voilà, on gagne des vacances au moins. Bien, ma chérie, j'espère que tu aimes chanter, j'espère que tu aimes la musique, j'espère que tu vas retrouver. C'est l'heure du quiz musical.
3: Ok.
1: Alors, il y a des karaokés à Grand-Quevilly?
3: Oui, à la maison.
1: Ah bah voilà. C'est magnifique. Alors, attention, c'est un artiste et un autre artiste. En l'occurrence, on est sur des femmes. Je te mets la première chanteuse et tu me dis qui c'est. On y va.

0: C'est qui chante Top Chrono?
1: Je sais pas, Michel
2: Thor.
1: Je sais pas.
2: Et oui, voilà.
0: Michel
2: Thor. On l'a tous reconnu.
0: Emmène-moi danser ce soir.
2: L'amour, c'est comme une cigarette.
0: Non, ma chérie, c'est pas. Nicole Croisille, une femme avec toi.
1: Oui.
0: Nicole, Croisille, Nicole. Alors, là, je pense que tu vas trouver. On est plus sur ta génération et tu vas trouver très facilement. Écoute.
3: J'attends.
0: Là, comme elle chantonne celle-ci, comme elle a trouvé. Hein. J'attends l'amour. Qu'est-ce que c'est qui chante?
1: Jennifer.
0: Eh oui, tu vois, je t'avais dit, c'est ta génération, ça. Oui, c'est Jennifer, j'attends l'amour.
3: J'attends l'amour.
0: Ça te fait un point, ma Daphné. Tu as deux.
2: Guy avec ici Mayenne, Guy notre agriculteur, Guy avec ses 150 vaches, notre sportif de 2m04 qui pèse 130 kilos et qui fait de la bonne cuisine, j'imagine. Pareil que ta spécialité, c'est la riz de veau.
0: La riz de veau ?
2: Les riz de veau, pardon.
0: Voilà, merci. Ouais.
2: Ah ouais, les riz de veau ?
4: C'est vrai que quand on les présente au départ, personne ne voulait en manger, mais après, quand je les prépare, même les enfants, ils viennent picorer dans la poêle.
2: Eh oui.
4: Du riz de veau aux oignons, c'est excellent. Hein.
2: Et les rognons porto, il fait aussi des rognons porto. Waouh,
4: oui, voilà. Ouais.
2: Oh, des côtes de bœuf, du poisson, de la tarte au citron. Non, mais voilà.
0: Mais à chaque fois, tu fais ça quand il est 12h28.
2: C'est normal, c'est l'heure de déjeuner. Hein.
0: Ouais. Du coup, j'ai envie de mourir tellement j'ai faim maintenant.
2: Si tu gagnes pour le séjour à Avignon, tu iras déguster la fraise de Carpentras ou le melon de Cavaillon. On profite pour saluer l'équipe d'ici Vaucluse, bien
0: oui.
2: sûr. Bonne chose. Bah voilà.
0: Quelle belle région.
2: Bien sûr, le Vaucluse, on adore. Le festival d'Avignon tout l'été, très sympa. Et le film Avignon aussi, très sympa.
0: Très très sympa.
2: On joue Qui chante, à toi de reconnaître ces artistes en voici un. Oh, on est au cœur. Ah non, non, t'inquiète, on est au cœur des années 80 là.
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2: Eh oui.
3: C'est ma poupée.
4: Oh,
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2: Alors, qui chante Top Chrono?
4: France Gall, non?
2: Comment tu dis?
0: Hein?
4: France Gall?
2: Oh mon Dieu.
4: Non.
2: Alors là. Ah non. Alors, il est très connu, déjà c'est un garçon, il est très connu pour son tube le Jerk. Mais il avait aussi.
4: Ah oui, le Jerk. Ah oui, c'est un Belge.
2: Oui, oui, mais là c'était Poupée Psychédélique, c'est le mec, c'était Thierry Hazard. C'était
0: Thierry Hazard. Ma poupée préférée. Synthétique.
2: Tu as remarqué, je fais comme avec Daphné, c'est-à-dire qu'on était dans une autre génération, on revient sur une génération plus actuelle avec un nouveau titre. Écoute, c'est parti.
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4: quand même.
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4: C'est plus récent.
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2: Ta meilleure amie qui chante.
4: Ah voilà, j'ai aucune idée même.
2: Ah non, la meilleure amie. Je serai ma meilleure amie. Daphné Elda, elle est en train de le chanter, il paraît.
5: Oui, oui.
2: Ah oui.
4: Ah non, mais j'ai aucune idée. Hein.
0: C'est qui, Laurie?
5: C'est Laurie.
4: Laurie.
3: Ah oui, mais. Ma meilleure amie.
2: Laurie. Comédienne, actrice, chanteuse, patineuse.

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2: Et aujourd'hui, nous sommes avec Daphné qui a deux et Guy. 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Et là, tout de suite, on reprend la compétition.
3: La compétition, vous dites Daphné à deux et Guy.
2: Bah oui, qu'est-ce que tu veux que je dise? J'ai pas envie d'accabler Guy, qui est si gentil, qui donne le nom des vaches, bref. Alors, Daphné, Daphné, il paraît que si tu devais déjeuner avec quelqu'un, tu déjeunerais avec lui.
4: Avec Kenji Girac.
2: Avec Kenji Girac, il paraît que tu le suis depuis The Voice.
4: Oui, c'est vrai, j'adore sa musique. Je trouve que c'est ça amène de la joie, du soleil.
2: Tu l'as vu en concert, bien sûr.
4: Ben non, j'ai pas eu cette chance encore.
2: Il faut.
4: Oui, ben ça ne serait tardé.
2: Alors, dans les talents inutiles, tu as répondu que tu sais faire la bouche de courte manche. J'aimerais des détails. Qu'est-ce que ça veut dire, hein?
4: C'était dans une pub, la pub pour le saucisson. Et son grand sourire avec sa grande bouche, en fait, je sais faire à peu près le même.
2: Ah d'accord, ok. Bah écoutez, tu vas nous envoyer une photo. Voilà. Alors, tu as rencontré ton chéri dans une soirée. T'étais célibataire, mais pas Jimmy.
4: Oui.
2: Et alors, quand Jimmy a été libre, il paraît que c'est son nom qui vous a mis en contact via Messenger.
4: C'est vrai.
2: Mais c'est vrai. Comment il a fait?
4: Discrètement. En fait, c'était un ami, son oncle. Ouais. Je le connaissais sans savoir que voilà. Et puis, en fait, le malin, il a filé mon adresse Messenger en douce à son neveu.
2: Voilà. Et alors, pour le premier rendez-vous, il paraît que tu venais de te faire opérer de l'épaule, tu avais le bras en écharpe.
4: Ouais.
2: Et que lui, il était plein de cambouis parce qu'il bossait dans un garage.
4: C'est ça.
2: C'est tout à fait ça. Ça fait quand même 20 ans que vous êtes ensemble, donc du coup, ça vous a pas beaucoup arrêté, hein. Voilà.
4: Ouais, voilà.
2: L'amour était là. Ma chérie, c'est la question à choix multiple. Je vais te poser la question, te proposer des réponses, et puis tu auras 10 secondes pour me donner ton choix. Alors, écoute bien cette petite question avec une ambiance défi défilé. Quelle célèbre maison de couture française a popularisé le smoking pour les femmes? Quelle maison de couture a créé et popularisé le smoking pour les femmes? Alors, Chanel, Dior, Saint-Laurent, la maison Bastien.
3: Bien sûr.
2: Allez, top chrono 10 secondes. Qui a popularisé le smoking? Chanel, Dior, Saint-Laurent ou Bastien?
4: Chanel. Comme ça.
2: Et non, chérie, c'est Saint-Laurent en 1966. Il a lancé le smoking, qui était évidemment inspiré des smokings masculins. Bon, pas de points.
3: Bon, Guy de Signé, comme on t'appelle sur ICI Mayenne, notre Guy qui est agriculteur, qui est expert comptable, qui aujourd'hui a 150 vaches, qui mesure 2,04 m, qui pèse 130 kilos et qui était une star de basket. Moi, je veux bien te valoriser, Guy. Mais là, il est 12h36, j'ai pas un seul point. J'ai pas un point au compteur, Guy. Guy!
5: On joue pour le plaisir.
3: Oui, pour le plaisir, mais bon, c'est tout bien beau de faire du riz de faire des réunions au Porto. Bon, Guy, allez, là, pour essayer de marquer du point, on va jouer un petit peu de corps. Et puis de la trompette. Et puis du clairon.

0: Oui, parce que quand il était jeune, Guy, tu jouais de tout ça?
1: Oui.
0: C'est vrai? Tu fais à la fois du cor et du clairon.
1: Corps de chasse, trompette, l'harmonie municipale. Bah, à l'époque, on avait beaucoup...
0: Ah, petite coupure.
1: On faisait du foot à mon municipal, voilà, c'est ça, mais
0: oui.
1: C'est agréable.
0: Ouais, tu faisais ça le 14 juillet, tu te levais très tôt à 5h du matin avec l'harmonie de la ville.
1: Exactement.
0: Et il paraît que tu t'es même retrouvé à jouer...
1: Exactement ça, ouais. Je me rappelle encore.
0: La sonnerie aux morts.
1: Oui, pour...
0: À quelle occasion?
1: Eh ben, c'est parce que c'était l'inauguration.
0: Sion. Du monument aux morts, je complète les phrases de Guy. C'est devant un ministre.
1: Après, il y a d'autres qui devaient jouer. Et à 12 ans, le chef du musée qui me dit bah, c'est toi qui vas jouer à 12 ans.
0: Ah ouais.
1: Donc j'avais un peu le trouillomètre quand même.
0: Bah, tu m'étonnes. Tu étais tout seul devant 200 personnes et c'était, je le disais, devant un ministre, devant des députés. Voilà. Il y avait tout le gratin. Hein. Fou ça, cette histoire. Guy, il paraît qu'on a peur de l'eau. Mais de l'eau, quoi.
1: Ah oui, beaucoup, ouais.
0: C'est-à-dire, pas de bateau, pas de piscine, rien de tout ça? Pas de mer?
1: Ah, mais non, je gère la piscine ni rien, ouais. C'est...
0: Ah ouais, il y a un vrai souci, il y a un vrai dossier là-dessus.
2: Ah oui, tu ne te baignes jamais, en fait.
0: Oh là là.
1: Non. Bah, par contre, quand je me recense, c'est moi qui fais la piscine, et puis les enfants, tout ça, tout va à la mer, et moi je reste à côté.
0: Bon, mais tu bois de l'eau quand même, ça, tu crains pas, ça va.
1: Ah oui,
0: oui. On va jouer avant de te perdre, parce que déjà que t'as pas de points, mais alors là, je ne sais même pas si on va finir l'émission avec toi, Guy. Guy,
1: oui.
0: Bientôt on offrira un smartphone dans Otake, ça va venir. Voici ta question, c'est une question à choix multiples.
2: Super doux.
0: Le plastique, c'est fantastique. Ouais, tu parles. Quel pays a été le premier au monde à interdire les sacs plastiques à usage unique dès 2002? Interdire donc les sacs plastiques à usage unique dès 2002. Je propose.
1: C'est nord de l'Europe, je pense, mais bon.
0: Attends. Le Canada, le Rwanda, le Bangladesh, Damidolande. Pays de la hernie, bien connu ça. Allez, top chrono, le Canada, le Rwanda, le Bangladesh, Damidolande.
1: Hollande, à la fin là, ouais.
0: Damidolande ?
1: Oui.
0: On n'est pas sérieux là. On n'est pas sérieux, Guy. Si t'es fidèle à l'émission, je raconte, on donne toujours des mauvaises propositions. Le Damidolande, c'est un pays ça, le Damidolande, Guy ? Mais Guy !
1: Oh, je suis con, je suis bête, ouais.
0: Mais Guy ! Valérie, tu savais que tu étais un pays?
2: Je suis un pays et je suis d'ailleurs la reine de ce pays. Mon premier geste en tant que reine de ce pays, ce sera de doter la France, le Damidolande.
0: Valérie,
2: hein?
0: Valérie,
2: ouais.
0: Valérie,
2: ouais.
0: Voilà.
2: Chers normal. Habitants du Damidolande.
0: Bien sûr.
2: Votez pour moi pour la 8e fois.
0: Elle avait déjà une statue à Montélimar et Angoulême, mais alors là, ça y est.
2: J'en ai une à Guingamp aussi, t'inquiète.
0: Élection présidentielle anticipée 2027, on s'en fout. Elle est déjà élue.
2: Je suis déjà élue.
0: Guy, on semble plaisanter, mais c'est la première fois qu'on nous fait un truc pareil. C'était Bangladesh, hein, la bonne réponse, qui devient le premier pays à bannir les sacs plastiques. Voilà, c'était en 2002.
2: Bien, allez, Daphné 2, voilà. Alain Souchon va tout de suite vous régaler avec l'amour à la machine. Vous écoutez ici, vous êtes bien au Damidolande. À tout de suite, mes chéris.
0: On est bien avec Guy, hein. Faudrait qu'on marque.

0: L'amour à la machine. Alain Souchon, fier habitant, bien sûr, du Damido Land. Alain Souchon.
1: Ah, Damido Land.
0: Grâce à qui ? Nous savons que maintenant Valérie Damido a son propre pays.
1: Mais je suis ravie que Guy me voit comme une reine, comme une impératrice. J'aime le Damido Land. Vous serez tous libres et surtout, le premier qui fait du mal à un enfant ou à un animal sera sévèrement puni à coups de fessée. Oh. Alors, jingle, tout ça.
0: Bah non.
1: Il a pas envie, Christophe. Il a envie qu'on.
0: Non, Christophe, il veut aller à la cantine.
1: Christophe, je te donne ton passeport. Hein. Tu es déjà Damido Landien. Hein. Tu t'inquiètes. Alors, figurez-vous que notre amie Daphné, elle cumule. Il paraît que t'es tête en l'air, hyperactive, TDAH et maladroite.
0: Ah ouais, non, là, c'est la totale.
1: Il paraît que la première fois que t'es arrivé chez un client, t'es descendu de ton camion, t'as refermé la portière, mais sur ta tête.
2: Ah oui. Ouais.
1: Ah bah c'est sympa.
2: C'est ça. L'arcade.
1: Eh ben voilà. T'as toujours la cicatrice d'ailleurs.
2: Oui. Toujours une petite marque.
1: Tu te prends tout le temps les coins de fenêtres, les coins de table, les poteaux.
2: Ouais, ben c'est ça, ouais. Tout est pour moi, en fait. Comme je veux aller vite, ben en fait, je fais pas gaffe. Et puis, ben souvent, tous les jours.
1: Mais t'en as pas marre de te faire mal, d'avoir des bleus?
2: Ouais, ça me fatigue, ouais.
1: Ah ben oui, quand même. Mince, c'est pas très marrant, ça. Alors,
2: je suis bien blanche, alors ça ressort bien les bleus.
1: Eh ben voilà, ok. Alors, il paraît aussi que t'es un petit peu... Bon, comme on sait que t'es maladroite, t'es un peu Pierre Richard. Il paraît que tu es un jour avec un collègue en camion dans la voiture de devant. Tu vois des gens qui jettent un sac en plastique par la fenêtre, tu trouves ça dégueulasse, et tu as bien raison. Et puis, tu t'es arrêté, et puis t'as ramassé le sac, et c'était quoi?
2: C'était la merde du chien.
1: Et voilà. C'est que le gars a jeté la merde de son chien par la fenêtre. Non mais
0: je propose qu'elle devienne votre ministre de l'écologie.
1: Elle sera ministre quoi qu'il arrive.
0: Dans votre Damido Land.
1: Daphné aime les animaux, elle sera forcément ministre des animaux.
0: Ah oui.
1: Voilà.
0: Et Guy sera ministre de l'agriculture.
1: Guy sera ministre de l'agriculture. Normal, tu t'occuperas particulièrement bien de l'agriculture, je le sens.
0: Bah oui, Guy.
1: Toi tu seras le ministre de l'argent, hein, rapport que tu
0: as. Finances. Avec grand plaisir. Avec grand plaisir.
1: Alors, ma chérie, tu as 2 points. Là, je te propose d'en marquer 5 d'un coup.
0: En revanche, le technicien ne sera pas ministre de l'audiovisuel. On attend toujours le jingle. Hein.
1: Mais tu vas laisser.
0: Mais on peut toujours attendre, on me dit dans le casque.
1: Mais tu es odieux avec ce pauvre Christophe. T'inquiète pas, mon chéri, tout va bien. Tiens, mets-moi la petite ambiance musicale avant.
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1: Voilà, c'est une très jolie musique de l'année dernière. Alors écoute bien ça, Daphné.
0: C'est en playlist, je crois.
1: Comment ça s'appelle le trou d'une aiguille dans lequel on passe le fil? Ça a un nom, ce petit trou dans lequel on met le fil et que quand on n'a pas les lunettes, on galère. Comment ça s'appelle? Top chrono, 10 secondes.
2: Non, je
1: ne
2: sais plus.
1: Si tu sais, on te l'a appris. Si.
2: Ouais, je sais plus. J'ai fait avec ma grand-mère, mais je m'en rappelle plus.
1: Ça s'appelle le chat, c'est H-A-S.
2: Ah, oui.
1: Oh là là là là. Bon, bah pas de points, mais tu restes en tête avec 2.
0: Guy, notre ministre de l'Agriculture, et ses 150 vaches à Issy-Mayenne, qui donc a décrété que Valérie Damido était présidente du Damido Land, puisque tu t'es totalement vautré, mon Guy. Est-ce que tu te remets de cette boutade?
4: J'ai pas trop entendu.
1: Ouais. Mmh, il est en zone blanche, le pauvre.
0: Bon, écoute, Guy.
4: J'ai changé de place, c'est bon là.
0: Ne bouge plus.
4: C'est bon, j'entends là, c'est bon.
0: Tout va bien, il n'y a pas de problème. Elle n'a pas marqué, c'est peut-être le moment justement de la prendre de court, tu vois, d'y aller quoi. Pour t'encourager, on va se mettre une musique de champion là.
5: Kylian Mbappé, accélération, virgule, petit pont, frappe. 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
0: Bah, il a pas ramené la coupe à la maison, Kylian Mbappé. Non, lui, il l'a pas ramené. C'est le PSG qui l'a ramené. Oui, parce qu'il est plus au PSG, Kylian Mbappé.
1: Oui, ben je sais, merci.
0: T'as pu t'en repartir. Enfin, bon, je dis ça, je dis rien. Tu aimerais déjeuner avec Didier. Qu'est-ce qu'il y a?
1: Tu veux faire partie du podcast de Bruno Salomon ou quoi?
0: Non, mais voilà, je fais partie de ceux qui pensent que c'est dommage qu'il soit parti du PSG.
1: D'accord,
0: voilà.
1: Ok.
0: Mais il jouera pour l'équipe de France parce que tu aimerais déjeuner avec celui qui, pour la dernière fois, est entraîneur cette année, c'est Didier Deschamps.
4: Exact, oui. Je pense que c'est un entraîneur comme Enrique, qui est stable. Voilà, je suis plutôt fan de basket, mais bon, je trouve que Didier Deschamps, c'est quelqu'un que j'apprécie. Ouais.
0: Bien sûr. Qui sera l'entraîneur, selon toi, après?
4: I don't know. Là, il parle de Zidane, mais bon,
0: ouais, on verra.
4: Je préférais Laurent Blanc, ouais.
0: Ah ouais, ah ben, elle l'a déjà été.
1: Moi,
0: ah,
1: je pense que je suis assez d'accord. Ouais. Daphné a l'air d'accord aussi, c'est Zidane.
0: Bien sûr, merci pour cette analyse footballistique. Ouais. Vous,
1: j'adore Zidane, mais donc.
0: Vous n'avez pas nommé votre ministre des Sports encore.
1: Mon ministre des Sports, bah tiens, ça sera Zizou. Allez, Zizou.
0: C'est pas mal ça. Guy, allez, on le tente. Oui. Là, on a la possibilité de prendre 5 points.
4: La remontada.
0: C'est la remontada.
1: Vas-y, la remontada.
0: Ah mais non, là, c'est la remontada. Quelle série française suit des agents clandestins de la DGSE vivant sous fausse identité à l'étranger? Je la répète, quelle série française suit des agents clandestins de la DGSE vivant sous fausse identité à l'étranger? Top chrono, 10 secondes.
4: I don't know.
0: Série française.
4: Voilà, je sais pas du tout.
0: France 2, il me semble.
1: Non, c'est Canal.
0: Oui, c'est pas.
1: C'est Canal, c'est avec Kassovitz.
0: Ah oui, je confonds.
1: Et Artus.
0: Ouais, générique, écoute. C'est le Bureau des Légendes. T'as pas entendu parler du Bureau des Légendes?
4: Non, je regarde que le sport là. Je regarde que le sport là. J'ai pas le temps par rapport au travail.
0: Ouais, je comprends.
1: Tu as bien raison.
0: Ouais, je comprends.
1: Alors, ça fait 2 pour Daphné. Et tout de suite, là, maintenant, nous allons partir avec Taylor Swift. Hope a Light, vous écoutez ici, on vous aime. À tout de suite.

0: Ah, je suis désolé, excusez-moi, j'étais en train de préparer ma plus belle voix. C'était pour la plus belle des annonces. On peut light avec Taylor Swift sur ICI.
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2: Ça doit être rigolo ce film, j'aime bien.
0: Moi aussi.
2: Le beach, c'est marrant.
0: Oui, mais je préfère Nadine Mousselet, moi, la romancière.
2: Ah oui, mais c'est pas un film Nadine Mousselet.
0: Ah, oui, moi,
2: peut-être un jour.
0: Ah, c'est le livre de l'été. Hein.
2: Voilà. Alors, Daphné à deux, Guy, voilà. Daphné, dont on a dit que c'était notre petit Pierre-Richard. Deux petites anecdotes qui m'ont fait rire. Bon, elle se prépare pour l'enterrement d'une vie de jeune fille avec ses potes. Elles vont toutes chez une copine, elles se préparent, blablabla. Bla. Elle se cogne 2 heures de voiture pour aller faire la fête. Et là, c'est le drame. Qu'est-ce qui s'est passé?
3: Eh ben, j'avais pas mon sac.
2: Et voilà, tu l'avais laissé chez la copine.
3: Voilà, voilà, c'est ça. Bah, la voiture d'une copine, c'était pas venue avec lui, en fait. Elle avait laissé sa voiture.
2: Ah, voilà. Et elle oublie tout. Et une fois, elle part voir un match de foot au Stade de France à Paris. Elle part de Poitiers. Hein. Elle prend le train avec son chéri de l'époque. Ils montent dans le train. Et là, qu'est-ce qui se passe?
3: J'oublie les billets à la maison.
2: Voilà, voilà. Donc, t'es ressorti du train. Et oui.
3: Voilà.
2: Et voilà. Et oui. Et t'as pris le train d'après.
3: Oui, c'est ça.
2: Ben voilà. Bien. Allez, ma petite tête en l'air. Là, tu vas te concentrer pour remporter le bingo et pour aller en finale pour tenter de partir au festival Off d'Avignon ou gagner la machine à café. Alors, on va t'encourager avec cette petite chanson que tu adores.
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2: Voilà. Tant que j'ai pu, mais elle n'est jamais, jamais venue. Alors, ma chérie.
0: Zaï.
2: Ma chérie, écoute bien le bingo. À mon top chrono, tu vas avoir 10 secondes pour me donner toutes les sortes de bijoux qui existent. Comment ça s'appelle, les bijoux qu'on porte? Toutes les sortes de bijoux qui existent. Attention, top chrono, 10 secondes.
3: Montre, gourmette, boucle d'oreille, piercing, collier, chaîne, chaîne de cheville, bague, barrette.
2: Stop, ça fait 9. Il y avait évidemment les diadèmes, les couronnes, les plastrons, mais tu m'en as donné plein. Tu en as 9, bravo.
0: Bon, comment dire, Guy?
5: Ouais, c'est foutu. Hein.
2: Mais Guy, tu t'en fous, tu es mon ministre de l'Agriculture, ouais, David Hollande.
0: Bien sûr, mais il ne faut pas dire ça. On a vu des auditeurs, il faut reconnaître que c'est rare, avoir zéro comme ça, 12h56, mais on en a vu faire une remontada. Tu as compris, là, il faut faire plus de 9. Il faudrait que tu marques, que tu donnes 10 bonnes réponses pour gagner les 10 points que vaille le bingo. Autant te dire qu'on a besoin de ça. Et j'y crois qu'à moitié. Mais bon, on va espérer pour t'encourager. Voici ta chanson. La Ziza, Daniel Balavoine. Guy, merci d'avoir été avec nous. Mais quand même, j'espère te voir avec nous vendredi. Notre agriculteur aux 150 vaches, on embrassera Bouboune et...
2: Bouboune et Bridget.
0: Dont nous sommes parrains. Bridget.
2: Je veux la photo de Bridget. Hein.
0: Avec grand plaisir. On salue encore une fois les équipes d'ici Mayenne et ici Vaucluse pour ce beau séjour à Avignon. Max, s'il te plaît, je te demande un max de pierres qu'on trouve sur les bijoux. Un maximum de pierres que l'on trouve sur nos bijoux. Top chrono, 10 secondes.
5: Diamant, pierre. Oh là là là là. Aïe aïe aïe.
0: Le rubis, le saphir, l'émeraude, oui, la perle, mais trop tard, le quartz, le turquoise, le lapis-lazuli, ouais. Le topaz, il y en avait plein. Tu l'as compris,
2: attends,
0: malheureusement.
2: Excuse-moi, t'as dit le lapis-lazuli?
0: Le lapis-lazuli.
2: Allez, lapis-lazuli.
0: Oui.
2: C'est une super pierre, c'est vachement beau. Bah écoute, Guy,
0: merci,
2: c'est
0: Guy.
2: Pas. Hey, Guy, tu repars pas les mains vides, puisque je te rappelle que tous les participants gagnent cette semaine un guide de voyage Michelin pour célébrer les 100 ans des guides de voyage Michelin.
0: Bravo, Guy.
2: Donc t'auras un très beau guide où tu pourras, grâce à qui tu pourras voyager et découvrir des choses. Quant à toi, ma petite Daphné, tu as compris que c'est toi qu'on allait retrouver en finale vendredi.
3: Ouais.
2: Ouais. Donc tu pourras éventuellement gagner le week-end exceptionnel au Festival Off d'Avignon. Tu auras un séjour pour 4 personnes, 2 chambres doubles à l'hôtel Le Chardonnay, les petits-déj sont compris, 100 euros de carburant pour rejoindre la Cité des Papes, 2 spectacles par jour, 4 spectacles au total. Et bon, bah, ça va être magnifique, tu pourras même découvrir la ville d'Avignon qui est sublime, classée au patrimoine mondial de l'UNESCO. Et si tu ne gagnes pas ça, tu pourras gagner...
0: La machine à café Nespresso, c'est 32 dosettes et c'est 6 verres en verre avec Joe Malongo, qui, rappelons-le, est un habitant du Dami d'Hollande.
2: Bien sûr. Allez, le Dami d'Hollande est ravi de vous avoir accueilli. Bravo Daphné, bravo Guy de m'avoir mise à la tête d'un pays imaginaire. Je remercie Christophe à la technique du Dami d'Hollande.
0: Bravo.
2: Céline, qui sera ministre des Femmes.
0: Bravo.
2: Gwen Coupez, qui sera ministre des Enfants.
0: Bravo.
2: Voilà, et je remercie Alex, qui sera ministre des Communications.
0: Oh, voilà, magnifique.
2: Voilà, je vous nomme tous ministres de la vie, du bonheur et du kiff. Je vous embrasse tous.
0: J'ai aucun grade,
2: par un. Bah, toi, t'es ministre des Finances,
0: c'est vrai, t'es évident.
2: Allez, à demain, mes chéris. Bisous.
0: Oh là là.
2: Dis donc, il n'est pas un peu l'heure d'aller se coucher ?
0: Oui, parce que là, on vient de passer un bon moment avec le best-of d'Otake. Faut quand même qu'on récupère pour tout à l'heure, là.
2: Hein. Et puis surtout, c'est l'heure que Johan Guérin nous informe.
0: Il est là, Johan Guérin ?
2: Mais oui !
0: Le grand Johan Guérin ?
2: Bien sûr !
0: Il arrive tout de suite avec Ici, dès 5h.

0: Jen Birkin à l'heure du réveil pour bien démarrer la journée. C'est ici dès 5h, c'est parti.
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0: Bonjour, très bon réveil, heureux de vous retrouver en ce mardi. On espère que la nuit a été bonne au menu du petit déjeuner ce matin. Info, musique et bonne humeur avec l'équipe des Leftos, Emeline, Saveria, Mélodie, Pierre et Cyril Ardo. Bonjour Cyril.
3: Bonjour Johan Guérin, bonjour à tous.
0: Avec vous ce matin, on revient sur le dernier match de préparation de l'équipe de France de football avant le Mondial 2026.
3: Victoire 3-1 contre l'Irlande du Nord hier soir. Ces trois buts qui ont été marqués par un seul et même homme, l'homme du match, Michael Olise. On y revient dans quelques instants.
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0: Mardi 9 juin, très bon début de journée. Soyez les bienvenus, il est 5h. À la une, des milliers de personnes mobilisées à travers la France en hommage à Liana.
3: Et aussi pour dénoncer le travail de la justice dans cette affaire. Des rassemblements étaient organisés hier soir, par exemple au Mans, à Limoges, à Nîmes, à Paris, à Strasbourg ou à Lyon. Des personnalités aperçues dans la capitale comme la présentatrice Flavie Flamand ou la chanteuse Lio. Mouvement de colère et d'indignation qui a touché donc toutes les régions. Faucine Calmel, tous les manifestants ont en tête les dysfonctionnements qui ont mené au meurtre de la fillette.
4: De Nîmes à Dunkerque, de Grenoble à Quimper, ils étaient des milliers, des femmes pour beaucoup venues spontanément, portées parfois par la colère. Pour Fiona à Nancy, le meurtre de Liana est le cas de trop.
5: Ça fait des mois qu'on voit des prédateurs dans les écoles, des prédateurs dans les centres de loisirs, là, des prédateurs dans les rues, tout court, et personne ne fait rien.
4: Sur les pancartes, un peu partout, les mêmes mots. Plus jamais cela. Justice, réveille-toi. Le système mis en cause doit se réformer. C'est le message que Nathalie a voulu partager à Cherbourg. Portrait de Liana tendu à bout de bras.
6: Que la justice fasse son travail, que les lois sont changées, que les procédures soient moins longues et que quand il y a des avertissements de viol ou d'attouchement sexuel, et ben ce soit pris en compte aussitôt. On ne laissera jamais personne retoucher à nos enfants.
4: Mais pour cela, c'est aussi le gouvernement qui doit agir, donner des moyens, bien sûr, changer de paradigme, écouter enfin les enfants. Position que défend Anne Trémolière du collectif Nous Toutes à Auxerre.
7: On refuse une société qui ne protège pas des enfants et qui vient nous expliquer qu'il y a une petite erreur qui a fait que ce qui est arrivé à Liana est arrivé. Et on a les moyens que ça n'arrive pas. Il faut une volonté politique.
4: Les associations dénoncent l'inaction du gouvernement. Une proposition de loi intégrale de lutte contre les violences aux femmes et aux enfants déposée fin 2025 n'a jamais été examinée.
3: Et Faustine Calmel avec les locales du réseau ici. Et justement, le Premier ministre Sébastien Lecornu réunit ses 5 ministres de l'Intérieur, de la Justice, de la Santé, de l'Éducation et de l'Égalité femmes-hommes ce matin. Il leur demande d'examiner et d'arbitrer de nouvelles mesures concrètes pour protéger les enfants victimes de violences sexuelles. De son côté, le plus haut procureur de France, Rémi Hetz, a estimé sur France 2 qu'il fallait absolument tout mettre à plat pour que plus jamais une telle catastrophe judiciaire ne se reproduise. Et dossier complet à retrouver sur ici.fr.
0: Les AESH se mobilisent un peu partout en France.
3: Ce sont les accompagnants d'élèves en situation de handicap et ils veulent faire pression sur le ministère de l'Éducation nationale afin d'obtenir un meilleur salaire et pour devenir fonctionnaire. Le gouvernement envisage de donner ce statut à seulement 10 à 20% des AESH. Luc Marques est co-secrétaire du syndicat FSU SNUIPP de la Creuse.
8: Ça fait 30 ans, 40 ans qu'on a des besoins d'accompagnement dans les classes. Et c'est qu'aujourd'hui, 20 ans après la loi sur le handicap, qu'on commence à discuter sur ce statut des AESH. Et on se rend compte que, dès le premier groupe de travail, le ministère est complètement à côté de la plaque. D'où on fait le tri. Sur quels critères il n'y aurait que 10 ou 20% des personnes qui pourraient accéder au statut? C'est absolument scandaleux. Nous revendiquons l'accès au statut pour toutes et tous les AESH. Il y aura toujours besoin des AESH. parce qu'il y a des élèves en situation de handicap, il y en a même de plus en plus. Donc, pour un besoin pérenne, pourquoi maintenir une précarité chez nos collègues qui les accompagnent ?
3: Luc Marquez, co-secrétaire du syndicat FSU SNUIPP de la Creuse. Un TGV sur 3 et un intercité sur 2 resteront à quai ce soir et demain. Trafic fortement perturbé à la SNCF dès 20h. Les syndicats réclament de meilleurs salaires, dénoncent le climat social avec 13 suicides depuis le début de l'année, ou encore demandent un moratoire sur l'arrivée de la concurrence.
0: 5h04 sur votre radio. Ici le foot, match rassurant pour les Bleus à une semaine de leur entrée dans le Mondial.
3: Victoire 3-1 contre l'Irlande du Nord hier soir à Lille, dernier match de préparation. Un triplé de Michael Olise, sacré en toute logique homme du match. Noureddine Zidane, tout n'est pas parfait, mais ça permet d'oublier la défaite de la semaine dernière face à la Côte d'Ivoire.
2: Une Marseillaise entonnée en fin de match, précédée d'une hola. Le dernier match des Bleus sur le territoire français a été salué comme il se doit par le public lillois. Et Romain, optimiste avant le grand départ de l'équipe de France demain vers les États-Unis.
9: On a vu pas mal de joueurs entrer, on a vu des belles choses. Il y a encore certainement des petites choses à améliorer, mais on est plutôt confiant. Ouais.
2: Même s'il aura fallu attendre une bonne quarantaine de minutes pour faire sauter le verrou nord-irlandais, mais la route vers la troisième étoile sera semée d'embûches, selon Xavier.
10: Ce ne sera pas simple, je pense, pendant tous les matchs de la Coupe du Monde. Donc c'est un bon entraînement et il faut continuer. Maintenant, il n'y a plus qu'à.
2: Il n'y a plus qu'à être vigilant sur certains aspects.
11: La solidité défensive, mais très satisfait de l'attaque.
2: Alexis pense à l'activité de Désiré Doué, l'efficacité de Michael Olise, auteur d'un triplé, et qui ont un peu éclipsé le capitaine des Bleus.
11: Un petit flop, moi je mettrais quand même Mbappé. Je m'attendais à mieux. Encore une fois, c'est des matchs de préparation. Je préfère le voir entre guillemets nonchalant ce soir et qu'il nous fasse un gros mondial.
2: De l'activité, certes, avec 6 tirs, mais aucun cadré pour Kylian Mbappé. Toujours à une longueur du record des 57 buts en bleu d'Olivier Giroud, présent hier dans les tribunes lilloises.
3: Et premier match pour la France au Mondial de foot, ce sera dans tout juste une semaine, le mardi 16 juin contre le Sénégal. Un coup d'œil sur les couleurs du ciel, Johan, et c'est les nuages qui dominent aujourd'hui. Ouais,
0: des Pyrénées aux régions de l'Est, les nuages l'emportent ce matin, des pluies résistent dans le sud-ouest et des Alpes au sud-Alsace. Cet après-midi, le ciel s'éclaircit, mais ça restera encombré sur le relief avec des averses sur les Pyrénées. En allant vers le nord-ouest, les éclaircies, alors là en revanche, elles sont belles ce matin, mais les nuages seront plus nombreux près des côtes avec des averses qui s'étendront du nord-ouest au nord de la Seine cet après-midi. Sur ces régions d'ailleurs, le vent peut aussi atteindre les 50 km/h sur les côtes. En Méditerranée, soleil qui domine, parfois voilé, avec du vent jusqu'à 60 km/h. Côté Mercure ce matin à Nantes, 10 degrés à Paris, Lille, Cherbourg, Quimper et Orléans, 11. Nous avons 12 à Reims, 14 à Bordeaux et Clermont-Ferrand, 16 à Toulouse et Strasbourg, 21 à Ajaccio. Et puis pour les maximales, elles baissent entre 15 et 18 près de la Manche, de 18 à 23 ailleurs et jusqu'à 30 degrés, toujours dans le sud-est.
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0: Très bon début de journée. Merci de choisir ici les 5 heures. Heureux de vous savoir avec nous en ce mardi 9 juin. Info, musique, bonne humeur pour vous, les leftos. Vous venez de vous réveiller. Vous étiez il y a quelques minutes encore dans un autre monde, celui des rêves. Oui, mais voilà, il est l'heure. Oui, l'heure de démarrer cette journée avec le sourire, s'il vous plaît. Et au son de téléphone. Très bon mardi, 5h07.

0: téléphone à un autre monde. 5h10, très bon réveil.
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0: Bon, avoir un PV pour usage du téléphone au volant, on peut dire que c'est un classique.
3: Classique.
0: Mais en fauteuil roulant, c'est la mésaventure surréaliste d'un Belge d'une quarantaine d'années, atteint en plus de la maladie de Charcot. En fait, dans la commune d'Otigny, la police l'a interpellé son tort, piloter son fauteuil électrique de la main gauche et tenir son smartphone dans la main droite. Verdict, une amende quand même qui est salée, 184 €. L'homme a eu beau protester qu'il ne regardait pas son écran avec son engin plafonne à 12 km/h. La loi belge, en fait, elle est implacable. Là-bas, un fauteuil électrique est considéré comme un véhicule motorisé au même titre qu'une trottinette. Et donc, son support fixe, eh ben, c'est l'infraction. Bref, en Belgique, la loi roule pour tout le monde, mais parfois un peu sur la tête quand même.
3: Il y a donc des supports pour GPS pour fauteuil roulant.
0: Exactement, comme pour les voitures, vous voyez.
3: Ah mais écoutez, je découvre quelque chose ce matin.
0: Ben moi aussi, je l'ai découvert avec cette affaire. Bon, Cyril, ce matin, on parle à 5h12 aussi des vignettes Panini.
3: Oui, que vous collectionnez, vous savez, ces autocollants avec les joueurs de foot, plus de 1000 à collectionner. Et dans certains magasins, dans beaucoup de magasins, c'est en rupture de stock.
0: Évidemment, avec le mondial qui approche. Côté musique, le réveil se partage au son de Bonnet M. S'ambiancer comme ça. Daddy Cool, Bonnet M, on l'écoute dans 5 minutes. Mais avant, par ici, les économies.
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0: Bonjour Valère Correa.
5: Bonjour Johan.
0: Chaque jour avec vous, bon plan pour notre pouvoir d'achat. Aujourd'hui, vous vouliez nous parler électricité.
5: Avec une nouveauté qui arrive sur le marché de l'énergie pour les particuliers, vous connaissiez les heures pleines, les heures creuses. Voici maintenant les heures super creuses.
0: Qu'est-ce que c'est ça ?
5: Avec un kilowattheure qui peut être quand même divisé par deux. Je vais vous expliquer.
0: Ouais.
5: Des plages horaires sur lesquelles l'électricité sera moins chère que les heures creuses. Donc, par exemple, pour EDF, ce sera entre 11h et 18h l'été, entre 22h et 7h l'hiver. Et l'opérateur historique explique pourquoi ces plages horaires. L'été, les plages d'heures super creuses se situent pendant la cloche solaire, quand la production d'électricité photovoltaïque est la plus abondante. L'hiver, les plages d'heures super creuses se situent entre 22h et 7h, quand la demande en électricité est la moins importante. Dans les deux cas, la logique reste la même, consommée pendant les heures où l'électricité est disponible et donc moins chère. Et il faut savoir que chaque opérateur a fait son calcul et propose des tarifs et des heures super creuses à des plages différentes.
0: Bon, super Valère, on va se dire choses, ça ne va pas faciliter la tâche pour s'y retrouver.
5: Ouais, vous avez raison, comprendre les offres d'électricité, de toute façon, c'est jamais très facile.
0: Oui.
5: Pour que ce concept d'heures super creuses soit intéressant, en fait, regardez les plages de votre fournisseur, les prix aussi, et puis vérifiez si vous pouvez décaler le gros, j'ai bien dit le gros de votre consommation à ces moments-là, parce que c'est vraiment ça qui compte. Chauffe-eau, recharge de la voiture électrique, sèche-linge. Il faut pouvoir décaler sur les heures super creuses les appareils qui consomment le plus. Donc, si vous vous chauffez à l'électrique, je vous déconseille ce système, parce qu'en général, vous allez payer les heures pleines plus chères que les tarifs de base. Et on se chauffe pas juste la nuit, l'hiver, hein. Et puis l'été, ça n'a pas vraiment d'intérêt. Enfin, n'hésitez pas à solliciter votre fournisseur et faites le point, il est là pour vous accompagner et vous expliquer. Voilà, si vous aussi vous avez des bons plans pour faire baisser la facture d'électricité avec des trucs super, mon mail c'est paricilleséconomies@radiofrance.com.
0: Merci beaucoup Valère, on vous met tous ces bons plans sur ici.fr, page Paris les économies.
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0: À 5h15, une question, Cyril. Votre album Panini de la Coupe du Monde est-il rempli ?
3: Peu nombreux sont les collectionneurs capables de dire que leur album est plein. Avec 48 équipes, il y a près de 1000 autocollants à rassembler. Une quête compliquée, d'autant que beaucoup de magasins sont à court de pochettes de stickers. Alexandre Thibault.
7: À chaque fois qu'un client lui pose la question dans sa petite librairie,
8: est-ce que vous auriez des albums Panini, des albums d'images pour la prochaine Coupe du Monde ?
7: Samuel répond la même chose.
9: Mais non, malheureusement, non, nous sommes en rupture.
7: Une situation qu'il vit depuis déjà une semaine.
9: C'est la rupture totale sur les autocollants. C'est rupture jusqu'à minimum mi-juin. Et bien déjà ce matin, il est moins entre 5 et 10. Déjà, il refuse depuis ce matin. Oui.
7: Une rupture dont il ne peut expliquer la cause, mais il constate un engouement et un nombre de ventes conséquents depuis leur sortie il y a un mois.
9: Alors juste les albums, je dirais une bonne trentaine ou quarantaine. Mais surtout les autocollants, ça se monte à quasiment 2000, je pense, pour l'instant.
7: Et ne plus avoir de stickers à mettre dans l'album, c'est ce qui arrive à Juliette, 11 ans, voilà. Au milieu de son salon.
10: Je le garde bien précieusement, c'est une photo des joueurs, c'est très important.
7: Elle étale toutes ses cartes, classées par pays, par joueur et par doublon. Mais il lui en manque beaucoup. Alors pour continuer à remplir les cases et suivre les matchs à partir de jeudi avec son album sur les genoux, elle met toute la famille à contribution.
10: Il faut que mon papa, quand il rentre du travail, s'il y pense, il va dans un tabac, et comme ça il m'en achète. Mon grand-père, il m'a envoyé les étiquettes aussi, de Nice pour Paris. Mon parrain, il est venu regarder la Ligue des Champions chez moi, du coup il m'en a acheté en même temps. Ma maman, elle m'en achète moins, mais je lui demande quand même de m'en acheter parce que c'est important.
7: Et dans les points de vente où Juliette en trouve ?
10: Eh bah, ben, au lieu d'en acheter 6 en une fois, bah, j'en achèterai plus en une fois, comme ça j'ai pas besoin d'en racheter.
7: Une quasi-chasse au trésor qui a un certain coût, plus de 150 euros ont déjà été dépensés dans sa collection. Pierrine, sa mère.
11: Les pochettes sont à 1,50€, donc ça semble raisonnable, c'est sur la durée. Que, bon, on se rend compte que finalement ça coûte quand même un petit peu d'argent et puis elle utilise aussi son argent de poche pour ça.
7: Juliette espère rapidement un réapprovisionnement des magasins, mais elle est catégorique, elle n'arrêtera pas sa collection de cartes Panini tant qu'elle n'aura pas trouvé les 18 joueurs de l'équipe de France.
3: Alexandre Thibault, et pour ceux qui ne veulent pas attendre un réapprovisionnement, je sais que c'est votre cas, Johan, votre collection est quasiment complète, mais il vous manque quelques cartes, et bien il existe des groupe Facebook pour s'échanger les cartes entre particuliers, figurez-vous.
12: J'ai en double Kylian Mbappé, si vous voulez, non ? Ça vous intéresse ?
3: Oui, ben moi j'ai Olivier Griezmann en triple.
12: Bah, formidable. Bon, ce soir sur France 3, retrouvez un homme que vous connaissez bien, qui se transforme en comédien. Michel Simès, le médecin préféré des Français, se glisse dans l'impôt d'un cuisinier. Dans le téléfilm C'est qui le chef ? Entre transmission, choc des générations et passion pour la pâtisserie. Michel Simès s'amuse à casser son image, on en parle dans les coulisses télé, mais avant Daily Cool, c'est Bonnet M sur votre radio ici. Bon réveil. 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

0: Et Dali Cool, 5h21, l'éphéméride de ce 9 juin. On souhaite une bonne fête aux Diane. C'est aujourd'hui l'anniversaire de Nathalie Portman, 45 ans, mais aussi du chanteur de Muse, 48 ans, pour Matthew Bellamy. Annoncé d'ailleurs un nouvel album. Je pense qu'il y aura une tournée en Europe et notamment en France. On sait que le groupe Muse adore le public français. Tiens, dernier anniversaire ce matin pour un acteur, Johnny Depp. Il a 63 ans ce mardi. Et puis tiens, saviez-vous à quand remonte notre service postal en France? Est-ce que vous avez une petite
1: idée? Je pense que c'est très ancien, quelque chose comme 1850 peut-être.
0: Alors c'est même plus ancien que ça.
1: Oui.
0: C'était le 9 juin 1760.
1: Effectivement, c'est très très
0: ouais,
1: avant la Révolution.
0: Exactement, la petite poste à Paris était lancée, création en fait d'un service de distribution rapide du courrier à l'intérieur de Paris, l'ancêtre donc direct de notre distribution postale urbaine moderne.
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0: On retrouve Patrice Gascoigne avec ses coulisses télé. Aujourd'hui, Patrice, vous êtes allé voir le héros du savoureux téléfilm de ce soir sur France 3, une personnalité qui va totalement nous surprendre dans son nouveau rôle.
3: Il a longtemps été le médecin préféré des Français, il s'appelle Michel Cymès. Et bien ce soir, dans une fiction, il va changer de peau.
4: Oh, la liberté d'expression alors?
5: Ça va, vous vous êtes bien exprimé là.
4: Ça va, j'allais pas laisser cette dinde dégommer ma cuisine sans rien dire non plus.
5: Alors cette dinde, c'est une nutritionniste réputée et vous l'avez fait pleurer en direct.
4: Oh, mais j'ai plus rien si elle est fragile. Il faut choisir des invités plus solides aussi. Moi, quand j'avais 14 ans et que j'étais commis, j'en ai pris 100 fois plus dans la gueule et ça m'a pas tué.
5: Oui, mais c'était un autre siècle. Littéralement. Et être un vieux con ne vous donne pas le droit de maltraiter les gens.
4: Ok, laisse tomber, je parle pas aux assistantes.
5: Je suis la productrice. Mais de toute façon, vous n'allez plus parler à grand monde parce que vous n'êtes pas prêt de revoir un plateau télé avant un petit moment.
3: Ce chef qui vient de signer son arrêt de mort médiatique, c'est Étienne Barbier, incarné par Michel Cymès, qui se régale à jouer ce chef imbuvable dans la fiction à voir ce soir sur France 3, C'est qui le chef? Parce que ce personnage égocentrique et vaniteux, pour s'en sortir, va devoir accepter de travailler dans l'ombre d'une jeune influenceuse culinaire qui galère à lancer son premier restaurant. Dites-moi Michel Cymès, je me souviens d'une interview où vous me disiez ne vouloir jouer que des rôles de médecin, et là, vous voilà dans la peau d'un grand chef.
6: Ouais, mais à l'époque où vous m'aviez interviewé, mon cher Patrice, je faisais ça parce que j'étais médecin à l'hôpital, je continuais à consulter. Et que j'avais toujours dit que je voulais rester médecin parce que si un de mes patients me voyait à la télé dans un téléfilm, dans le rôle d'un proxénète, et que le lendemain matin je lui annonçais à l'hôpital une maladie, ça pouvait poser problème en termes de crédibilité. Et donc je faisais très très attention à mon image de médecin auprès de mes patients. Aujourd'hui, je ne consulte plus, je suis à la retraite et donc je m'autorise tout. Donc on m'a proposé ce rôle de cuisinier, de chef puant, ça m'a beaucoup fait rire.
3: Alors ce personnage d'Étienne Barbier, c'est un chef médiatique, un énorme melon. On est entre nous Michel, vous avez pensé à qui pour vous inspirer de ce personnage?
6: Je vais vous faire marrer, mais je n'ai pas pensé à des chefs parce que finalement je connais très peu de chefs qui ont le melon. Ceux que j'ai la chance de connaître sont hyper sympas. En revanche, des gens comme ça, j'en ai croisé dans ma carrière de médecin. Des chefs de service qui sont puants, insupportables, qui envoient balader tout le monde, j'en ai connu. Donc si j'ai dû m'inspirer de quelqu'un, c'est plutôt... Ouais.
3: Michel Cymès dans ce téléfilm cuisiné et relevé comme on aime. Je valide ce plat, c'est qui le chef, servi ce soir sur France 3. Et je repasse à table demain pour de nouvelles coulisses télé.
0: Merci Patrice Gascoigne. 5h24, parlons mariage, c'est la saison en ce moment, peut-être le vôtre aussi bientôt. Savez-vous que la robe de mariée est une invention moderne? Avant la robe blanche, il y avait un tout autre vêtement. Lequel?
1: Ouais, c'est une bonne question, je ne sais pas du tout.
0: On voit ça avec Stéphane Bern, mais avant Direction la Lune et Christophe Maé. Bon réveil. Elle.

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1: La Lune, Christophe Maé, 5h28. Un peu d'histoire avant l'actu. Stéphane Bern, ce matin, on voyage au temps où les mariés ne portaient pas de robe blanche.
2: Se marier en princesse, très récent. Pendant des siècles, on se mariait surtout avec ce qu'on avait dans l'armoire, à condition encore d'avoir une armoire. France, 17e siècle. Un mariage de village sans wedding planner. Pas de boutique spécialisée, pas d'essayage, pas de traîne de 3 mètres ou de vendeuse commissionnée qui vous dit « Celle-là est faite pour vous ». La mariée s'habille simplement avec sa plus belle robe. Car à l'époque, un vêtement coûte une fortune. On ne l'achète pas pour un jour. On le porte, on le raccommode, on le transforme, parfois toute une vie. Alors le jour du mariage, on fait au mieux. On choisit ce qu'on a.

0: elle va pas se faire toute seule non plus.
1: Il n'y a pas écrit Bécasse ici.
0: Il faut attendre le 19e siècle pour que tout bascule. En 1840, en Grande-Bretagne, la reine Victoria se marie en blanc. L'image circule, la tendance suit, et elle devient la première influenceuse mode de l'histoire. Peu à peu, l'idée s'impose, une robe unique, spectaculaire, et parfaitement inutile après. Désormais, la robe de mariée est faite pour une journée, alors que pendant longtemps, elle était faite pour la vie. Et si le mariage dure plus longtemps que la robe, c'est déjà pas si mal.
2: Merci beaucoup Stéphane Bern pour ce voyage dans le temps. 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Nous sommes le mardi 9 juin, il est 5h30. Toute l'actualité en France et dans le monde, c'est le 90 secondes avec vous Cyril Ardot.
3: Des mobilisations à Besançon, Strasbourg, Paris, Lyon ou Limoges, dans 150 villes françaises au total. Des milliers de personnes rassemblées hier soir après l'affaire Liana pour rendre hommage à la collégienne et dénoncer les dysfonctionnements de la justice. Il faut absolument tout remettre à plat pour que plus jamais une telle catastrophe judiciaire ne se reproduise. C'est ce qu'a estimé le plus haut procureur de France, Rémi Hetz, invité hier soir du journal de France 2. Les accompagnants d'élèves en situation de handicap se mobilisent aujourd'hui à travers toute la France. Ces AESH réclament de meilleurs salaires, mais aussi le statut de fonctionnaire. Ils sont aujourd'hui contractuels. Le gouvernement n'envisage à ce stade de titulariser que 10 à 20% d'entre eux. La colère aussi des salariés de la SNCF, mobilisés ce soir dès 20h et demain pour de meilleurs salaires et pour dénoncer le climat social au sein de l'entreprise, avec 13 suicides depuis janvier. Trafic fortement perturbé pour les TER. Un TGV sur 3 et un intercité sur 2 seront à l'arrêt selon les prévisions. 16 personnes mises en examen à Nancy, soupçonnées de faire partie d'un réseau de vol de câbles en cuivre au préjudice d'Orange. 500 tonnes ont été dérobées dans le Grand Est, en Île-de-France, en Normandie et en Bretagne, pour une valeur de plus de 2,5 millions d'euros. Et puis, on aura besoin d'un Michael Olise à ce niveau, dit le sélectionneur de l'équipe de France de foot, Didier Deschamps, après le triplé de l'attaquant hier soir face à l'Irlande du Nord. Victoire 3 buts à 1, rassurante à une semaine du premier match des Français au Mondial.
2: Des milliers de personnes mobilisées donc à travers toute la France hier soir après l'affaire Liana.
3: Et ce matin, Sébastien Lecornu réunit ses 5 ministres de l'Intérieur, de la Justice, de l'Éducation nationale, de la Santé et de l'Égalité femmes-hommes. Le Premier ministre leur demande de réfléchir à des mesures concrètes autour de la protection de l'enfance. La présidente de l'Assemblée nationale, elle, Yael Braun-Pivet, veut quant à elle l'inscription en juillet ou en septembre d'une proposition de loi sur les violences sexistes et sexuelles, un texte déposé en novembre. Elia Bergel, les députés veulent apporter des solutions pour que ces drames ne se reproduisent plus.
4: C'est le but de cette loi transpartisane. Dans les tuyaux depuis novembre dernier, un texte pour répondre à la colère, estime le député centriste indépendant du Gers, David Topiak. C'est dans son département que le corps de Liana a été retrouvé.
5: Il y a une colère profonde, mais cette colère profonde, elle demande la vérité, elle demande de l'action. Elle demande que chacun prenne ses responsabilités.
4: Car la réponse de l'État est largement insuffisante pour le moment, s'indigne le député écologiste Arnaud Bonnet.
6: Nous ne pouvons plus nous satisfaire, c'est ce que nous faisons en travaillant au fond, de petites avancées. Les autres pays nous surnomment pédolandes.
4: Émotion partagée chez les macronistes également, le député Guillaume Gouffier-Valente demande plus de moyens pour la justice.
7: Des efforts budgétaires extraordinaires, nous sommes capables de le faire dans le secteur de la défense. Nous devrions être en capacité de le faire dans notre pays.
4: La proposition de loi intégrale contre les violences faites aux femmes et aux enfants, soutenue par la quasi-totalité de l'hémicycle, porte entre autres la création de juridictions spécialisées, la suppression des alternatives aux poursuites pour les auteurs de violences sexuelles, ou encore la mise en place d'un parcours de soins spécifique pour les enfants victimes.
3: Explication d'Elia Bergel sur votre radio locale ici. Un coup d'œil sur le ciel, et c'est le retour des nuages, Yann Guérin.
2: Ouais, des Pyrénées aux régions de l'Est, les nuages l'emportent ce matin. Des pluies qui résistent dans le sud-ouest et des Alpes jusqu'au sud d'Alsace. Cet après-midi, le ciel s'éclaircit, mais ça va rester encombré sur le relief avec des averses, notamment sur les Pyrénées. En allant vers le nord-ouest, les éclaircies sont belles ce matin, mais les nuages plus nombreux près des côtes avec des averses qui s'étendront du nord-ouest jusqu'au nord de la Seine cet après-midi. Sur ces régions, le vent peut atteindre les 50 km/h sur les côtes. En Méditerranée, le soleil domine, parfois voilé, avec du vent jusqu'à 60 km/h. Côté Mercure, à Nantes ce matin, 10 degrés relevés. À Paris, Cherbourg, Quimper et Orléans, 11. Nous avons à Bordeaux et Clermont-Ferrand, 14. 16 à Toulouse, 21 à Ajaccio. Vos messages aussi sur la page Facebook ici. Sébastien qui

0: Arne, c'est près de Lens, a relevé 10 degrés 4. On a 13 à Aix-en-Othe, c'est dans le département de l'Aube. Merci Michel. Même température, tiens, à Urune. Dans le Pays Basque, on salue Marie-Laure. Idem en Corrèze, merci Paul. Et puis 15 degrés 3, ça c'est à Mulhouse. Et on salue Kevin. Pour les maximales, de 15 à 18 près de la Manche, 18 à 23 degrés ailleurs et jusqu'à 30 dans le sud-est.
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0: Très bon réveil, heureux de vous savoir avec nous à 5h35. Elle a annoncé de nouvelles dates de concert en France, à Paris, la Défense Arena, ce sera pour 2027. Mais Céline Dion est déjà sur votre radio ici, on l'écoute avec le ballet.

0: Céline Dion et le ballet. Céline Dion qui a annoncé donc de nouvelles dates en 2027. Ce sera du 8 au 29 mai 2027 à Paris, La Défense Arena.
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0: Info, musique, bonne humeur dès le réveil et une mise en garde aussi dans votre rendez-vous, c'est pas vrai?
3: Non, l'intelligence artificielle ne permet pas à WhatsApp de récupérer nos informations personnelles sur nos téléphones. Décryptage avec Aude Razou dans 5 minutes.
0: Côté musique, on a le son parfait pour vous motiver dès le réveil. Survivor, Eye of the Tiger arrive avant 6h, le temps de retrouver Elisabeth qui nous appelle depuis le Pas-de-Calais. Bonjour Elisabeth.
3: Bonjour Elisabeth.
4: Oui, bonjour.
0: Très heureux de vous accueillir de bon matin, 5h40, comment ça va ce matin?
4: Bien, écoutez, ça va très bien, je suis contente de vous entendre.
0: Bah, nous aussi, on est heureux de vous accueillir dans la grande famille ici. Quel est le programme ce mardi, Elisabeth?
4: Alors, en ce mardi, si le temps, la météo le permet, un petit peu de jardinage, et puis, là, aujourd'hui, c'est une journée assez calme.
0: Bah, ça fait du bien aussi de prendre ces petits moments pour soi. Elisabeth,
4: oui,
0: je découvre que vous aimez voyager, et il y a un voyage qui vous a marqué, c'est aux États-Unis.
4: Oui, effectivement, mais bon, comme je le dis souvent, c'est un voyage qui m'a marqué par son l'originalité, par le fait que ce soit si grand, c'est tellement immense, c'est tellement différent de tout ce qu'on connaît. Mais il y a beaucoup d'autres voyages que j'ai beaucoup appréciés aussi.
0: Et où est-ce que vous étiez aux États-Unis?
4: Alors, Los Angeles, San Diego et Las Vegas.
0: J'avais fait toute la côte ouest en remontant jusqu'à Las Vegas, donc.
4: C'est ça, oui. Bah, le désert, c'est assez impressionnant.
0: Ah bah franchement, je vous rejoins. C'est vrai que c'est assez majestueux. Il y a des paysages somptueux, en tout cas en Californie. Et c'est une terre magnifique. On est bien d'accord. J'ai pu aussi réaliser des voyages là-bas. Et franchement, on s'y sent
3: très
0: bien.
3: C'est vrai que vous êtes un grand fan des États-Unis, Johan. Les gens ne le savent pas assez.
0: Elisabeth, on partira ensemble la prochaine fois. Ouais. Vous voyez, ça vous va?
4: Oh.
0: On fait ça, on va organiser ça. Bon, en attendant, nous ce matin, puisque vous aimez voyager, on vous offre un exemplaire du guide de voyage Michelin qui fête ses 100 ans parce qu'il y a aussi de très jolis paysages à découvrir chez nous en France.
4: Oh, mais j'adore la France. Moi, je pense que il faut qu'on réalise que la France est vraiment un pays merveilleux.
0: Ça, c'est vrai.
4: Et le guide Michelin, alors là, je suis super contente parce que c'est vraiment une institution et ce guide vert, là, il m'a suivi souvent.
0: Ah, c'est génial. Et ben, vous savez quoi, il arrivera très bientôt chez vous dans le Pas-de-Calais, Elisabeth. On vous embrasse. On vous embrasse bien fort et on vous souhaite une belle journée. À très bientôt.
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0: C'est pas vrai, le rendez-vous anti-arnaque, Aude Razou, question, faut-il renforcer nos paramètres de confidentialité sur WhatsApp? Parce que des messages d'alerte tournent beaucoup en ce moment sur la messagerie et ils sont faux.
7: Effectivement, ce message qui fait peur, des collègues à moi l'ont vu passer dans des groupes WhatsApp professionnels qu'on a entre nous à la radio. Vous pouvez aussi tout à fait le recevoir dans le groupe que votre tata a créé pour l'anniversaire surprise du petit cousin. Que dit-il? Que l'intelligence artificielle utilisée par WhatsApp a désormais accès à toutes nos conversations. Que l'IA peut même récupérer les informations personnelles qu'il y a sur nos téléphones. Pour éviter ça, les administrateurs, ceux qui gèrent les groupes WhatsApp, sont invité dans ce message à changer de toute urgence les paramètres de confidentialité des conversations.
0: Et donc, cette alerte est une fausse alerte, c'est ça?
7: Voilà, c'est pas vrai, tout simplement. Et n'en voulez pas à votre collègue, votre ami, votre sœur qui vous a envoyé ça. La personne est de bonne foi et pense sincèrement rendre service. Mais l'intelligence artificielle sur WhatsApp n'a pas accès à nos conversations. Cette IA, en fait, c'est la petite fleur violette que vous avez en bas à droite. Elle s'appelle Meta AI, Meta AI. C'est un robot avec qui vous pouvez discuter. Vous pouvez lui demander à peu près n'importe quoi, hein, la météo ou les dates des matchs au Mondial de foot, par exemple. Mais il a uniquement accès aux informations que vous lui donnez quand vous discutez avec lui. C'est tout. Alors, si vous voulez changer les paramètres de confidentialité, faites-le. Si ça peut vous rassurer, vous allez juste empêcher l'utilisation de l'IA dans la conversation. Mais méfiez-vous quand même des messages effrayants qui circulent là comme ça en boucle, sur WhatsApp, sur Facebook. Ils sont souvent faux. Et si c'est un inconnu qui vous envoie ce message, méfiez-vous encore plus. Il peut très bien profiter de votre méconnaissance pour vous faire faire n'importe quoi et accéder lui à votre compte WhatsApp.
0: Merci beaucoup Aude Razeau pour cette chronique à retrouver sur ici.fr, page C'est pas vrai. 5h45, voici Jack et Carla avec la recette sur votre radio ici.

0: La recette, Jack et Carla. Tiens, savez-vous que certains parfums, certaines crèmes pour votre corps sont bourrés de perturbateurs endocriniens? Quelle est la situation très concrètement et comment y remédier surtout? On voit ça avec le magazine Top Santé. On se retrouve dans moins de 2 minutes. Chaque matin sur votre radio ici, on parle de ce qui fait votre quotidien, l'actualité qui marque votre journée. C'est avec l'équipe d'ici matin. Bonjour.
1: Bonjour Johan. Dernier coup de frais avant les grandes chaleurs. On vous explique, le soleil fait des percées plus ou moins belles aujourd'hui, mardi 9 juin en Bretagne, avec quelques averses encore possibles. Les températures sont limite, deux saisons. 16 degrés à Saint-Divy, 17 à Gouesnard. Il fera jusqu'à 17 degrés à Brandérion, près de Lorient. Avant le coup de chaud, là ça arrive vendredi, samedi, plus certainement dimanche, avec 29 degrés. Il fera beau aussi, ça fait du bien. Et les températures élevées vont continuer la semaine prochaine. Dans l'actualité, Catalaguin, Huguin, bonjour.
2: Bonjour Axel.
1: 400 personnes se sont rassemblées devant le tribunal de Quimper hier soir en hommage à Liana, collégienne de 11 ans tuée dans le Gers.
2: Et pour dénoncer les violences faites aux enfants, c'est la foi de trop pour Christine qui manifestait à Quimper hier soir.
3: C'est l'affaire de trop. Et là, je trouve inacceptable qu'on ne mobilise pas la justice, les pouvoirs publics, l'argent que les Français versent quotidiennement à l'État pour justement protéger les enfants et protéger les femmes.
2: Rassemblement hier soir à Quimper, Lorient, Brest, Vannes ou encore Saint-Brieuc. On y revient en longueur dans l'info d'ici à 7h30.
1: L'aine Léorg en Louarn. Une drôle de phrase qui n'existe pas dans la vraie vie. Enfin, c'est trois mots semblables en tous les cas. Léorg, l'aine et Louarn. Une phrase qui aurait pu arriver dans Le Petit Prince quand même.
2: Exactement.
1: De Saint-Exupéry. Ben oui, puisqu'on va vous parler de renard. Et on va... Alors Le Petit Prince, ce sera Clément Soubigou dans le petit cours de breton tout à l'heure. Qui va vous intéresser à la lecture et évidemment en langue bretonne. À tout à l'heure.
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0: 5h49, la une de la presse.
5: Perturbateurs endocriniens, quels effets sur notre peau? C'est le sujet que développe le magazine Top Santé dans son nouveau numéro.
0: On le décrypte avec la journaliste Elia Kimi. Bonjour Elia.
6: Alors un perturbateur endocrinien, c'est une substance chimique capable d'interférer avec le fonctionnement normal de notre système hormonal endocrinien. Alors les hormones, c'est quoi? Ce sont de véritables messagers chimiques. En fait, les hormones, elles circulent dans le sang. Elle régule des fonctions essentielles qu'on connaît bien, la croissance, le métabolisme, la reproduction, le stress, le sommeil par exemple. Quand ce système est perturbé, les effets peuvent être multiples, y compris au niveau de la peau.
0: Mais attendez, parce qu'ils peuvent perturber le système endocrinien, mais de quelle manière ?
6: En fait, les perturbateurs endocriniens peuvent imiter une hormone naturelle, ils peuvent bloquer un récepteur hormonal, ils peuvent aussi modifier la production ou dégrader en fait des hormones. Ce qu'on sait, c'est qu'en fait la peau, contrairement aux idées reçues, n'est pas une barrière totalement imperméable. En fait, la peau, c'est une porte d'entrée, un lieu d'accumulation, une cible directe de ces perturbateurs endocriniens. Qui vont agir directement en fait sur les cellules cutanées via des récepteurs hormonaux présents dans la peau, traverser la barrière cutanée et s'accumuler dans les tissus, voire même passer dans la circulation sanguine.
0: D'accord, mais quels sont les perturbateurs endocriniens auxquels notre peau est le plus exposée?
6: Parmi les plus incriminés, on peut par exemple citer quelques molécules qui sont bien connues, les bisphénols ou les phtalates qui sont présents dans les plastiques ou dans les parfums. On a aussi des conservateurs, comme les parabènes, on en a dans des crèmes, dans des cosmétiques notamment. Il y a certains filtres solaires, comme l'octocrylène, les benzophénones, des antibactériens aussi, comme le triclosan ou le tricocarban, et aussi les polluants organiques persistants. Vous savez, c'est des substances qui sont interdites aujourd'hui, mais qui sont encore présentes malheureusement dans l'environnement.
0: Ouais. Là, c'est le constat, mais comment est-ce qu'on fait pour justement éviter cette exposition aux perturbateurs endocriniens?
6: Alors, c'est une très très bonne question, parce qu'en fait, côté cosmétique notamment, côté produit, de façon générale, il n'y a pas de label officiel sans PE.
0: Oui.
6: Donc en fait, c'est aux consommateurs d'être vigilants. La règle d'or, c'est quoi? C'est la simplicité. Il faut limiter le nombre de produits qu'on utilise sur la peau. Vous savez, il y a pas mal de femmes, notamment des adolescentes, là, avec la mode un peu de la skincare, oui, qui ont tendance à superposer plein de produits sur leur peau. Alors ça, c'est vraiment ce qu'il faut pas faire. Il faut être le plus simple possible côté produits que l'on utilise sur la peau, ne pas en mettre trop. Par ailleurs, il faut privilégier des formules courtes. C'est un peu comme les aliments. Moins il y a d'ingrédients, plus on est sûr que le produit est safe, sain, sans perturbateurs endocriniens. Ensuite, dans la mesure du possible, on va préférer les produits rincés, comme les shampoings, les mousses, pas des choses qu'on laisse trop sur son cuir chevelu, trop sur sa peau. Et aussi, bien évidemment, il faut être très vigilant chez les nourrissons, les femmes enceintes, les personnes qui ont des peaux lésées, parce qu'on sait que les perturbateurs endocriniens vont favoriser l'acné, l'eczéma, aggraver un psoriasis, la rosacée. Et puis évidemment, quand on a, quand on suspecte en fait une maladie de peau liée à un produit, on consulte son médecin généraliste ou son dermatologue.
0: Elia Hakimi, merci de votre présence. Précieux conseil à lire en détail dans le dernier numéro du magazine Top Santé qui est à la une des kiosques. 5h53. Savez-vous ce qu'est le cheerleading ?
5: C'est Pom Pom Girl ?
0: Ouais, spectacle très apprécié de gym, de danse mêlée avant les grandes compétitions de sport. Ça vient des États-Unis. Ça se développe d'ailleurs chez nous en France. On voit ça avec Mireille Jordan. Mais avant, pour s'entraîner, rien de mieux que Survivor, Eye of the Tiger. Très bon réveil. Bon mardi.

0: Survivor, Eye of the Tiger, 5h56. Chaque jour, Muriel Jordan nous parle d'un phénomène de société, d'une tendance qui raconte notre monde. Et Muriel, ce matin, on s'intéresse au succès du cheerleading.
1: Ah oui, venez, on s'imagine quelques instants devenir ces athlètes gymnastes qui font des pyramides humaines. Le cheerleading donne envie de devenir la star du lycée. Après les cours, on enfile son short à paillettes et on se fait des sauts à plusieurs mètres du sol, des figures de gymnastes, des acrobaties pour encourager une équipe de sport. Aïe, oulala, ouais mes reins, non mais j'ai plus l'âge moi pour ça. Les cheerleaders, ce sont de vrais athlètes de haut niveau et ne les confondez surtout pas avec ça. On est loin maintenant du côté pom-pom girl. Au début, le cheerleading, c'est une tradition américaine de la fin du 19e siècle pour encourager les équipes de football américain. D'ailleurs, cette pratique est inculquée aux États-Unis dès l'école primaire. Et depuis quelques années, cette discipline sportive est devenue très tendance en France. Surtout depuis la sortie de la série documentaire Cheer sur Netflix il y a 6 ans. Un des plus gros phénomènes télé de l'année 2020. Le cheerleading, c'est quoi? Est-ce que c'est être pom-pom girl? Est-ce que c'est juste assurer l'ambiance au bord des terrains de foot? Je mène ma petite enquête et contacte Victoire, une des coachs de la section cheerleading de l'ASPTT Orléans, avec ses près de 70 licenciés. Section qui se rendra à Lisbonne les 20 et 21 juin prochains pour un championnat très important en Europe.
2: C'est vraiment deux sports qui sont bien distincts. Sur le pom-pom girl, on va plus être de la chorégraphie, de la danse. Le cheerleading, on va plutôt être sur des sports qui sont acrobatiques, des portées, avec des passes de tumbling, salto, flip, etc.
1: Donc devenir cheerleader, c'est pas juste de la danse avec des pompons, c'est pas non plus être populaire au lycée comme dans les films américains. C'est un sport en pleine expansion et qui, comme le vin, se bonifie avec les années, avec un nombre de licenciés en hausse partout en France et des compétitions de plus en plus fréquentes.
3: Et Muriel, le cheerleading n'est donc plus seulement le symbole de la culture universitaire américaine, mais en France, cette discipline souffre encore des clichés.
1: Ben oui, parce que comme la discipline mélange danse, gymnastique et acrobatie, forcément, elle passe un peu pour un sport de filles. C'est pourtant loin d'être le cas, explique Victoire, coach cheerleader à Orléans.
2: On a aussi des catégories qui sont mixtes. Et dans les plus grosses équipes françaises ou aux États-Unis, sur ces équipes mixtes, on a 50% d'hommes et 50% de femmes. Donc plutôt avec les femmes en l'air, les flyers, et les hommes en bas qui portent.
1: Et preuve que cette discipline va encore nous offrir des émotions en France. Et au dernier championnat du monde de cheerleading fin avril dernier, qui se sont tenus à Orlando aux États-Unis, c'est une Vendéenne qui a remporté la médaille de bronze. Bref, le cheerleading devient tendance en France. Par contre, si vous comptez vous y mettre, allez-y quand même mollo au début, pour les reins et tout, histoire d'éviter de tomber dans les pom-poms.
0: Merci Muriel. Est-ce que l'équipe d'ici matin serait partante pour intégrer notre team? N'hésitez pas à postuler, les amis. Très bon mardi à vous.
4: On va s'essayer en tous les cas. Merci Yoann. Il est 5h59, excellent réveil, quelques petites gouttes de pluie dans le Creys-Braise, mais ça va être quand même une belle journée avec des températures de saison, avant les grandes chaleurs. Sébastien Paour, bonjour.
5: Bonjour Axel Perret, bonjour à tous.
4: Passer de 17 à 29, d'aujourd'hui à dimanche.
5: Ouais, voilà. C'est bien.
4: On est habitué à ces grands changements. Ouais. 17, c'est bien, c'est de saison. Hein. Après, ce sera un petit peu au-dessus, évidemment. Excellent réveil à tous. On a pour vous de la musique, de la langue bretonne, des infos, évidemment. Des cadeaux aussi après 8h, puisque avec le jeu de la carte postale, on vous permettra d'aller écouter les Bee Gees. Ou en tous les cas, un tribute exceptionnel, le plus grand au monde, aux Bee Gees. Ce sera à l'Arena à Brest.
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4: À l'actualité de ce mardi 9 juin, il est 6h. Justice, réveille-toi.
5: Ou celui-ci, pour les victimes, la peine est imprescriptible. Quelques-uns des messages qu'on pouvait lire sur les pancartes hier soir devant les tribunaux de France. Plus de 160 rassemblements partout dans le pays pour mettre en cause la justice dans la mort de Liana, cette collégienne de 11 ans dans le Gers. 400 personnes rassemblées devant le tribunal de Quimper, d'autres à Brest, à Lorient, à Vannes. 300 personnes devant le tribunal de Saint-Brieuc. Des anonymes touchés par la mort de Liana, comme ici dans la préfecture donc des Côtes-d'Armor.
7: On a fait quoi, 20-25 minutes de route pour marquer le coup un peu pour la gamine, quoi. Je pense que tout le monde a été choqué et révolté, quoi. Donc il y a la tristesse et oui, il y a la colère. On fait ce qu'on peut, je pense que c'est un grain de sable, mais bon, si ça se fait partout en France.
8: J'ai voulu venir avec ma fille en lui expliquant que les pouvoirs publics ne faisaient pas ce qu'il fallait pour protéger les enfants, que ça prenait trop de temps et que ça pouvait faire des catastrophes comme ce qu'il y a eu avec Liana.
9: Je pense qu'on est un peu tous en deuil avec ce qui s'est passé et surtout on ouvre les yeux sur l'horreur et si on se mobilise tous, on peut faire quelque chose, quoi. C'est le nombre qui fait la force.
10: Ils ont quel âge vos enfants ?
9: Ma petite fille Liana, 3 ans, et mon fils, 6 ans.
10: Elle s'appelle Liana, votre petite ?
9: Ouais, ma fille s'appelle Liana. Forcément, ça nous a touchés. On se dit que ça pourrait être les nôtres, quoi.
5: Voilà pour ces paroles de Briochin. Le collectif des victimes de Joël Le Squarnec avait choisi, lui, d'être présent à Vannes, car la mort de Liana résonne particulièrement, évidemment, pour les 300 enfants violés ou agressés sexuellement par l'ancien chirurgien condamné l'an dernier. Yvan Kemener fait partie du collectif. Il regrette des réponses politiques trop superficielles.
11: Pour l'affaire Le Squarnec, on a eu le sentiment d'avoir été écouté juste quand c'était médiatisé. Et le sentiment que si les caméras se coupent, si les micros s'éteignent, l'affaire, elle va rester dans son nid et plus personne va en parler, plus personne va travailler dessus. Et du coup, il y aura que des actions rapides qui vont être réalisées, pas des actions de fond comme la prévention, l'accompagnement de victimes, comment on fait pour que l'enquête, quand on porte plainte, on soit protégé. C'est un problème qui est systémique. Il était dénoncé avant cela par un autre collectif que nous. Ça fait au moins 20 ans que c'est dénoncé par les associations victimes. Ça fait un peu plus récent que les médias prennent les choses en main et parlent de l'affaire. Mais en fait, ce sujet-là, il n'est pas du tout nouveau.
5: Vous avez tous les rappels nécessaires sur cette affaire Le Squarnec sur le site et sur l'appli ici. Et nous serons tout à l'heure à 7h30 dans le rassemblement qui avait lieu hier soir devant le tribunal de Quimper.
4: Il est 6h03, les AESH mobilisés partout en France.
5: Les accompagnants d'élèves en situation de handicap réclament une véritable reconnaissance de leur métier, des augmentations de salaire aussi et le statut de fonctionnaire, alors qu'un groupe de travail a été mis en place par le gouvernement pour leur donner précisément un cadre statutaire. Les syndicats appellent à se mobilisés aujourd'hui pour réclamer aussi des créations de postes. Sophie Olivier est secrétaire CGT Éducation en Ille-et-Vilaine.
12: Ça fait plusieurs mois que de nombreuses organisations syndicales sont mobilisées pour obtenir un statut de titulaire de la fonction publique de catégorie B pour les AESH, car elles sont extrêmement précieuses pour les élèves, pour les familles et pour l'équipe éducative et d'enseignement dans les écoles, les collèges et les lycées. Les organisations syndicales revendiquent la titularisation de tous et toutes les AESH. Et ce que annonce le ministère, ce sera au mieux 10 à 20% d'entre elles qui auront un statut de fonctionnaire, mais par des missions particulières et non pas seulement de l'accompagnement des élèves en situation de handicap.
5: 5 rassemblements sont prévus aujourd'hui en Bretagne, notamment à midi devant la préfecture de Saint-Brieuc, à 11h place de la Liberté à Brest et place de la Résistance à Quimper, à midi aussi à la sous-préfecture de Lorient et à la préfecture de Vannes. Eux sont en grève depuis déjà 2 mois, les conducteurs de Bibus, les transports en commun de Brest, ils débrayent 59 minutes par jour depuis début avril, ce qui perturbe le réseau avec par exemple 85% des services assurés aujourd'hui. Les chauffeurs dénoncent notamment le climat social dans l'entreprise, la CFDT avait demandé une médiation externe pour essayer de sortir de l'impasse, mais la direction a refusé, d'après le syndicat. Les représentants du personnel s'exprimeront jeudi devant les élus en ouverture du conseil de métropole. La direction, elle, dément avoir refusé cette médiation. Elle assure qu'elle n'a été prévenue que vendredi dernier par le syndicat et précise qu'un rendez-vous est prévu demain sur le sujet avec l'inspection du travail. La grève aussi demain à la SNCF contre les réorganisations qui causent des drames humains, d'après les syndicats, pour des augmentations de salaire également et une revalorisation des primes. Côté trafic, comptez 3 TGV sur 5 en Bretagne et 1 TER sur 3.
4: Vous écoutez ici Boris Izel, 6h05, la consommation d'essence toujours en baisse.
5: Oui, plus de 100 jours depuis le début de la guerre en Iran, le détroit d'Ormuz bloqué, les prix du pétrole qui grimpent, nos pleins de carburant toujours plus chers, même si on est repassé sous la barre des 2 euros le litre. Il n'empêche, moins 12% sur un an en mai par rapport à mai 2025 pour la consommation d'essence. C'est ce qui s'appelle une conjoncture défavorable. Et malgré cela, une station-service continue de bien fonctionner. La première station communale de Bretagne, à Plouray, dans le Morbihan, même si le prix y est un peu plus cher. Cela grâce aux 1000 habitants, d'après le maire de la commune, Michel Morvan.
13: Les gens sont tout à fait contents. Les élections municipales viennent de se passer. On m'a pas parlé de la station, en fait. Bon, la différence de prix entre celui pratiqué ici et celui qui est pratiqué dans une grande surface fait que les gens préfèrent venir ici. Il faudrait pas avoir un prix naturellement beaucoup supérieur non plus à ce qui est fait dans les grandes surfaces. Mais la différence de prix est souvent, est acceptable en tout cas. Et les gens se disent aussi, bon, l'été, il y a quand même des tons de pelouse, il y a quand même des matériels comme ça qui fonctionnent. On est situé ici à 17 km de Courin, autant de Guémenet, autant du Favrette où existent déjà des stations comme ça et une quinzaine de Rostronin. Il faut être à peu près à ces distances quand même, je dirais, pour qu'une station de service communale puisse, j'allais dire, être mise en place et fonctionner. Parce que sinon, les gens ne feraient peut-être pas l'effort non plus, parce que les grandes surfaces pratiquent parfois aussi des prix d'appel, des prix coûtants. Nous, on ne l'a jamais fait, en fait. Donc, voilà.
5: La station communale de Plouray écoule 1 million de litres d'essence par an et la marge réalisée par la commune permet juste de couvrir les frais de fonctionnement à raison de 4 centimes par litre. Ça représente une marge de 40 000 euros par an. Enfin, la plaque au nom de Patrick Bruel a disparu à Dinard, plaque inaugurée par le chanteur sur une cabine de plage quand il était venu au festival du film britannique en 2012. La ville précise qu'il s'agit d'un vol et qu'elle n'a pas l'intention de remettre cette plaque à cause des affaires judiciaires en cours. Le chanteur de Qui a le droit a été placé en garde à vue hier à Paris, entendu pour des faits qui concernent 13 victimes de viol et d'agression sexuelle à ce stade, d'après le parquet de Nanterre.
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5: 6h07, le temps de notre mardi, c'est encore quelques petites pluies, c'est
4: oui,
5: ça ?
4: Oui, c'est un bon temps pour les phoques. Allez voir la bouille du phoque qui est sur la page Facebook ici, Brésisel, oui, et vous saurez plus.
5: C'est trop mignon.
4: Voilà, temps de saison, voilà, avec quelques averses, quelques éclaircies en ce moment, des averses qui s'en vont plutôt vers les Côtes d'Armor et le Morbihan en Creys-Braise. Nous aurons le soleil qui fait des percées plus ou moins belles tout au long de la journée, puis ce sont quelques averses alors qu'on attend en matinée entre Scorff et Blève et dans les Montagnes Noires en cours de journée dans les Côtes d'Armor. On n'est pas à l'abri encore de quelques gouttes dans les Monts d'Arrée ou les Cornouailles, la Cornouaille intérieure aujourd'hui. Le vent d'ouest est faible avec 17 degrés à Quimper ou Carhaix, 16 à Châteaulin, à Brest, dans les Abers, 15 degrés à Ouessant ou à Morlaix. À Saint-Divy, par exemple, il fera 16 degrés. À Gouesnard, en Sud-Finistère, 17 comme à Brandérion, près de Lorient. Et comptez 16 degrés un peu partout dans les Côtes d'Armor, comme à Saint-Nicodème ou à Ivias, dans le Trégor, Goëlo. Voilà, demain, même type de temps, avec de plus belles éclaircies. Bien ensoleillé jeudi, toujours 18 degrés. Et ça grimpe à partir de vendredi, puisque samedi, après des averses du vendredi, on aura 28 degrés. Wow. Dimanche, 29, du beau temps qui va nous accompagner au moins lundi, mardi, mercredi prochain, d'après Météo France. Bonne fête aux Dianes. La qualité de l'air est moyenne, donc acceptable pour l'ozone en Bretagne.
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4: Mais vous toussez encore en raison des graminées, des pollens. Notamment dans le Morbihan, les Côtes d'Armor, c'est beaucoup mieux dans le Finistère et sur les côtes notamment.

0: de Star Déchu. Il est 6h13. Vous écoutez Ici Brice Diesel.
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0: Les Bleus ont remporté haut la main leur dernier match de préparation contre l'Irlande du Nord hier soir avec une victoire. 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Dans quelques instants, ils sont fous, ces Bretons, et on va parler de la ville d'Ys. Vous connaissez peut-être la légende de la ville engloutie. On a trouvé deux zigotos qui revisitent complètement cette légende ultra connue.
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0: Un roi veuf et triste, une princesse capricieuse et un moine qui pense qu'il y a beaucoup, beaucoup trop de riboules dans la ville portuaire de Douarnenez. Voilà, pour résumer, voilà la légende de la ville d'Ys, qui est certainement située à Douarnenez. Les autres sont pas sûrs, mais nous on est sûrs. C'est certainement le conte maritime le plus populaire au monde. Ys, la légende de la ville engloutie. Et encore, vous n'avez pas tout vu. Ce vendredi soir, dans le cadre du festival de contes Trouz-Armour à Douarnenez, eh bien, Monsieur Jean et Madame Jeanne, deux personnages burlesques de la compagnie avec ceci, ce sera, eh bien, donneront une version un peu décalée du mythe. Monsieur Jean et Madame Jeanne sont là. C'est Assantès et Amélie Vigneault. Merci d'être avec nous. Bonjour.
4: Bonjour.
5: Bonjour Axel.
0: Avec votre spectacle, vous nous racontez la véritable histoire de la ville d'Ys. Enfin, la véritable histoire imaginée par Monsieur Jean et Madame Jeanne. Ils sont fous, ces douarnenistes.
4: Oui, véritable histoire, parce qu'en fait, il y a plusieurs versions de cette histoire-là. Il y a une version très chrétienne, on va dire,
5: oui,
4: qui est la plus connue. Et il y a une version un peu plus païenne, de tradition orale.
5: Qui reprend la légende et puis l'histoire de cette ville engloutie et l'histoire de Dahut.
0: Gralon, donc le roi qui a perdu sa femme, Dahut, sa fille, qui est un peu capricieuse, et puis cette ville où on fait la riboule, on part en piste, et ça ne plaît pas trop, évidemment. Pour vous, c'est quoi la signification véritable ou celle que vous avez choisie pour la ville d'Ys?
4: On est parti du principe que Dahut n'était pas si capricieuse que ça. En fait, ça se passe en 500 après Jésus-Christ. Et c'est vraiment le moment de la christianisation de la Bretagne. Et donc, Dahut, finalement, elle a grandi avec les cultes celtes et elle refuse cette nouvelle religion qui arrive.
5: Avant, c'était les Celtes, c'était divers tribus. Et puis, quand le christianisme arrive, grâce à plusieurs ermites, hein, dont d'ailleurs aussi Corentin, qui va devenir premier évêque de Quimper. Du coup, ça rassemble aussi les tribus qui se font beaucoup la guerre entre elles. Et du coup, ça rassemble les personnes. Et Dahut, qui grandit au milieu de ça, veut son indépendance. Et elle ne veut pas se marier pour faire des enfants.
4: Parce qu'il faut dire que les femmes ont beaucoup perdu quand le christianisme est arrivé.
0: Quels sont les ressorts du burlesque chez vous? Parce que vous faites un théâtre qui est assez minimaliste. Il n'y a pas de décor, très peu de costumes, un minimum d'accessoires.
4: Donc, c'est des personnages qui sont très, très marqués physiquement. Madame Jeanne, c'est vraiment une espèce de bonbonne. Elle a des grosses fesses, elle a des gros seins. Donc, on a vraiment rajouté, marqué le personnage. Monsieur Jean, c'est pareil, il a des grosses fesses. C'est un jeu assez physique. Voilà, c'est des personnages hauts en couleur et c'est un peu de la caricature.
5: Plus on est burlesque dans les personnages et plus on peut chercher la sincérité dans les personnages et dans l'action. C'est presque aller vers le clown, en fait.
0: Princesse Dahu n'était pas forcément celle qu'on croit. On le verra donc ce vendredi. Vous êtes en spectacle dans le cadre du festival Trouz-Armor. Ça se passe à Douarnenez, du côté du Port-Musée. Et c'est, dès les enfants, 8 ans, on peut venir. L'entrée est libre dans la limite des places disponibles. Monsieur Jean et Madame Jeanne, alias Hassan et Amélie, un grand merci d'avoir été avec nous.
5: Oui
0: 6h18, spéciale dédicace pour vous, Catalunya.
6: Ah, j'adore.
0: Je vous laisse annoncer ou pas?
6: Ouais, c'est le groupe Hanson, j'avais le poster dans ma chambre quand j'étais petite. Voilà.
0: Et le titre s'appelle
6: Bop.
0: Avec 3 M. Excellent réveil, vous êtes avec nous, c'est mardi, le 9 juin.

0: tube des Hanson, numéro 1 en 97, et ils sont en tournée en 2026.
1: J'achète, je prends mon billet.
0: Voilà, ils seront essentiellement aux États-Unis.
1: Oui, bon, ça fera
0: New
1: un voyage.
0: York, le 19 juin, c'est dans quelques jours. Et puis dans le Massachusetts, et puis dans plein d'États des États-Unis. Voilà, rien que pour vous, je vous offre le billet.
1: Oh, c'est gentil, merci.
0: Il est 6h22. Reportage à 6h22, vous écoutez ici Brézizel, pour promouvoir l'emploi inclusif.
1: Oui, ils ont plus de 50 ans et un handicap. Ces salariés subissent souvent une double discrimination qui complique leur recherche d'emploi malgré leurs compétences. Près de Morlaix, le réseau Cap Emploi organise ce matin un événement avec des demandeurs d'emploi, des employeurs et des salariés. Nicolas Olivier, vous avez recueilli des témoignages.
2: Cela fait 2 ans que Sylvie cherche un emploi sans résultat.
3: Il n'y a pas de retour en fait avec les employeurs, on ne sait pas si c'est parce qu'on est trop vieux.
2: Elle a 56 ans et une RQTH, reconnaissance de la qualité de travailleur handicapé. Sylvie ne peut pas travailler debout, mais elle ne pensait pas rester au chômage si longtemps.
3: J'ai fait une petite dépression l'année dernière, je me suis dit, finalement, je ne sers plus à rien sur le marché puisque personne ne veut me rencontrer. J'avais plus de rendez-vous avec les employeurs. Et pourtant, nous, on a quand même des années de travaux derrière nous. On a une expérience.
2: Les travailleurs en situation de handicap se demandent souvent s'ils doivent afficher leurs conditions ou la cacher, comme Véronique, 53 ans, qui a retrouvé un emploi l'été dernier.
4: On ne sait pas si on doit le dire ou pas le dire. C'est ça qui est pénible. Parce que j'ai eu plusieurs emplois où je l'ai dit et on m'a dit, on s'arrête là. Au revoir. Et là, par rapport à mon employeur actuel, ça s'est bien passé. Pour l'instant, je suis là. Tant que mon corps tient, je reste là, quoi.
2: Conseillère à Cap Emploi Morlaix, Noémie Cueff accompagne ces personnes pour les aider à rebondir. Elle estime que le monde de l'entreprise doit changer de regard sur ces profils.
5: À partir du moment où on prononce le mot handicap, il y a pas mal de préjugés qui arrivent dans la tête des gens. Mais en fait, nous, on accompagne des personnes qui ont un handicap invisible, qui ont des problèmes de dos, de genoux, des problèmes psychiques aussi, mais qui, des fois, avec un simple aménagement, peuvent continuer à travailler en toute normalité, je dirais.
2: Et certains employeurs l'ont bien compris, comme le réseau Océlorne à Landivisio, 650 salariés, entreprise qui a du mal à recruter. Marine Prigent est assistante RH.
6: Pour nous, c'est important parce qu'on est à la recherche active de conducteurs et de conductrices de car. C'est vraiment un métier où on cherche des personnes qui ont plus de 50 ans. On se rend compte qu'elles n'osent pas passer notre porte. C'est des personnes qui, aujourd'hui, se sont un petit peu à l'écart du monde du travail, alors que, justement, ils ont tout à apporter. Ils sont motivés. Nous, c'est vraiment avec plaisir qu'on les accueille sur nos métiers.
2: Les entreprises de plus de 20 salariés ont l'obligation d'employer au moins 6% de travailleurs handicapés. Au niveau national, 28% d'entre elles n'en ont pas un seul.
1: Des témoignages recueillis par Nicolas Olivier, senior et handicap, valoriser son expérience, retrouver un emploi. Ça se passe ce matin à Cap Emploi Morlaix, à Saint-Martin-des-Champs, avec des témoignages, des ateliers et un job dating.
0: Il fait 12 degrés à l'hôpital Canfroute, en Finistère, nuageux, humide. C'est Caroline qui vous souhaite un bon mardi et bonjour à toute l'équipe sur la page Facebook ici, Brézizel. L'info revient dans 5 minutes.
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0: 2026 signe le retour de Benabar avec de nouvelles chansons extraites de son nouvel album. Quoi qu'on dise, 6h26.
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0: Quoi qu'on dise, Benabar signe son retour avec un nouvel album, aussi avec un duo qu'il a signé avec Pascal Obispo, que vous trouvez là sur l'album de Pascal Obispo, hein, qui est sorti il y a quelques jours, collaboration de deux voix françaises. Excellent réveil à tous, merci de nous rejoindre, aujourd'hui c'est mardi.
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0: Profitez de la fraîcheur, profitez de la douceur en Bretagne en ce mardi 9 juin. Excellent rêve à tous, merci de nous rejoindre sur l'appli Ici en Images et sur France 3 Bretagne, vous qui avez la TNT. On vous accompagne jusqu'à 9h avant les grandes chaleurs. Sébastien Paour est là, Katel Huguin aussi. Pellons ma compte Gagnard.
2: Matré, Axel, Michan, Siamat, Gagnarier.
0: Je dis parce qu'il va faire très chaud à partir de vendredi, samedi, surtout dimanche, 29 degrés. Donc là, on est dans des températures de saison avec quelques petites gouttes qui font pas de mal et surtout du soleil aujourd'hui. Côté cadeau, ce sera hommage aux Bee Gees avec un grand concert à la

0: Des milliers de personnes mobilisées hier soir à travers tout le pays, au Mans, à Limoges, Nîmes, Paris, Strasbourg ou Lyon, en hommage à Liana et pour dénoncer les dysfonctionnements qui ont mené au meurtre de la fillette. Ils demandent de meilleurs salaires et le statut de fonctionnaire. Les accompagnants d'élèves en situation de handicap manifestent aujourd'hui à travers toute la France. Le gouvernement n'envisage à ce stade de titulariser que 10 à 20% de ces AESH. Trafic TER fortement perturbé, un TGV sur 3 et un intercité sur 2 à l'arrêt. La grève à la SNCF ce soir dès 20h et demain. Les syndicats demandent de meilleurs salaires et dénoncent le climat social avec 13 suicides depuis janvier. À une semaine du début du mondial pour l'équipe de France de foot, un match rassurant. Victoire 3-1 face à l'Irlande du Nord. Hier soir à Lille, Michael Olise titré homme du match après son triplé. Et puis on ne l'avait plus vu sur les courts depuis 2022. Le retour de la tennis woman Serena Williams pour un tournoi à Londres. L'ex numéro 1 mondial doit jouer aujourd'hui en double.
1: Et elle est en forme. Merci Arnaud. L'actualité continue à 6h31 en langue bretonne avec vous, Catel. Dans le Finistère, les Côtes d'Armor, une expérimentation va être menée pour construire différemment la carte scolaire.
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1: L'info continue à 6h35, vous écoutez ici Brézizel, d'eom gant un reportage, et Brézonek, bram, katel, la plateforme Desketa a 2 ans.
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1: Et saviez-vous qu'à Guipava, près de Brest, on élève des insectes? Reportage dans moins d'une demi-heure.
0: Plusieurs dizaines de millions par an à la coopérative Savéole, avec un but, se passer des pesticides pour la production de tomates. On découvre ça dans le journal de Sébastien Paour à 7h. 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
1: 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Voilà, dans le moment, on a un petit léger vent, ciel encore nuageux et 11 degrés à Guipava, nous dit Janine, sur la page Facebook ici, Braizizel, qui a photographié la figure de proue de la recouvrance. Vous savez ce qu'il y a en figure de proue de ce bateau emblématique de Brest?
4: Non.
0: Une sirène, non?
1: Une sirène aux cheveux blonds. Oui. Un peu Catherine Deneuve, mais en sirène.
4: Ah.
1: Voilà, à la proue du bateau. La tendance, quelques averses ici ou là dans la journée, surtout dans la partie centrale de la Bretagne, les monts d'Arrée, le Creys Breizh, les montagnes noires, vous aurez quelques gouttes, mais dans l'ensemble, c'est plutôt agréable, même si ça peut être nuageux. Les températures sont de saison, donc pas très très élevées hein, pour un 9 juin, puisque vous aurez au meilleur moment de la journée 17 degrés à Carhaix, à Quimperlé, à Quimper, comme à Gouesnard, en Sud-Finistère. Vous aurez 16 à Châteaulin, Pamard, Brest ou encore Saint-Divy, un petit 15 à Ouessant, dans le Léon ou à Morlaix. 16 degrés à Evias dans le Trégor Goëlo et 17 à Brandérion près de Lorient. Voilà pour la tendance. N'oubliez pas d'embrasser les Dianes aujourd'hui.
0: Côté circulation, comment ça roule ce matin?
1: Oh ben c'est peinard. À 6h39, il n'y a pas de gros soucis. On attend encore des ralentissements du côté des travaux de l'Auteuil à Châteaulin qui sont déplacés hein, par rapport à la semaine dernière. Il y a un léger ralentissement en ce moment en venant de Brest. Vous circulez sur une seule voie et la vitesse est limitée à 80 km/h.
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1: Nicoletta et Bernard Lavillier, il est 6h40.

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0: Bernard Lavillier, Nicoletta, Idée Noire, il est 6h43.
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0: Une nouvelle aire de protection marine va être créée à Oudierne. On l'a appris ce lundi par le gouvernement qui a décidé d'ouvrir 3 nouvelles aires marines. Celle d'Oudierne concerne déjà une zone Natura 2000 sur une zone de 0,09 km². Alors, ça peut paraître très très peu. Ça fait quelques centaines de mètres de côté. Mais c'est un site fréquenté par les gravelots à collier ininterrompu qui nichent sur la plage. Mmh. Et donc, bien souvent, les chiens, les promeneurs
3: viennent creuser dans le sable,
0: créent du grabuge, ouais. Font peur aux oiseaux et on a peur pour cet oiseau qui est protégé. Donc ce sera une petite zone, voilà, qui va être protégée encore plus que les autres, certainement interdite absolument à la balade, hein, dans les semaines qui viennent, dans les années qui viennent. Voilà une bonne nouvelle, même si c'est tout petit, ça sauve la biodiversité d'une certaine manière. 6h44, notre veto est là pour vous donner des conseils tous les matins autour de vos chiens. Les chaleurs, on l'a dit, arrive, les grandes chaleurs ce week-end, 29 degrés. Comment protéger le toutou de la grande chaleur et de la déshydratation? Pierre est là pour vous répondre.
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0: C'est les grandes chaleurs qui arrivent. Et je ne parle pas de celle des chiennes. Hein.
3: Non, c'est la température.
0: Oui, d'accord, c'est la température, Sébastien Paour. Il va faire chaud dans les jours à venir en Bretagne, jusqu'à 29 degrés, l'été s'installe. On est avec vous, docteur Pierre Favin, pour un conseil, pour des vraies astuces, pour garder nos chiens à la maison, bien au frais, bien hydratés.
8: Alors déjà, il faut savoir que votre chien ne transpire pas par la peau. Il régule sa température interne, presque uniquement en haletant. Il perd donc beaucoup d'eau par la gueule. Du coup, la base, c'est de multiplier les points d'eau dans la maison et le jardin. N'hésitez pas non plus à verser un peu d'eau sur ses croquettes pour le forcer à boire. Une autre astuce géniale, c'est le glaçon parfumé. Faites cuire un peu de filet de poulet dans de l'eau sans sel et congelez ce jus. Mettez un de ces glaçons appétants dans sa gamelle d'eau. L'odeur du poulet va le passionner et l'inciter à tout laper. Et pour tordre le cou à une légende urbaine, non, un simple glaçon ne provoque pas de retournement d'estomac chez le chien.
0: On a géré l'eau, bon, ça s'est fait pour rafraîchir physiquement le toutou à la maison quand l'air est étouffant. Est-ce qu'on peut lui donner une bonne douche bien froide par exemple?
8: Alors, jamais d'eau glacée, c'est dangereux. Le choc thermique resserre violemment les vaisseaux sanguins, ce qui bloque la chaleur à l'intérieur de son corps. Mouillez-le plutôt avec de l'eau tiède. Insistez sur les zones sans poils où la peau est fine, le ventre, l'intérieur des cuisses et les coussinets. C'est là qu'il évacue la chaleur. Autre erreur très fréquente, laissez une serviette mouillée sur son dos. Très vite, elle va se réchauffer avec son corps et créer un effet hammam étouffant. Utilisez plutôt un tapis rafraîchissant au sol. Il s'agit d'un matelas qui contient un gel thermique actif. Il va faire baisser sa température corporelle dès qu'il se couche dessus.
0: Bon, c'est très clair. Pour les balades maintenant, Pierre, on fait comment quand il fait 35 degrés ou même 29 dehors? Il y a quand même besoin de sortir, faire ses besoins, de se dépenser.
8: Alors, il faut complètement changer vos horaires de sortie. Les vraies balades se font à la fraîche, avant 8h ou tard le soir. L'après-midi, on se limite à un pipi express de 3 minutes. Le danger numéro 1 en été, c'est le goudron. Faites le test des 7 secondes. Posez le dos de votre main sur le goudron. Si vous ne tenez pas 7 secondes sans avoir mal, ça va brûler les coussinets de votre chien au 3e degré en quelques mètres. Marchez toujours sur l'herbe ou à l'ombre dans les sous-bois. Et s'il s'ennuie à l'intérieur la journée, fatiguez-le mentalement. Prenez un jouet creux en caoutchouc, remplissez-le de pâté et mettez-le au congélateur. L'effort de léchage va l'apaiser et en plus le rafraîchir.
0: Et Pierre, vous avez une technique pour le goudron qui serait resté collé sur ma main, là, au bout de 8 secondes? Non? Bon, je me débrouille, ok. Merci en tous les cas pour les toutous. À demain pour un autre conseil. 6h48, Maroon 5, This is Love. Avant les 3 plus ici, Brésil, ce sont 3 conseils pratiques. On a aussi du sport à vous proposer. Et puis, une belle rencontre autour des lavoirs du Cap Sizun. À tout de suite.

0: This Love, le groupe Maroon 5, il est 6h51. Allez, c'est l'heure de votre agenda, les 3 plus ici, Brésil. Si je vous dis Speed Slalom, Team Speed Battle et Free Jump, vous me dites, Sébastien, Catel.
1: Un truc de cascadeur, j'imagine.
0: Un truc de cascadeur, c'est presque ça. On est au championnat de France de Roller Inline Freestyle.
1: Oh wow.
0: Voilà, autrement dit, c'est des
1: acrobatique, quoi.
0: C'est acrobatique, c'est des rollers qui font n'importe quoi, enfin, qui vont quasiment ce qu'ils veulent en freestyle, et c'est ce week-end à Brest. Un événement sportif qui rassemble des athlètes venus de toute la France, hein, course en ligne, saut en hauteur, slalom, justement, de la glisse sur patin, où pratiquement toutes les figures sont libres. Une belle occasion de mettre en avant ces sports. Ce sera samedi 13 et dimanche 14 juin au gymnase Pénarstriat à Brest, rue du 8 mai 1945. On ne lave pas son linge la nuit, on vous l'a déjà répété, hein. Toutes les lavandières de la nuit savent ça, Catel.
2: Bah oui, mais quand art, science et mémoire se mélangent pour célébrer le bassin versant du Goyen dans le Cap-Cisin à Pont-Croix, le réveil du Goyen ce week-end met à l'honneur des œuvres autour des lavoirs et surtout les mondes invisibles qu'ils abritent.
0: Alors, samedi... Ça fout la trouille la nuit,
2: lavoir. Ouais. Jamais aller se promener autour d'un lavoir la nuit, non. Samedi matin, bon là, ce sera pas la nuit, on découvrira les planctons de la rivière, l'après-midi guidé dans les lavoirs, justement au bord du Goyen, et le soir veiller au lavoir qui est en bas de la ville autour des lavandières de nuit. Celles-ci, bon, elles font un peu peur, elles annoncent la mort ou voilà.
0: Ou elles-mêmes ont été condamnées.
2: Elles ont été condamnées à laver le linge la nuit, voilà. Dimanche, ce sera une grande marche de l'eau de 3h le matin à travers les lavoirs et en présence des artistes. Alors il y aura aussi un espace d'écoute Radio Lavoir, parce que là-bas, les histoires, ça y allait. Et l'après-midi, atelier artisanat et chorale de l'eau. Tout le programme de l'événement à Pont-Croix, c'est sur les réseaux sociaux de Réveil du Goyen.
0: Alors Radio Lavoir, c'est un peu le téléphone arabe breton.
2: Oui, c'est là qu'on avait toutes les news.
0: Bouton, galon, épingle et ruban, la nouvelle expo de la Quévrenalerie, le cercle celtique doré dans le Morbihan, pensé comme un véritable parcours sensoriel. Autrement dit, il y a des matières à toucher, des ambiances sonores, des ateliers d'autrefois, des vidéos immersives. Cette exposition s'appelle Guyat au fil du costume. Guyat, c'est le textile en langue bretonne. Il met en lumière les matières, les techniques, les récits qui composent cette héritage. Alors, il y a des costumes traditionnels, issus notamment de la collection de la Quévrenalerie, et même la reconstitution d'un poste de couturière avec démonstration de montage de coiffe et de couture à la main. L'exposition est à voir en ce moment jusqu'au 19 juin au Petit Théâtre, et c'est à Auray, dans le Morbihan. Johnny Hallyday, J'oublierai ton nom, 6h54, avant de retrouver les petits bonheurs au micro de Laurent Limantour. L'amour a parfois un arrière-goût, vous l'entendrez avec notre Bretonne qui se confie avant les infos de 7h.

0: La chanteuse britannique Carmel avec Johnny Hallyday. J'oublierai ton nom, il est 6h57.
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0: Un peu plus frisquet ce matin avec 10 degrés, un ciel nuageux, pas de pluie. C'est du côté de chez Patricia dans le Finistère. À Pénors, une belle photo de la mer en baie d'Audierne. Allez, c'est l'heure de retrouver pour les petits bonheurs ou un breton. Une bretonne aujourd'hui se confie à Laurent Limontour. On y parle de la Bretagne intime et puis d'histoire d'amour aussi. Bonjour.
6: Salut Bray Zizel.
7: T'es qui toi?
6: Je m'appelle Léna, j'ai 45 ans et je suis sans profession fixe.
8: Mais qu'est-ce que tu fais là?
6: Je suis dans les petits bonheurs.
9: Léna, tu vas pas faire ça?
10: Mais si! Oh.
11: Léna, dépêche-toi!
9: Savez-vous où elle habite?
6: Eh ben, j'habite à Quimper, mais je viens de Corée du Sud.
9: C'était où?
6: C'était Séoul. J'y suis retournée 3 fois. Tout est hyper connecté, donc ça n'a rien à voir et je préfère largement la vie de Quimper.
9: Et pourquoi ici?
6: Parce que c'est plus tranquille et on est plus dans la nature également. Quimper, c'est ça qui est bien, c'est que c'est une ville, il y a la campagne aussi et on est à côté de la mer. Donc ça, c'est vraiment le top.
12: Ça a l'air calme dans le coin.
13: C'est des gens qui dorment.
6: Mon coin préféré, c'est vers la Torche.
14: Vous avez la trappe en dessous pour mettre les braises?
15: Bah non.
6: Là, c'est un endroit vraiment pour respirer. On voit l'horizon, la mer assez agitée. C'est tonique.
16: Oh, ça va vous faire un bien fou avec les saloperies que vous respirez toute l'année.
17: Ce matin, exercice d'expression orale.
6: Bah, j'apprends justement le breton à la formation longue de Mervent. Enfin, en fait, je connaissais beaucoup d'expressions bretonnes depuis mon enfance parce que ma grand-mère parlait breton et mes parents parlaient breton.
9: Comme quoi, par exemple?
6: Et par exemple, piou. Je l'utilise depuis toujours et du coup, je savais pas que c'était un mot breton, en fait. T'as mis des piou sur toi, là? Je ne savais pas qu'elle était bretonne.
18: Oh, une serpillière, c'est formidable! Je suis ravi, écoutez.
16: Non, Pierre, c'est un gilet.
19: Il était bon, ce premier baiser.
6: Mon premier flirt, je devais avoir 10 ans, bah, c'était en 6e. C'était un bal, si j'habitais un petit bled. On s'appréciait réciproquement et du coup, bah, ça a été l'occasion, le bal en fait. Et puis après, on est partis tous les deux dans les petits buissons où j'avais fait mon premier bisou là. Fais-moi un bisou.
15: Il a un problème, ton bonhomme.
6: En fait, après, j'avais envie de vomir.
19: C'est vrai, c'est l'horreur. J'en bave, c'est horrible.
6: C'était le vrai, vrai bisou, quoi. C'était pas le petit poc, quoi. Allez, salut.
0: Ah oui, poc, c'est le bisou. Mais alors, ce qu'elle explique, Léna, c'est encore autre chose.
3: C'est plus goulu, quoi.
0: C'est la galoche, allez, un peu. Il est 7h30.
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0: Excellent réveil à tous, c'est mardi, le 9 juin. Les infos, Sébastien Pao. 400 personnes hier soir devant le tribunal de Quimper.
3: D'autres devant ceux de Brest, de Vannes, de Lorient, pour demander à la justice de se réveiller. C'est ce qu'on lisait sur les pancartes au ministre Gérald Darmanin, de démissionner. Pour qu'on prenne surtout la parole des femmes et des enfants au sérieux après la mort de Liana, 11 ans, dans le Gers. Il y a eu des rassemblements comme ça dans plus de 160 villes de France hier soir à l'appel des associations féministes comme Nous Toutes, comme la Fondation des Femmes ou encore le collectif féministe contre le viol. Il y avait plus de 300 personnes devant le palais de justice de Saint-Brieuc, là où a été déposée jeudi dernier la dernière plainte pour viol contre le principal suspect dans l'affaire Liana. Et parmi les personnes qui étaient là, celles et ceux qui avaient fait le déplacement, il y avait Nadia qui sort de 4 ans de procédure judiciaire.
8: On a une fille qui a été violée il y a 4 ans. Et on a eu le non-lieu en appel au tribunal de Rennes cet été. Donc le violeur n'a pas été inquiété. Il mène sa vie et notre fille est en syndrome post-traumatique depuis 4 ans. Elle va avoir 20 ans. C'était une enfant, elle n'avait jamais eu de rapport sexuel. Évidemment, c'est un proche de la famille, comme dit, tout le monde dit. Et on ne l'a pas vu venir. La garde à vue, on a dû attendre je ne sais pas combien de temps. Les rencontres avec le juge d'instruction, ça a été extrêmement long. Tout ça pour avoir un non-lieu 4 ans après. Les rencontres avec les juges, les rencontres avec le violeur, c'est toujours des traumatismes extrêmes pour notre enfant et pour nous, bien sûr. C'est catastrophique. Mais bon, voilà, elle n'est pas morte parce que la petite Liana, elle est morte. Ça, c'est encore pire. Quand on atterrit là-dedans, on découvre vraiment le système judiciaire, la lenteur, la non-prise en charge. Enfin, je veux dire, nous, on a payé des psychologues, on a les moyens, mais des enfants dans un milieu social défavorisé, c'est pas la peine, c'est ça, rien de porter plainte. Enfin, c'est long, c'est dur, faut se déplacer. C'est très cher d'avoir un avocat, très très cher. Le système est contre les victimes, en fait. Ça peut pas marcher, c'est impossible.
3: Témoignage qui résume parfaitement la situation, signé Joanne Moison à Saint-Brieuc, et reportage dans le rassemblement au tribunal de Quimper tout à l'heure à 7h30 dans l'info d'ici.
0: Ici Brézizel, il est 7h02. Nouvelle méthode pour la carte scolaire.
3: Oui, la carte qui détermine à chaque rentrée quelle classe ferme ou ouvre dans les écoles du département. Le ministre de l'Éducation nationale veut changer la manière dont ce document est élaboré et il a choisi, vous le savez, 18 départements test, dont le Finistère et les Côtes d'Armor, pour des décisions qui vont s'appliquer dès la rentrée 2024. L'idée de cette nouvelle méthode, c'est de partir du bas, de se concerter d'abord avec les élus locaux pour faire remonter ensuite les besoins démographiques, charge ensuite aux préfets et aux directeurs académiques d'élaborer leurs propres prévisions en besoin de classes et donc d'enseignants. Les enseignants qui sont les grands oubliés de cette réforme, d'après Sabrina Manuel, elle est co-secrétaire du syndicat FSU SNUIPP dans le Finistère.
11: Parmi tous les interlocuteurs qu'il peut y avoir autour de cette expérimentation, les enseignants sont nulle part. Il n'y a rien de prévu avec les représentants du personnel, il n'y a rien qui remonte de la base. Ça va passer directement par la directrice académique, bon, qui connaît certes son département, mais on sait bien qu'ils n'ont pas toujours la même vision que nous. Elle a une responsabilité comptable, et cette responsabilité comptable va forcément impacter les choix qu'elle va faire et les demandes qu'elle va faire. Alors que nous, nos demandes, elles sont au-delà de cette vision comptable, elles sont celles des besoins réels de « je suis enseignant, je suis dans une classe, j'ai un triple niveau, j'ai 25 élèves, j'ai deux élèves avec des besoins spécifiques, trois gamins dyslexiques, et je m'en sors pas, il faudrait qu'on ait plus de classes, quoi. C'est-à-dire qu'on va devoir faire avec des moyens qui auront été décidés par une partie de personnes qui ne mettent jamais les pieds dans des écoles. C'est quand même assez inquiétant.
3: Et pour répondre à ces critiques et pour parler de cette expérimentation, de cette nouvelle carte scolaire, nous serons avec Catherine Moalic à 8h moins le quart. C'est la directrice académique des services de l'éducation nationale dans le Finistère. Et toujours à propos de l'école, ce mouvement de grève nationale aujourd'hui à l'appel de plusieurs syndicats jusqu'au lycée pour défendre les AESH. Les syndicats demandent une revalorisation des salaires et un statut de fonctionnaire pour ces personnels de l'éducation qui accompagnent les enfants en situation de handicap. Les syndicats veulent cela et des rassemblements sont prévus ce matin devant les directions des services départementaux de l'éducation, à partir de 11h par exemple à Quimper et à Brest, devant les préfectures de Saint-Brieuc et de Vannes à partir de midi, et devant la sous-préfecture de Lorient à midi également.
0: Alerte aux chenilles processionnaires en Bretagne.
3: Oui, elles se multiplient à grande échelle d'après l'Agence régionale de santé. L'ARS estime que notre région fait face même à une pullulation exceptionnelle. Elle conseille d'éviter de toucher les chenilles et leurs nids, d'éviter de s'approcher des arbres infestés et de surveiller les jeunes enfants et les animaux de compagnie, car les poils de ces chenilles sont particulièrement urticants et provoquent des démangeaisons, des conjonctivites, des maux de gorge. Les chiens sont particulièrement sensibles. Des insectes qui parfois permettent de faire pousser les tomates. En tout cas, c'est le pari de la coopérative Saveol à Guipava, à côté de Brest. Une coopérative de 125 maraîchers qui produisent essentiellement de la tomate, c'est la pleine saison. Et l'objectif, eh bien, c'est d'élever ses propres insectes, plusieurs dizaines de millions par an, et de les utiliser dans leur plan ensuite pour tuer les parasites. Une manière, Tom Froidefond, de ne pas utiliser de pesticides.
20: Sous les grandes serres en verre de Saveol, il y a des plants de tomates, des plants de fraises, mais aussi des plants de tabac. Pierre-Yves Gestin est le président de la coopérative. Il attrape à la main des grandes feuilles pleines de punaises.
21: Vous les voyez là sur la feuille, les petites punaises vertes là, qui sont en train de se balader et donc qui, dans quelques jours, vont
1: vont être récoltés pour qu'ils soient mis en place dans nos cultures pour protéger naturellement les plants.
20: Plus de 40 ans qu'on élève des insectes chez Saveol.
1: Début des années 80, c'est des producteurs, en faisant un voyage d'études sur les îles anglo-normandes, ils ont découvert une micro-guêpe de 1 mm capable de parasiter en fait les bouches blanches qui sont des ennemis naturels des cultures. Et donc ça nous permet de mettre des protections naturelles plutôt que d'avoir usage des produits phytosanitaires.
20: Roselyne Souriau, responsable de ces élevages, arrive avec de grands tubes en plastique remplis de ces micro-guêpes.
21: Là, on en a mis 20 000. Dans le fond du flacon, vous avez une espèce de poudre noire. Et cette poudre noire, en fait, ce sont les cadavres des insectes qui ont été parasités. Et d'où sortent, en fait, les micro-guêpes. C'est le principe d'Alien, pour les amateurs de films d'horreur. Mais en version miniature, c'est-à-dire que les femelles pondent leurs œufs à l'intérieur des larves des nuisibles et la larve de la micro-guêpe se développe en mangeant la mouche blanche de l'intérieur.
20: Mais bientôt, ce seront des bourdons qui prendront le relais. À la rentrée, ils serviront à polliniser plus facilement les plantes tomates pour favoriser leur développement.
3: De la terre à la mer, avec ses 40 scientifiques français et espagnols qui embarquent aujourd'hui à bord de l'Atalante à Brest pour la mission Ovid 2026. Ils vont étudier l'évolution des courants du Groenland au Portugal, parce que la quantité de carbone d'origine humaine a augmenté de plus de 30% en 30 ans dans l'Atlantique Nord. Le programme Ovid est copiloté notamment par l'Université de Bretagne occidentale. Et puis une dernière info pour les fans de foot, en l'occurrence pour les supporters du Stade Brestois, c'est demain, dernier délai pour vous inscrire sur la liste d'attente des abonnements pour la saison prochaine. Ceux qui sont sur ces listes d'attente sont prioritaires lors de l'ouverture des ventes. Ce sera lundi prochain.
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3: 7h07, quel est le temps? C'est encore un peu gris?
0: Oui, avec quelques pluies, bonnes pluies en ce moment, qui vont d'une ligne de la pointe du Raz à Morlaix, on va le dire, en passant par bien la presqu'île de Crozon, l'est du pays de Brest, et puis le pays de Lanterneau, par exemple, sous la pluie. Hein, parfois des pluies bien senties. Ailleurs, c'est plutôt calme, entre grisaille et soleil. Et ce sera la tendance donc aujourd'hui, avec encore quelques averses qui sont possibles. Alors surtout sur la partie centrale de la Bretagne, dans les monts d'Arrée, les montagnes noires, le sud de l'Argoise dans les côtes d'Armor, on n'est pas à l'abri d'une petite averse au cours de la journée. Le vent d'ouest est généralement faible et les températures de saison, hein, pas plus, faut pas trop en demander. 17 à Gouesnard dans le sud Finistère comme à Quimper ou Carré, il fera 16 à Saint-Divy comme à Brest dans les Abers ou à Châteaulin, 15 degrés à Ouessant, à Morlaix. Dans les côtes d'Armor, comptez 16 à Ivias dans le Trégor Goëlo et à Brandérion près de Lorient, vous avez 17 degrés. C'est les mêmes températures demain, après-midi, mais avec plus de soleil. Et puis à partir de vendredi, hop, ça grimpe. Et on aura jusqu'à 29 degrés et surtout du grand soleil. Dimanche, par exemple, ces journées ensoleillées et chaudes formidable. Vont continuer en début de semaine prochaine.
3: Sur la route, comment se passe ce matin?
0: Eh bien, on a ces travaux hein, qui se sont déplacés du côté de l'Auteuil qui poursuivent sur une portion de 6 km de la Nationale 165. Donc, entre l'Auteuil et Châteaulin, désormais, vous êtes à 80 km/h sur une seule voie dans les deux sens. Attention, la sortie Thiémont, lorsque vous venez de Quimper vers Brest, est fermée. Donc pour aller à l'Auteuil ou à Gouézec, vous devez aller jusqu'à Châteaulin, l'échangeur du Pouillotte. Vous faites demi-tour, pas sur la voie express, hein, vous prenez le rond-point, on est d'accord, au-dessus du pont.
3: On a déjà eu peur hier matin.
0: Et à l'Auteuil, vous sortiez à nouveau, mais en venant de Brest cette fois-ci. Bonne route.
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0: Allez, à fond la caisse avec ABBA, Dancing Queen. Il est 7h10. Bonne fête aux Diane en ce mardi 9 juin.

0: Dancing Queen, le groupe ABBA, il est 7h13.
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0: Garnédé à la poussue, né. Paon, il y en a. Paon, c'est le pan en breton. Et un nouvel oiseau magique est né dans l'imagination de Enora Molac et Jonathan Dour. Voilà deux musiciens, chanteurs, violonistes, chanteuses, violonistes, hein, qui ont imaginé un nouveau projet musical qui mêle à la fois la pop, la folk et les musiques classiques, très inspirées du centre-Bretagne et de légendes et de nouvelles légendes autour des oiseaux. C'est l'un des reportages que vous pouvez écouter en breton. Voilà, parmi ceux qu'on a tout réalisé pendant la semaine passée. 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Dans quelques instants, on va parler des 50 ans à venir. En 50 ans, la France aura 3 millions d'habitants en moins. C'est ce que dit l'INSEE et ça a frappé David Ossiou qui en a fait son billet d'humeur. Mon œil dans quelques instants.
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0: L'INSEE a proposé ses tout derniers scénarios pour l'évolution de la population française. David Ossiou, bonjour, c'est Mon œil, votre regard sur l'actu. Alors dans 11 ans, précisément, presque 70 millions d'habitants. Et ensuite, ça va baisser ?
4: Oui, en 2070, 3 millions d'habitants en moins qu'aujourd'hui. C'est une France qui vieillit. Pourtant, les personnalités politiques n'en parlent pas beaucoup. Pas du tout, même pour certaines qui ne voient pas si loin, soit parce qu'elles ne réalisent pas très bien, soit parce que rien n'est encore fait. Et ce matin, il faut que je vous parle de ma grand-mère. Quand elle entendait quelqu'un expliquer ce que serait le monde dans 50 ans, elle levait les yeux au ciel. Elle était née en 1906. En 1960, elle avait 54 ans et avait déjà traversé deux guerres, une pandémie, l'exode rural. Elle savait une chose que les courbes ignorent, la vie réserve aussi des surprises. Alfred Sauvy, le grand démographe français, s'inquiétait avant-guerre du déclin de la population française. Et le baby-boom l'a pris à contre-pied, comme tout le monde. L'INSEE le concède lui-même. En 2070, la population française pourrait osciller entre 61 et 71 millions. 10 millions d'écart, c'est la Belgique entière comme marge d'erreur. Parce que personne ne sait si dans 20 ans, refaire des enfants sera redevenu une tendance. Une génération qui se retourne vers le vivant, vers la transmission, et des balançoires qui se remettent à bouger. L'unique certitude en revanche, c'est que nous allons vivre vieux, plus vieux. 37 000 centenaires aujourd'hui, 160 000 en 2070, peut-être le double. Derrière ce chiffre, il n'y a pas que des centenaires qui jardinent encore, il y a le problème des retraites, il y a la dépendance. C'est ça le vrai défi, celui qu'aucune courbe n'esquive. Ma grand-mère savait ce que c'était, le grand âge, elle l'avait regardé en face.
0: David Ossiou, c'était Mon œil, il est 7h17. Dans la playlist bretonne ici, Bray Zizel, on a des Rennais qui adorent l'Irlande. Voici Green Lads.

0: Green Lads avec Under the Moon, et 7h20 et nous sommes en sud de Finistère, à Combris de Sainte-Marine, pour voir la météo du jour avec notre correspondante Jacqueline. Bonjour.
1: Oui, bonjour Axel, bonjour à toutes et à tous.
0: Bonne nouvelle, il fait bon, non?
1: La météo, chez moi, il fait 12 degrés, il y a soleil, nuages et ciel bleu.
0: D'accord.
1: Un vrai tableau de la Bretagne, en fait.
0: Est-ce qu'il y a du vent? Pour terminer,
1: non,
0: le
1: y a
0: décor.
1: Pas de vent.
0: Il n'y a pas de vent, en plus.
1: Pas de vent. Non,
0: ce qui est assez inhabituel. Bon, on ne peut pas cacher qu'il y a quand même des pluies en ce moment sur une partie, surtout les pointes du Finistère, entre la pointe du Raz, la baie de Douarnenez, la presqu'île de Crozon jusqu'à Landerneau. C'est pas très important, les pluies, c'est surtout le soleil. Et puis, il fera 18 degrés pour vous cet après-midi à Sainte-Marine. C'est à peu près la tendance pour tout le monde avant les grandes chaleurs de ce week-end, autour de 29. On pourrait friser les 30 degrés.
1: Oh.
0: Alors, vous avez découvert un truc super, vous qui aimez vous balader, faire du sport en plein air, faire du vélo et même aller chercher le courrier. Là. Qu'est-ce que c'est que cette nouveauté?
1: J'ai mon petit-fils qui m'a parlé d'une application qui concerne les oiseaux. J'adore les oiseaux dans mon jardin. Et ça s'appelle Merlin. Merlin comme Merlin l'enchanteur, et Bird comme oiseau en anglais, en fait.
0: Ouais.
1: Et puis quand on met l'application en route, le matin, mettons, quand je vais chercher mon journal, j'entends tous les oiseaux, et avec cette application, il me dit quel oiseau chante. Il y a toute une liste d'oiseaux qu'il a repérés dans les parages, et puis il me surligne l'oiseau qui est en train de chanter au moment présent.
0: C'est génial. Ça, qu'est-ce qu'il y a comme oiseau dans votre quartier, justement, par chez vous?
1: Hein?
0: Dans votre quartier, il y a quoi comme oiseau?
1: Oh, il y a plein. Il y a des maisons, des rouges-gorges, des piquets de pêche. J'ai des pivers aussi parce que j'habite près d'un bois. J'ai des pouillots. Ah, l'appli m'a donné un nom, Pouillot Véloce. Je connaissais même pas.
0: Ah, le Pouillot Véloce, ouais. C'est un petit oiseau.
1: Il y a des noms étranges que je connais pas, mais c'est super parce qu'on a la photo de l'oiseau également.
0: Il n'y a pas de cigogne ou d'autruche par chez vous?
1: Non, j'ai pas encore ça. J'ai pas de perroquet non plus.
0: D'accord. Bon, mais en tous les cas, c'est super intéressant.
1: Ah,
0: et puis,
1: oui,
0: ça permet d'avoir des infos supplémentaires. J'imagine, on clique et on va connaître un peu mieux l'oiseau. Ouais. Très bien.
1: Ouais, ouais, il donne toutes les infos sur l'oiseau en question. Et c'est agréable quand on entend les oiseaux chanter, donc c'est bien. Moi, j'aime bien.
0: Merlin Bird, voilà le nom de cette appli.
1: Voilà.
0: En plus, elle est gratuite, alors bon.
1: Bon, alors c'est surtout bien parce que je habite en Bigoudéni, donc c'est gratuit. Allez-y.
0: Merci, Jacqueline. Bonne journée à Combris de Sainte-Marine.
1: Kenavo.
0: Une pâtisserie chez notre invité dans quelques secondes, c'est pas tout à fait gratuit, mais en tous les cas, en causer, ça n'a pas de prix. On file vers Plébin, Gaël Guéguin, dans Ici ça marche, la chronique qui met en valeur les entreprises de Bretagne. Et c'est une histoire de reconversion aujourd'hui que vous allez nous raconter. Il est donc possible de passer de l'auto au gâteau.
2: De la pâtisserie, tout le monde aime ça. On en parle maintenant avec Indiana Pouilly, qui a lancé sa pâtisserie à Plébin, dans le centre Finistère. Et la pâtisserie s'appelle Oka Indi. Bonjour Indiana.
3: Bonjour, bonjour à tous.
2: Qu'est-ce que vous faisiez avant d'être pâtissière?
3: Ah, quelle question. J'étais designer dans l'automobile.
2: Ce qui fait que vos pâtisseries ressemblent peut-être à des voitures.
3: Absolument pas. En revanche, je garde vraiment l'essence du design, c'est-à-dire que le design, c'est vraiment pour moi rendre service à l'humain, à l'utilisateur, mettre vraiment l'humain au centre vraiment du débat. Et là, avec mes pâtisseries, et c'est vraiment ça. C'est l'idée de vraiment faire plaisir, qu'on retrouve les saveurs que l'on aime, et donc c'est vraiment se préoccuper de celui ou de celle qui va manger le gâteau que je vais façonner.
2: On vous entend à la radio et on se dit, tiens, on irait bien à la boutique, sauf qu'il n'y en a pas de boutique.
3: Je n'ai pas de vitrine à achalander tous les matins, je ne veux pas courir après le temps, ni avoir des horaires fixes. J'aime avoir mon propre planning et me lever quand il faut pour que mes préparations soient prêtes le jour J, en étant le plus fraîche possible. Donc voilà, il faut venir à la pâtisserie Oka Indi. Il faut sortir du bourg de Plébin. Mais comme on va dans n'importe quelle pâtisserie, j'ai envie de dire, la seule différence, ça va être au niveau de la commande, où là, en fait, il faut se rendre sur mon site internet ou sur Instagram. Et à ce moment-là, on peut choisir sa pâtisserie. Ensuite, on m'appelle, on commande. On me dit le nombre de parts que l'on souhaite, le gâteau que l'on souhaite, et le jour de retrait également. Et à ce moment-là, je m'organise moi pour que ce soit prêt pour vous, quand vous le désirez.
2: J'imagine que vos pâtisseries suivent aussi le rythme des saisons.
3: Donc en ce moment, je travaille effectivement beaucoup sur la fraise et la fraise de Bretagne, bien sûr. Après, il y a des fruits ou des ingrédients qu'on peut trouver toute l'année, parce que je les utilise que en format de coulis ou de purée, et donc du coup, ça peut marcher toute l'année. Mais c'est vrai que chez moi, on trouvera pas de tarte à la framboise ou de macarons à la framboise au mois de décembre.
2: La raison, Indiana, c'est important d'utiliser des fruits de saison parce que si on le fait pas, ce sont les goûts qui en pâtissent.
0: C'est beau et ça donne envie, hein.
4: Ah ouais, je viens de découvrir les images là sur Ici Matin.
0: Il n'y a pas de boutique, alors il faut commander. Voilà,
4: mais
0: tout simplement.
4: Ça donne envie.
0: Voilà, c'est près de la rue de Châtelain, à Plébin, dans le lieu dit Rubuscu, la pâtisserie. Notre invitée.

0: Paris Latino, c'est le groupe Bandolero. Dans une minute, l'info.
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0: Deux minutes, reportage Catelugain.
4: Mais hommage à Liana hier soir à Quimper, 400 personnes rassemblées devant le tribunal.
0: Et justement, dans l'affaire de la disparition de Liana, la mort de Liana, c'est aussi Flavie Flamand qui s'exprime, elle qui s'était exprimée pour ses violences et le viol de commis par Patrick Bruel. Autre affaire donc, Cyril Ardo-Redon.
5: Plusieurs milliers de personnes rassemblées dans quelques 150 villes françaises pour rendre hommage à Liana, cette collégienne de 11 ans qui a été tuée, et pour dénoncer les dysfonctionnements de la justice. Mobilisation à Besançon, Strasbourg, Lyon, Limoges ou encore Paris, où l'animatrice Flavie Flamand, qui a porté plainte contre Patrick Bruel pour viol, était présente.
6: On est dans une société qui nous demande de parler, mais qui est la première.

0: Selon le Haut Conseil pour l'avenir de l'assurance maladie, c'est 1 sur 2 actuellement selon un rapport dévoilé ce matin. La grève à la SNCF dès ce soir 20h et demain pour de meilleurs salaires et pour dénoncer le climat social. Le trafic des TER s'annonce très perturbé. Un TGV sur 3 et un intercité sur 2 seront à l'arrêt. À une semaine de l'entrée dans le mondial pour les Bleus, une victoire qui rassure. La France s'est imposée 3 buts à 1 hier soir face à l'Irlande du Nord pour le dernier match de préparation.
1: Merci Arnaud. L'info continue avec le reportage ici Brézizel, Cataluguin. 400 personnes se sont rassemblées devant le tribunal de Quimper hier soir en hommage à Liana, la collégienne de 11 ans tuée dans le Gers.
2: À l'appel de plusieurs collectifs comme Move Enfants et Enfantiste 29, la Ligue des droits de l'homme, à l'appel du PS, du Finistère aussi, avec comme mot d'ordre « plus jamais ça » pour dénoncer les violences faites aux enfants. Thomas Pinaroli à Quimper hier soir, beaucoup d'émotion et de colère aussi.
3: J'agis vite.
4: Dans les slogans comme sur les pancartes, un même message: il faut croire nos enfants et condamner leurs agresseurs. Marine tenait à être là, même si elle est résignée.
5: Ça devait arriver et ça arrivera encore, malheureusement, hein, vu le nombre de dossiers qui ne sont pas pris en compte. On pense aux parents, à cette petite fille qui aurait dû être là aujourd'hui, si l'État avait fait ce qu'il fallait faire.
4: À côté d'elle, Christine porte un t-shirt blanc avec une grande inscription en rouge.
6: C'est « Je t'accuse », c'est la chanson de Suzanne qui justement dénonce toutes les violences faites aux femmes, par extension aux enfants. Et je pense que là, on est arrivé à un point de non-retour qui justifie mon t-shirt. Il faut que les politiques fassent moins de politique et plus d'action. Voilà, c'est tout. Donc s'il n'y a pas assez de moyens, il faut les mettre. On est un pays moderne, et c'est inadmissible, moi j'ai honte de mon pays.
4: Tous les participants, les associations en tête, insistent bien, ils ne remettent pas en cause le travail des policiers, des gendarmes et des magistrats, ils n'accusent personne individuellement, mais Dominique Huguet, délégué de l'association Enfance et Partage dans le Finistère, appelle à un changement de système.
7: C'est surtout la longueur et qui décourage, parce que les gens que l'on reçoit au niveau de l'association sont des gens qui sont très souvent déjà engagés dans tout un processus judiciaire, un processus social, mais n'ont pas le retour d'informations qui leur permettrait d'avoir un certain espoir. Donc ils viennent dans une association pour qu'on prenne le temps de les écouter.
4: Sur sa grande banderole, elle rappelle que plus de 150 000 mineurs sont victimes de viols ou tentatives de viols chaque année en France et qu'il faut agir avant les drames.
7: Que déjà l'enfant soit protégé, ne soit pas remise face à son agresseur. C'est le juge Durand qui disait que ces violences aux enfants, en particulier les violences sexuelles, sont les seules situations où l'on continue à mettre en présence la victime et l'agresseur.
4: Avec une exigence vis-à-vis de l'État, plus jamais ça.
2: Thomas Pinaroli à Quimper, rassemblement hier soir donc à Brest, à Lorient, Vannes ou encore à Saint-Brieuc.
1: Le collectif des victimes de Joël Le Squarnec était lui présent dans le rassemblement à Vannes. On y revient dans le journal de 8h.
2: Car la mort de Liana fait forcément écho aux 300 enfants agressés sexuellement ou violés par l'ex-chirurgien, notamment à Quimperlé. On en parle dans moins d'une demi-heure. Un coup d'œil au ciel, Axel, une journée un petit peu fraîche aujourd'hui avant le retour des fortes chaleurs en fin de semaine.
1: Oui, d'ailleurs c'est plus frais ce matin, le soleil levé depuis au moins une heure hein, avec 11 degrés. On avait plutôt 13 ou 14 hier, mais c'est à la faveur d'un ciel plutôt dégagé dans la majeure partie de la Bretagne. Peu de vent, nuageux, 11 degrés à Plougonvin, nous dit Marie-Christine. Alternance de pluie et de soleil. On a cette zone de pluie hein, qui traverse en ce moment la Bretagne, qui arrive de l'ouest, du sud. D'ouest en ce moment sur le pays Bigoudin, au nord de Quimper, le pays de Châtelain et les monts d'Arrée dans la baie de Morlaix également. Le soleil va s'imposer, les averses sont toujours possibles hein, ici ou là dans la journée, surtout dans les monts d'Arrée, en Cornouailles intérieure, dans les montagnes noires morbihanaises entre Scorff et le Blavé ou dans l'Argouat. Vous aurez eh bien, seulement, mais c'est de saison, hein, faut pas trop courir trop vite, 17 degrés à Gouesnard cet après-midi, comme à Quimper ou Carhaix, 16 degrés à Concarneau, à Pinmar, à Brest, aussi à Saint-Divy. Il fera 15 à Ouessant ou encore à Morlaix. Dans les Côtes d'Armor, comptez Saint-Nicodème avec 16 degrés et Saint-Aignan, 16 degrés également. Ce sera les mêmes températures demain après-demain, mais plus ensoleillé. Et puis ça grimpe à partir de vendredi pour atteindre 29. Probablement, on flirtera avec les 30 degrés dimanche. Ce beau temps qui va continuer en début de semaine prochaine.
2: Côté circulation, Axel, il y a toujours des travaux par chez nous.
1: Et oui, surtout cette zone de travaux entre l'autre.

0: Teil et Châteaulin qui vous ralentit un tout petit peu ce matin en direction de Quimper, en venant de Brest à partir de Port-Launay, sur environ 6 km. Léger ralentissement. On n'est pas encore dans la zone de bouchon. Bon courage, bonne route.
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0: Il est 7h36, excellent réveil à tous. Vous profitez du soleil aujourd'hui jusqu'à 22h14. C'est une minute de plus qu'hier. Bonne fête aux Dianes.

0: tube Alain Souchon sous les jupes des filles. Il est 7h40.
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0: Len Leorg en a louarne, ça s'est jamais vu, hein, qu'un garçon lise un livre à côté d'un renard. Voilà, c'est trois mots proches qu'on va étudier dans cette chronique. Ils sont fous. Le petit cours de breton de Clémence Houbégou. Alors si ça pourrait arriver peut-être dans Le Petit Prince de Saint-Exupéry.
3: Oui, c'est ça, un petit renard.
0: Le prince,
3: mouton,
0: voilà, le prince et le renard étaient très très copains. En tous les cas, ces mots nouveaux. Et puis surtout un nom de famille aussi à suivre dans quelques instants. La carte scolaire avant la rentrée de septembre avec des modifications peut-être en Bretagne.
3: Oui,
0: ça tient pas
3: une nouvelle méthode pour la dessiner, cette carte qui fixe les endroits où on ouvre et où on ferme des classes. On va en parler dans un instant avec Catherine Moalic, la directrice académique des services de l'éducation nationale dans le Finistère, qui sera notre invitée.
0: Dans 6 minutes. Salut d'art, Clément Soubégou.
4: Salut Didier Axel, salut Donol.
0: Comme promis, le petit cours de breton ce matin, une saine activité à découvrir en breton, une activité que nous devrions tous faire un peu chaque jour.
4: Les renards ne sont pas que dans les campagnes. Vous allez le découvrir avec un nom de famille breton très commun. Mais avant cela, un petit peu de lecture.
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4: Lire, ça fait du bien, ça permet de s'évader, de prendre un peu de temps pour soi et ça force l'imagination. Alors, lénit, lisez, lénit. C'est à l'impératif, lénit, lisez. L'ordre, donc ça vient de laine. La lecture qui est l'action de lire. Alors, c'est facile aujourd'hui, vous voyez un laine. L-E-2-N, l'action de lire, on peut le faire tous les matins. Len ar journal, lire le journal, ou len ar gazeten, lire la gazette, c'est un autre mot pour en parler, len ar gazeten. Mais en général, quand on veut lire, on prend un livre, léor, et c'est le mot le plus commun, léor, len léor, léor you au pluriel. Voilà, j'espère, de quoi vous donner envie de len, aujourd'hui, de lire. Len, lire, l'action de lire, len ar gazeten. Lire le journal, Lène Léor, lire un livre.
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4: Et donc, j'en viens aux renards. Petits carnassiers à poils roux qui font partie de l'environnement de nos campagnes. Eh bien, ces petits animaux sont aussi à la base d'un nom de famille bien connu. Louarn, le Louarn, hein, en français. Pas besoin de chercher longtemps l'origine de cet ancien surnom. Votre ancêtre était forcément assez futé, rusé ou malin. Ce qui faisait penser à nos goupilles, qui, il est vrai, savent y faire pour parvenir à leur fin. Ou fin, comme vous voulez. Ceux qui ont un poulailler connaissent bien le problème. Donc, Louarn, francisé le Louarn, c'est le renard, nom de famille assez répandu. Louarn, ça marche aussi encore de nos jours pour les animaux. Hein. Louarn, un renard, un Louarn. Et pour le pluriel, vous avez le choix. Louarnette, des renards, ou bien souvent l'ERN. L-E-R-N, c'est un pluriel un peu différent du coup. Mais c'est le plus académique de nos jours. Louarn, le renard, l'erne des renards, comme le nom de famille. Et pour terminer, on dit finevel louarn, c'est-à-dire malin, rusé comme un renard. C'est tout pour aujourd'hui, je vous dis à demain, même heure, ken warfoise.
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0: Ben Arroga, plus jadur, Clément, à demain, il est 7h43.
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0: On a appris le nom de famille Louarn il y a quelques instants. Voici Louane, la chanteuse qui, elle, chante les chiens. Il est 7h45. Excellent réveil à tous.

0: chien au pluriel.
1: C'était Louane à 7h48. 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
1: Sébastien Pauvre, on parle de la carte scolaire ce matin avec notre invité.
4: Absolument. Bonjour Catherine Moalic.
5: Bonjour à vous.
4: Merci d'être ici dans le studio d'ici Bray Zizel ce matin. Vous êtes la directrice académique des services de l'éducation nationale dans le Finistère. Et vous êtes ici parce que le département fait partie, avec les Côtes d'Armor, des 18 départements tests pour élaborer cette nouvelle carte scolaire. Comment ça va fonctionner, cette nouvelle méthode, concrètement? C'est pour la rentrée 2027, hein?
5: Alors, c'est pour la rentrée 2027, mais c'est aussi sur les 5 prochaines années, en fait. On se projette de manière pluriannuelle. En fait, jusqu'à maintenant, la carte scolaire était décidée annuellement, avec un budget national qui se décline au niveau académique et puis départemental. Là, on inverse la méthode, en fait.
4: On part du bas,
5: on regarde les besoins du territoire et on fait une proposition de schéma d'emploi.
4: Ça veut dire que concrètement, vous commencez par aller voir les élus locaux?
5: Oui, alors déjà il faut se dire que on part du bas, on part des besoins et on part de la réalité du territoire. Voilà. Et la réalité, c'est d'abord une baisse démographique qui est devant nous, qui était déjà très accentuée dans les années précédentes et qui va se poursuivre dans les années à venir, puisqu'on va perdre 17% des élèves, on devrait perdre 17% des élèves rien que dans le premier degré sur les 10 prochaines années.
4: D'ici à 2035, ça correspond à 37 000 élèves dans le premier degré, si les chiffres, encore une fois, sont ceux-là aux estimations qui sont celles de l'année dernière.
5: On devrait en perdre à peu près 10 000, voilà. Ouais. On est aujourd'hui à peu près à plus de 45 000 élèves, effectivement, on devrait atteindre 35 000 élèves, en plus sur un scénario intermédiaire avec une baisse du taux de fécondité que nous connaissons sur l'ensemble du territoire.
4: Donc on tient compte de cette réalité démographique, et ensuite, comment fait-on, la méthode, comment ça marche concrètement? Encore une fois, je vous demandais si vous alliez voir les élus avec cette réalité démographique, comment vous fonctionnez?
5: Alors, cette démarche, elle se veut très opérationnelle, et surtout, elle se veut respectueuse de deux principes, et puis après, je vous dirai un peu la méthodo. Le premier principe, c'est que on garde l'objectif d'un contrat social d'accessibilité de l'école. Ça veut dire qu'on va pas fermer toutes les écoles en ruralité. Il faut rassurer en tout cas les élus. Et puis, on va avoir une attention sur l'offre scolaire, une offre de qualité. On va regarder les besoins du territoire, mais aussi et surtout les besoins des élèves, des enseignants et des familles. Voilà. Et la méthodo, en fait, c'est aller à la rencontre des élus. Alors, on a déjà commencé à travailler avec le préfet. Hein, le préfet travaille avec moi. Au niveau départemental, nous avons rencontré les élus nationaux, le président de l'AMF, la présidente de l'AMRF, la région, tous ces acteurs qui sont essentiels, puisqu'en fait, on parle d'aménagement du territoire et on parle de l'école en termes d'objet d'aménagement du territoire et non pas une école qui réagit à la baisse ou à l'augmentation des effectifs scolaires.
4: Sur cette méthode, les enseignants, vous dites, vous avez peut-être entendu le syndicat FSU, SNIPP qu'on entendait à 7h dans le journal, disent tous ces gens que vous consultez, que vous avez commencé de consulter, ne mettent jamais le pied à l'école. C'est bizarre de préparer une carte scolaire sans demander leur avis aux enseignants, les premiers concernés.
5: Alors, d'abord, les élus mettent un pied dans les écoles. Hein. Je pense notamment à l'ensemble des maires du territoire. Ils connaissent très bien l'école. Ils sont dans l'école. Ils ont en charge d'ailleurs le bâti scolaire. Pareil pour le conseil départemental et la région. Ils connaissent l'école. Hein. Et ce sont des partenaires essentiels. Voilà. Donc je crois qu'on ne peut pas dire en tout cas que l'ensemble de ces partenaires ne connaissent pas l'école.
4: Ils ne sont pas dans les classes. Je pense que c'est cela davantage que veulent dire les enseignants.
5: Après, effectivement, c'est important de prendre l'avis des enseignants et en tout cas on commence un travail avec les organisations syndicales, bien sûr, qu'on va travailler avec eux et on va aussi travailler avec l'ensemble des cadres de l'éducation nationale, les chefs d'établissement, les inspecteurs de l'éducation nationale, pour réfléchir là aussi en infra-départemental. Les réponses éducatives, pédagogiques ne sont sans doute pas les mêmes sur le territoire de Brest que sur le centre du Finistère.
4: Évidemment. D'ailleurs, il y a des pistes. Hein. Je ne sais pas si vous avez lu l'interview de Sandrine Lefeur ce matin chez nos confrères du Télégramme, qui propose, qui fait faire partie de la mission d'information sur le maillage scolaire, précisément. Donc, elle est intéressée par ces questions, la députée du Finistère. Elle dit, pourquoi pas, parmi les pistes, mutualiser les locaux entre une école primaire et un collège, par exemple. Est-ce que ça fait partie des pistes que vous envisagez?
5: Oui, alors, Il faut être innovant et donc
4: pour ne pas fermer de classe,
5: voilà,
4: etc.
5: Il ne faut rien s'interdire. On imagine en tout cas sur un territoire, notamment en ruralité, un collège qui perd beaucoup d'élèves, juste à côté une école qui perd également des élèves. Qu'est-ce qu'on fait? Voilà, on peut mutualiser des services. On peut aussi travailler en interdegré. On peut penser à une direction commune, par exemple. On peut penser aussi pour éviter aux enseignants finalement d'avoir à répartir leurs enseignements sur plusieurs établissements. On peut commencer à réfléchir en termes de polyvalence des enseignements.
4: Bon, voilà parmi les pistes qui existent. Merci d'avoir été avec nous dans le studio d'ICI Brésil ce matin. Catherine Moalic, directrice académique des services de l'éducation nationale dans le Finistère. D'un mot encore, les premiers rendez-vous avec les syndicats d'enseignants, puisque c'est ça qui les intéresse, ils ont commencé, c'est prévu
5: fin juin, et fin puis juin. Rendez-vous avec les élus EPCI, 15 juin. On commence à travailler.
4: Donc on y est quasiment. Voilà, merci d'avoir été dans le studio d'ICI Brésil ce matin.
5: Merci à vous, à bientôt.
1: Il est 7h53. Eros Ramazzotti, avant de retrouver Stéphane Bern pour un voyage dans le temps, voyage dans l'histoire, où la mariée à l'époque ne se mariait pas du tout en robe blanche. Il fait 11 degrés à Peyrin-les-Morlaix ce matin, entre nuages, éclaircies et des pluies attendues.

0: C'est une histoire importante.
1: Eros Ramazzotti, il est 7h57.
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1: Allez, c'est jour de noces. Sébastien. C'est pas Sébastien qui s'appelle?
5: Ah, mais non, c'est moi, Sébastien.
1: C'est vous, Sébastien.
5: Lui, c'est
1: jour de noces.
5: C'est Jean-Claude.
1: Et Stéphane. Allez, Jean-Luc Berne, bonjour.
6: Bonjour, Axel, et bonjour, la Bretagne.
5: Lui,
1: c'est lui, le grand spécialiste des grandes noces royales, évidemment. Vous allez tout nous dire, Stéphane Berne, aujourd'hui, sur le temps où les mariés, eh bien, ne venaient pas du tout en robe blanche et longue et belle.
6: Se marier en princesse, très récent. Pendant des siècles, on se mariait surtout avec ce qu'on avait dans l'armoire, à condition encore d'avoir une armoire. France, 17e siècle. Un mariage de village sans wedding planner. Pas de boutique spécialisée, pas d'essayage, pas de traîne de 3 mètres ou de vendeuse commissionnée qui vous dit « Celle-là est faite pour vous ». La mariée s'habille simplement avec sa plus belle robe. Car à l'époque, un vêtement coûte une fortune. On ne l'achète pas pour un jour. On le porte, on le raccommode, on le transforme, parfois toute une vie. Alors le jour du mariage, on fait au mieux. On choisit ce qu'on a de plus beau. Ou de moins pire. Objectif, être présentable.
7: Oh là là là là, ça va pas du tout.
6: Et c'est presque jamais blanc. Le blanc, c'est salissant et difficile à entretenir. On préfère des couleurs solides. Rouge, bleu, brun ou noir. Pratique. Mariage le matin, enterrement l'après-midi, on optimise. Dans certaines régions, la tenue inclut même un tablier.
8: Attendez de voir d'abord un coup de feu dans un grand restaurant. Il y en a beaucoup qui rendent leur tablier en pleurant.
6: Non pas une fantaisie symbolique, mais un détail très concret. C'est une pièce normale du costume féminin. On ne va pas l'enlever juste parce qu'on se marie. Le romantisme, c'est bien, mais la soupe, elle ne va pas se faire toute seule non plus.
9: Il n'y a pas écrit Bécasse ici.
6: Il faut attendre le 19e siècle pour que tout bascule. En 1840, en Grande-Bretagne, la reine Victoria se marie en blanc. L'image circule, la tendance suit, et elle devient la première influenceuse mode de l'histoire. Peu à peu, l'idée s'impose, une robe unique, spectaculaire, et parfaitement inutile après. Désormais, la robe de mariée est faite pour une journée, alors que pendant longtemps, elle était faite pour la vie. Et si le mariage dure plus longtemps que la robe, c'est déjà pas si mal.
1: Merci Stéphane Berne. La reine Victoria, donc, qui s'était mariée en blanc, avec également des petites fleurs d'oranger faites en boule de cire.
5: Ah oui.
1: Et c'est une tradition qu'on fait encore en Bretagne, qu'on trouve notamment dans les cercles celtiques. Et quand certains font des mariages à l'ancienne, ils demandent des fleurs en boule de cire.
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1: Il est 8h, ici Brésisel les infos, Sébastien Paour. Justice, réveille-toi.
10: L'un des messages qu'on pouvait lire sur les pancartes hier soir devant les tribunaux de France, ou celui-ci. Pour les victimes, la peine est imprescriptible. Plus de 160 rassemblements partout dans le pays pour mettre en cause la justice dans la mort de Liana, la collégienne de 11 ans dans le Gers. 400 personnes devant le tribunal de Quimper, 300 à Saint-Brieuc, d'autres à Brest, à Lorient, à Vannes. Vannes où le collectif des victimes de Joël Le Scouarnec avait choisi d'être présent, car la mort de Liana résonne évidemment particulièrement pour les 300 enfants violés ou agressés sexuellement par l'ancien chirurgien condamné il y a un an. Le collectif insiste, Thomas Pinaroli, Liana n'est pas un cas isolé.
11: Ce drame rappelle qu'il y a un problème systémique pour Yvan Kemener, membre du collectif des victimes de Joël Le Scouarnec.
12: On manque de personnel dans la justice, dans la gendarmerie, dans la police. On a un système qui est défaillant, ils ont du mal à regrouper les affaires. Donc oui, on voit que tout notre système, c'est plus possible.
11: Ça fait plus d'un an que le collectif alerte, car dans leur affaire aussi, il y a eu de nombreux ratés.
12: Les enquêtes n'aboutissent pas, que les enquêtes soient longues à traiter, qu'il n'y ait que 3 enquêteurs qui ont été dépêchés pour plus de 300 victimes. Pour l'affaire Le Scouarnec, il y a des preuves accablantes et il y a des lenteurs. Donc nous ça nous étonne pas pour l'affaire Liana que la justice ait failli quoi.
11: Les victimes de l'ex-chirurgien demandent donc enfin une réaction qu'elles ne voient pas encore.
12: Quand monsieur Darmanin il dit qu'il va avant le 14 juillet traiter 70 000 plaintes, je vois pas comment il manque de moyens et il va nous faire croire qu'il va bien traiter les 70 000 plaintes. Nous ça nous énerve parce que on a l'impression que c'est qu'un coup, un énième coup de com pour faire passer la pilule et que il va rien faire de plus.
11: Pour le collectif, la priorité est de donner plus de moyens aux magistrats et aux enquêteurs.
10: Et vous avez tous les rappels nécessaires sur l'affaire Le Scornec sur le site et sur l'appli ici. La plaque au nom de Patrick Bruel a disparu à Dinard, plaque inaugurée par le chanteur sur une cabine de plage quand il était venu au festival du film britannique. C'était en 2012. La ville précise qu'il s'agit d'un vol et qu'elle n'a pas l'intention de remettre cette plaque à cause des affaires judiciaires en cours. Le chanteur de Qui a le droit a été placé en garde à vue hier à Paris. Il est entendu d'après le parquet de Nanterre pour des faits qui concernent à ce stade 13 victimes de viols et d'agressions sexuelles.
1: L'actualité à 8h02. Comment trouver un emploi quand on cumule les difficultés?
10: C'est tout le problème des seniors en situation de handicap qui sont souvent victimes de préjugés. D'où cette initiative à Morlaix de Cap Emploi et de France Travail pour promouvoir ces profils atypiques et montrer qu'ils ont toute leur place sur le marché du travail. Une réunion d'employeurs, de salariés et de demandeurs d'emploi pour partager leur expérience. Un job dating aussi, parce qu'il faut faire changer le regard des recruteurs, estime Noémie QF, conseillère à Cap Emploi Morlaix.
0: C'est vrai que être senior, donc c'est-à-dire d'avoir plus de 50 ans sur le marché de l'emploi et avoir une reconnaissance de travailleur handicapé, ça peut être des freins à l'emploi. Et donc l'idée, c'est de montrer aux entreprises qu'on emploie une personne avant tout pour ses compétences et non pas pour son âge ou pour sa situation de handicap. Trouver un emploi, même à plus de 50 ans, c'est possible et il y a pas mal d'expériences en fait positives à ce sujet. L'idée, c'est de vraiment valoriser ça sur le territoire, de mettre en lumière ce nouveau sujet, hein, parce qu'on va être de plus en plus confronté effectivement à être senior avec des contraintes de santé, des limitations de santé. Donc, c'est important d'en parler le plus possible. Promouvoir l'emploi inclusif, montrer que ça marche. On avait vraiment envie de mettre en lumière et de valoriser ces compétences-là et montrer que les seniors valent de l'or.
10: L'événement se déroule dans les locaux de Cap Emploi Morlaix à Saint-Martin-des-Champs. C'est de 9h à 13h donc aujourd'hui. Reportage et témoignage tout à l'heure à 8h30. Les AESH mobilisés partout en France aujourd'hui, les accompagnants d'élèves en situation de handicap, ils réclament des augmentations de salaire et le statut de fonctionnaire. 5 rassemblements sont prévus aujourd'hui en Bretagne, notamment à midi devant la préfecture de Saint-Brieuc, à 11h place de la Liberté à Brest et place de la Résistance à Quimper, à midi aussi à la sous-préfecture de Lorient et à la préfecture de Vannes. Eux sont en grève depuis déjà 2 mois, les conducteurs de Bibus, les transports en commun de Brest. Ils débrayent 59 minutes par jour depuis début avril, ce qui perturbe le réseau. 85% des services assurés, par exemple, aujourd'hui. Les chauffeurs dénoncent notamment le climat social dans l'entreprise. La CFDT avait demandé une médiation externe pour essayer de sortir de l'impasse, mais la direction a refusé, d'après le syndicat. Direction qui dément avoir refusé cette médiation. On tourne en rond. Elle assure qu'elle n'a pas été prévenue, qu'elle n'a été prévenue que vendredi dernier, plus exactement, par la CFDT. Et elle précise qu'un rendez-vous est prévu demain sur le sujet avec l'inspection du travail.
1: Il est 8h05, la consommation d'essence toujours en baisse.
10: Oui, plus de 100 jours depuis le début de la guerre en Iran. Le détroit d'Ormuz bloqué, les prix du pétrole qui grimpent, nos pleins de carburant toujours plus chers, même si on est repassé sous la barre des 2 euros le litre. Résultat de tout ça, moins 12% sur un an en mai par rapport à mai 2025 pour la consommation d'essence. Et malgré tout, une station-service continue de très bien fonctionner. La première station communale de Bretagne, elle est à Plouray dans le Morbihan, même si le prix y est un peu plus cher, parce qu'elle se trouve à un carrefour géographique Louis-et-Moriaux, à même distance de Lorient, de Quimper et de Guingamp.
5: Posés là entre la campagne et le panneau d'entrée du village de Plouray, deux distributeurs d'essence, les seuls à 15 km à la ronde, ça évite à Axel de rallonger son trajet.
9: Et je devais faire l'essence et je me demandais si j'allais repasser par Carré. J'ai vu qu'il y avait une station communale. Ah bah c'est pratique, comme ça je peux rentrer directement chez moi, je suis pas obligée de passer par Carré, pas de détour.
5: Mais ici, le prix de l'essence est un peu plus élevé, comme l'explique le maire Michel Morvan à l'initiative du projet il y a 10 ans.
13: Donc ça, on consulte toutes les semaines deux entreprises. Voilà, ça c'est la première chose. Et ensuite, on applique une marge de l'ordre de 4 centimes. centimes, 4 centimes et demi sur le prix d'un litre de carburant vendu. Donc on applique cette petite marge et on est obligé de répercuter le prix d'achat sur le prix de vente. Sinon, c'est les contribuables qui auraient à payer, ils ne seraient pas forcément tout à fait satisfaits non plus.
5: Une marge pour couvrir tous les frais de fonctionnement. David, cuisinier dans la commune, y trouve son compte grâce à l'emplacement.
14: C'est un petit peu plus cher, mais c'est beaucoup plus facile d'y aller. On n'a pas besoin d'aller à Gourin ni à Guémenet. Mais c'est indispensable. Tout le monde a besoin d'une voiture ici plus que partout ailleurs. Ça ne change pas grand-chose. C'est une poignée de centimes. Et puis même parfois, ça arrive que c'était moins cher ici que dans les autres stations où ils avaient du carburant plus cher.
5: Et lorsque la station n'a plus de gasoil, David demande à la boutique quelques mètres plus haut de le prévenir pour savoir quand il pourra revenir faire le plein.
10: La station communale de Plouray vend 1 million de litres par an et la marge réalisée par la commune permet de couvrir les frais de fonctionnement. Ça représente tout de même 40 000 euros par an.
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10: 8h07, quelle est notre météo de mardi 9 juin, c'est
1: ça ? Eh bien, dans le Morbihan, on va rester dans le Morbihan, à Pleumeur, hein, plutôt dans le pays de Lorient. Il fait 13,5 degrés, nous dit Dominique. Il y a un peu de vent, le ciel est un peu voilé pour commencer cette journée, avec par endroits de très belles éclaircies hein, déjà ce matin, mais à d'autres, eh bien, c'est ces averses qui traversent la Bretagne, en ce moment sur le pays Bigoudin, le pays de Quimper, le pays de Châtelain, ou encore les Monts d'Arrée et le Trégor finistérien. Dans l'après-midi, bon là, on aura un petit peu plus d'éclaircies, mais on n'est pas à l'abri d'une averse encore dans les Monts d'Arrée, les Montagnes Noires ou le sud de l'Argois, dans les Côtes d'Armor. Les températures, pour l'instant, sont vraiment au ras des pâquerettes. Hein. Ce sera le cas demain et après-demain, même température. 17 à Gouesnard, 16 à Saint-Divy, 15 à Ouessant. Il fera à Brest 16 degrés, à Quimper 17. Brandérion, près de Lorient, 17 degrés. À Saint-Aignan, plus au nord du Morbihan, 16 degrés. Comme à Ivias, dans les Côtes d'Armand, dans le Trégor Goéléo, ou encore à Saint-Nicodème. Et puis c'est à partir de vendredi que le thermomètre remonte, le beau temps commence demain pour au moins une bonne semaine, d'après les prévisions de météo, il fera autour de 23 à 30 degrés hein, pour dimanche, les jours à suivre encore de la semaine prochaine.
10: Et comment circule-t-on à 8h ce matin ?
1: Eh bien c'est plutôt pas mal, sauf les travaux de Lotteil. Hein. On est une nouvelle zone de travaux qui s'est déplacée vers le nord, entre Lotteil et Châteaulin. Alors c'est un peu plus compliqué en venant de Quimper maintenant, il y a un ralentissement plus important de 3 km et dans l'autre sens en venant de Brest, c'est plutôt fluide, mais beaucoup de circulation quand même sur environ 6 km, voilà c'est cette zone de travaux. Puis l'arrivée à Brest par l'échangeur de Kervao est un peu plus compliqué ce matin que les autres jours, comptez environ 2 km de bouchons à partir de l'aéroport de Guipava en direction de Brest.
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1: Allez, dernière info qui nous vient de Pordic sur la N12. Attention, obstacle sur la chaussée si vous roulez en direction de Guingamp. Vanessa Paradis, tandem.

0: M, Vanessa Paradis dans la playlist Ici Brésil, 8h12.
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0: WhatsApp est une appli que vous avez peut-être adoptée pour discuter avec les amis, avec la famille, pour le travail, en groupe aussi. Il y a parfois des dangers, Katia Luguin ?
3: Oui, parce que là, on nous alerte via WhatsApp d'un danger, sauf que l'alerte en elle-même est le danger.
0: Et puis l'Indonésie sera à l'honneur dans quelques instants dans Ils sont fous, c'est breton, avec un drôle de garçon qui planifie des voyages pour les familles. Autrement dit, pas pour aller faire les randonnées entre adultes, mais avec les enfants. Et quand on va en Indonésie, comment on prépare un voyage pour que les enfants s'amusent, pour qu'ils rencontrent d'autres personnes? Voilà, il fait ça depuis le Sud Finistère, depuis son bureau en indépendant. Il nous racontera sa drôle d'expérience dans quelques minutes. Mais d'abord, on joue ensemble. On joue au jeu de la carte postale bretonne. À vous de trouver la commune pour aller au spectacle Night Fever. Night Fever, c'est un tribute, un hommage aux Bee Gees à l'Arena à Brest le 26 juin à 20h. Inspiré d'un légendaire concert de Las Vegas en 1997. Il y a tous les tubes. Hein. Staying Alive, Grease, I Started a Joke et bien d'autres encore. Par peut-être le groupe le plus phénoménal sur la planète qui reprend les Bee Gees à travers le monde entier. Voilà, le groupe a déjà vendu 400 000 album, voilà, wow. D'hommage et avec leur propre chanson. Voilà, vous serez à l'Arena si vous trouvez la commune du jour. Allez, mets la wache, franche. Mon aragonite, allez, situé à 8 km du chef-lieu de canton de 2000 habitants, le nom de cette commune que nous cherchons, son nom en breton porte encore un nom composé, justement, celui du bourg où je me trouve et celui du chef-lieu de canton. J'espère que vous me suivez, hein. Un nom composé en breton, mais un nom simple en français. Au point culminant, on n'est pas loin des 300 mètres d'altitude hein, dans cette commune bretonne. Arrivé là-haut, les couleurs sont bleutées. Glace en breton. À l'ouest coule déjà le Blavet. Et oui, la fameuse rivière qui va se jeter dans l'Atlantique. Rivière donc. Et dans l'église locale, on trouve une représentation assez extraordinaire d'une Vierge tenant sur ses genoux le corps du Christ. On appelle ça une Pietà dans l'art des représentations religieuses. Voilà, cette sculpture est datée du XVIIe siècle et est inscrite au monument historique. Où sommes-nous sur les rives du Blavet? Kenavo, 02 98 53 65 65.
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0: C'est pas vrai, encore une arnaque. Heureusement que Audrazo est là pour dénouer un petit peu les nœuds de l'affaire. Vous êtes sur Internet, vos SMS aussi, les mails, vous recevez des messages. Là, on va parler de WhatsApp. Est-ce qu'on est sur l'écoute, Cataluguin?
3: Alors, il y a une question qui se pose quand même. Est-ce qu'il faut qu'on renforce nos paramètres de confidentialité sur WhatsApp? Il y a des messages d'alerte qui tournent beaucoup en ce moment sur la messagerie, mais Audrazo, ils sont faux en fait.
8: Effectivement, ce message qui fait peur, des collègues à moi l'ont vu passer dans des groupes WhatsApp professionnels qu'on a entre nous à la radio. Vous pouvez aussi tout à fait le recevoir dans le groupe que votre tata a créé pour l'anniversaire surprise du petit cousin. Que dit-il ? Que l'intelligence artificielle utilisée par WhatsApp a désormais accès à toutes nos conversations, que l'IA peut même récupérer les informations personnelles qu'il y a sur nos téléphones. Pour éviter ça, les administrateurs, ceux qui gèrent les groupes WhatsApp, sont invités dans ce message à changer de toute urgence les paramètres de confidentialité des conversations.
9: Mais alors Aude, cette alerte, c'est une fausse alerte, c'est ça ?
8: Voilà, c'est pas vrai, tout simplement, et n'en voulez pas à votre collègue, votre ami, votre sœur qui vous a envoyé ça. La personne est de bonne foi et pense sincèrement rendre service. Mais l'intelligence artificielle sur WhatsApp n'a pas accès à nos conversations. Cette IA, en fait, c'est la petite fleur violette que vous avez en bas à droite. Elle s'appelle Meta AI, Meta AI. C'est un robot avec qui vous pouvez discuter, vous pouvez lui demander à peu près n'importe quoi, hein, la météo ou les dates des matchs au Mondial de foot, par exemple. Mais il a uniquement accès aux informations que vous lui donnez quand vous discutez avec lui. C'est tout. Alors si vous voulez changer les paramètres de confidentialité, faites-le. Si ça peut vous rassurer, vous allez juste empêcher l'utilisation de l'IA dans la conversation. Mais méfiez-vous quand même des messages effrayants qui circulent là comme ça en boucle sur WhatsApp, sur Facebook. Ils sont souvent faux. Et si c'est un inconnu qui vous envoie ce message, méfiez-vous encore plus. Il peut très bien profiter de votre méconnaissance pour vous faire faire n'importe quoi et accéder lui à votre compte WhatsApp.
9: Bon, on va essayer de pas avoir trop peur. De toute façon, si on est trop méfiant, on contacte Aude Raso, on écoute sa chronique tous les jours. Ça ira mieux.
0: Et si un inconnu vous offre des fleurs ? Là, c'est autre chose.
9: C'est autre chose.
0: Là, peut-être
9: c'est...
0: une opportunité. Merci Aude Raso, 8h19. On n'a pas encore trouvé la carte postale du jour, mais vous êtes très... vous proposez plein de choses. Conformer l'art, bon repos, un Zazac leur Christ, Sainte-Anne... Doré, je vais relire un petit extrait de la carte postale du jour. Située à 8 km d'un chef-lieu de canton de 2000 habitants, d'ailleurs en breton, le nom de la commune qu'on cherche est composé du nom de la commune en français et du nom de ce chef-lieu de canton. Donc nom composé. Nous sommes sur les bords du Blavé à 300 mètres d'altitude. Où sommes-nous ? Allez, mets la wache franche. 02 98 53 65 65, petit indice. On est dans les Côtes d'Armor ce matin.
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0: 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La Bretagne, c'est aussi Nantes avec les Triandes, la jument de Michaud, 8h19.

0: dans la playlist ici, Brézizel, la playlist bretonne. Bien évidemment, on continue avec Pontivy, avec Plonévé-Porzay, l'indice supplémentaire, la commune que nous recherchons dans le jeu de la carte postale bretonne est dans les Côtes d'Armor, sur les bords du Blavet. Il y a une phrase importante, c'est la Mélawache-Fanche. Et puis nous recherchons une commune qui en breton, eh bien, porte un nom composé. Et le nom composé avec une ville un peu plus connue, qui est le chef canton juste à côté. Voilà, dans l'église locale, il y a une Pietà extrêmement célèbre et remarquable du XVIIe siècle. Où sommes-nous ? 02 98 53 65 65. Une vieille femme qui tisse un panier devant sa maison, un jeune homme qui brandit fièrement un coq de combat. Bienvenue en Indonésie. À Makassar, capitale de la province de Sulawesi du Sud, il fait 30 degrés aujourd'hui. C'est ce qui nous attend en Bretagne, mais plutôt ce week-end et sous le soleil. Michael est traveleur, planeur, famille, indépendant. À 40 ans, ce voyageur invétéré va vous inviter au voyage autrement et surtout, eh bien, à Sulawesi. Michael Louaï, bonjour.
1: Bonjour.
0: Sulawesi, c'est le nom indonésien de Célèbre, si je ne me trompe pas.
1: Oui.
0: Une île en forme de trident située au nord de l'Indonésie. Vous avez créé vous-même Biaja Indo.
1: Oui.
0: Vous proposez des voyages clés en main spécialement pour les familles, avec les enfants, vers ce coin d'Indonésie. Et ça, depuis votre bureau de Melak en Sud-Finistère. Ils sont fous ces Melak, quoi.
1: Bah ouais, un peu fous, mais passionnés. L'Indonésie, j'ai découvert ce pays il y a plus de 10 ans.
0: D'abord en tant que surfeur ?
1: C'est ça, tout à fait, surfeur, des vagues magiques, donc j'ai surfé là-bas, et au fil des années, la population m'a pris par le cœur là-bas.
0: Alors pourquoi ce coin d'Indonésie, Sulawesi, c'est l'une des très très nombreuses, il y en a des milliers, hein, d'îles en Indonésie, 17 000 îles.
1: En Indonésie.
0: Alors évidemment, on connaît Bali, peut-être
1: Lombok.
0: Lombok. Pourquoi celle-là en particulier ? Qu'est-ce qui vous touche ?
1: Pourquoi celle-là ? Parce que je l'ai découverte cette année, en avril, pendant un mois avec ma famille. Et alors pourquoi celle-là ? Tout simplement parce que en fait, c'est hors tourisme. Il y a personne qui la découvre. On a croisé peut-être 10 Français ou 10 Anglais, 10 Européens pendant un mois. On est loin du tourisme. On est encore vraiment dans l'authentisme.
0: Je citais quelques images là pour démarrer l'interview.
1: Oui.
0: C'est aussi la rencontre avec les gens qui est assez facile, avec les enfants.
1: Tout à fait. Alors, surtout quand on voyage en famille, c'est les enfants, c'est ce qui nous a, comment dire,
0: ce qui ça nous permet ouvre de créer du lien.
1: Ouais, voilà, ça nous ouvre les portes. On est accueillis avec des sourires, avec des bonjours, des hello, des pagi, des.
0: Pagi, c'est quoi?
1: Pagi, c'est la mat pagi, c'est bonjour en indonésien.
0: Voilà, bon, on aura pu au moins un mot. Alors, votre truc, c'est explorer vraiment sans courir. On prend du temps, on est en famille. À quoi ça ressemble un séjour, je sais pas, une semaine peut-être à Sulawesi, île tropicale, on le rappelle,
1: oui,
0: montagneuse.
1: Si
0: ça peut ressembler à quoi?
1: Situé au niveau de l'équateur. Alors, une semaine, ça va être compliqué. Je préfère dire direct, c'est 3 semaines.
0: Trois semaines.
1: Parce que les distances sont très longues.
0: Et puis, il faut d'abord investir. Le budget principal, c'est le voyage.
1: Ouais, c'est l'avion.
0: Après, c'est moins cher sur place.
1: 50%
0: donc
1: l'avion.
0: On part 3 semaines. Et quelle chose un peu magnifique,
1: alors,
0: un peu étrange on peut faire.
1: On part de Makassar, Sulawesi du Sud. On prend une journée pour rejoindre Rantepao dans les montagnes, où là, il y a vraiment la culture Toraja, avec les cérémonies funéraires, qui ont quelque chose de magnifique, que j'ai pu participer, où ça dure 3-4 heures, où franchement, c'est des connexions totales. Après ça, Rantepao, on part directement sur les îles Togian. Pas de réseau, pas d'électricité, des connexions totales. Surtout en ce moment, on est beaucoup sur les réseaux, beaucoup. Donc là, c'est typiquement ce qu'il faut. Il y a de l'électricité, mais le réseau, on peut abandonner. Donc là, c'est.
0: Qu'est-ce qu'on pourra manger, par exemple, qu'on mange pas ici, chez nous en Bretagne?
1: Ah, là-bas, c'est mi goreng et nasi goreng.
0: Qu'est-ce que c'est?
1: Alors, mi goreng. C'est tout ce qui est à base de riz, poisson et nasi goreng, pareil. Et à fond dans le poisson, parce qu'on est sur les îles, donc on mange.
0: On parle souvent d'éruptions volcaniques, on est sur des îles volcaniques. Est-ce qu'il y a danger d'aller là-bas en raison des volcans, Michael ?
1: Tout à fait, il y a danger. Il y a eu un séisme la nuit dernière, entre Sulawesi et les Philippines.
0: Entre les Philippines et
1: ça peut arriver, mais grâce à mon expérience, il y a des applications qui sont utilisées en Indonésie où on a des alertes en direct. Tout ce qui est volcan, tsunami et tremblement de terre. tout est prêt, ils sont tous préparés en Indonésie, c'est dans leur quotidien, donc il y a des panneaux pour monter, tout est prêt.
0: Est bien organisé.
1: Tout à fait.
0: N'oubliez pas d'y aller 3 semaines à Sulawesi avec le masque pour nager et voir les poissons, c'est extrêmement important.
1: Oui, tout à fait, le masque est primordial.
0: Vous le dites dans vos préparatifs. Allez, si on veut faire appel à vous, vous êtes planifieur de voyage en famille, spécialement Michael Louaille, et vous êtes présent évidemment sur votre site Biaja Indo, sur Instagram, sur Facebook. Michael Louaille, merci d'avoir été avec nous ce matin.
1: Je vous remercie Axel, merci ici Braise.
0: Kenavo.
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0: Melcarré, Loudéac, on commence à trouver des communes dans les Côtes d'Armor, mais pas encore notre commune mystère dans le jeu de la carte postale bretonne. Mélawache-Fanche, située à 8 km d'un chef-lieu de canton de 2000 habitants. Le nom de cette commune est un nom simple en français, mais un nom double en breton, qui porte justement le nom du bourg, plus le nom du chef-lieu de canton. Catel, si vous voulez continuer.
6: Oui, au point culminant, on est presque à 300 mètres d'altitude et là-haut, quand on y est, les couleurs sont bleutées. C'est glace.
0: Allusion à un lieu dit, évidemment. Puis à l'ouest coule déjà le Blavé. Alors on est loin de son embouchure, mais on est déjà sur les bords de Blavé. 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Dans un instant, l'info avec le reportage.
6: Oui, promouvoir l'emploi inclusif, c'est le reportage de ce matin.
0: Cyril Ardo-Redon d'abord pour l'info en 90 secondes, 8h30.
7: Le garde des Sceaux et le ministre de l'Intérieur auditionnés ce matin par la commission des lois du Sénat sur l'affaire Liana. Ils seront aussi réunis par le Premier ministre avec leurs collègues de la santé, de l'éducation et de l'égalité femmes-hommes. Sébastien Lecornu leur demande de faire des propositions concrètes pour protéger les enfants. Dans ce contexte, 150 rassemblements hier soir au Mans, à Limoges, à Nîmes, Paris, Strasbourg ou Lyon. Des milliers de personnes mobilisées pour dire « plus jamais ça ». La garde à vue de Patrick Borel pour viol prolongée de 24 heures, indique ce matin le parquet de Nanterre. L'avocate de plusieurs femmes qui accusent le chanteur annonce de son côté que 2 nouvelles plaintes seront déposées la semaine prochaine. Mobilisation des accompagnants d'élèves en situation de handicap aujourd'hui un peu partout en France. Ils demandent de meilleurs salaires et le statut de fonctionnaire. Le gouvernement n'envisage à ce stade de titulariser que 10 à 20% de ces AESH. Ça risque d'être compliqué de prendre le train. Grève à la SNCF ce soir.

0: Pôle emploi organise ce matin un événement avec des demandeurs d'emploi, des employeurs et des salariés. Nicolas Olivier, vous avez recueilli les témoignages.
1: Cela fait 2 ans que Sylvie cherche un emploi sans résultat.
2: Il n'y a pas de retour en fait avec les employeurs, on ne sait pas si parce qu'on est trop vieux.
1: Elle a 56 ans et une RQTH, reconnaissance de la qualité de travailleur handicapé. Sylvie ne peut pas travailler debout, mais elle ne pensait pas rester au chômage si longtemps.
2: J'ai fait une petite dépression l'année dernière, je me suis dit finalement je ne sers plus à rien sur le marché puisque personne ne veut me rencontrer. J'avais plus de rendez-vous avec les employeurs. Et pourtant, nous, on a quand même des années de travaux derrière nous. On a une expérience.
1: Les travailleurs en situation de handicap se demandent souvent s'ils doivent afficher leurs conditions ou la cacher, comme Véronique, 53 ans, qui a retrouvé un emploi l'été dernier.
3: On ne sait pas si on doit le dire ou pas le dire. C'est ça qui est pénible. Parce que j'ai eu plusieurs emplois où je l'ai dit et on m'a dit « bon, bah, on s'arrête là ». Au revoir. Et là, par rapport à mon employeur actuel, ça s'est bien passé. Pour l'instant, je suis là. Tant que mon corps tient, je reste là, quoi.
1: Conseillère à Cap Emploi Morlaix, Noémie Cueff accompagne ces personnes pour les aider à rebondir. Elle estime que le monde de l'entreprise doit changer de regard sur ces profils.
4: À partir du moment où on prononce le mot handicap, il y a pas mal de préjugés qui arrivent dans la tête des gens. Mais en fait, nous, on accompagne des personnes qui ont un handicap invisible, qui ont des problèmes de dos, de genoux, des problèmes psychiques aussi, mais qui, des fois, avec un simple aménagement, peuvent continuer à travailler en toute normalité, je dirais.
1: Et certains employeurs l'ont bien compris, comme le réseau Océlorne à Landivisio, 650 salariés, entreprise qui a du mal à recruter. Marine Prigent est assistante RH.
5: Pour nous, c'est important parce qu'on est à la recherche active de conducteurs et de conductrices de car. C'est vraiment un métier où on cherche des personnes qui ont plus de 50 ans. On se rend compte qu'elles n'osent pas passer notre porte. C'est des personnes qui, aujourd'hui, se sentent un petit peu à l'écart du monde du travail, alors que, justement, ils ont tout à apporter. Ils sont motivés. Nous, c'est vraiment avec plaisir qu'on les accueille sur nos métiers.
1: Les entreprises de plus de 20 salariés ont l'obligation d'employer au moins 6% de travailleurs handicapés. Au niveau national, 28% d'entre elles n'en ont pas un seul.
0: Des témoignages recueillis par Nicolas Olivier, senior et handicap, valoriser son expérience, retrouver un emploi. Ça se passe ce matin jusqu'à 13h à Cap Emploi Morlaix. C'est à Saint-Martin-des-Champs avec des témoignages, des ateliers et un job dating.
6: Bram Catel, 8h34, l'info continue en breton. Et dans le Finistère, les Côtes d'Armor, une expérimentation va être menée pour construire différemment la carte scolaire.
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0: Antoine Gauchard, Dylan Adefessu, et Penarbe. B. Dagano, vos deux heures. Andrahe et Galek Bremaik. On y reviendra dans le journal de 9h avec notre invitée Catherine Moilic, directrice académique des services de l'éducation nationale dans le Finistère. 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
1: 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Deux stures normes air, Axel. Penaos voit en DVS une journée un peu fraîche par rapport à ce qui nous attend en fin de semaine.
2: 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Le temps du côté de Sker avec 11 degrés, un petit peu de vent de sud-ouest, quasiment le même temps nuageux que dans le Dauphiné où Christiane nous écoute aussi. Elle aime la Bretagne, donc elle écoute. Du côté de Grenoble, je pense, avec 14 degrés ce matin, 18 cet après-midi, des nuages qui bourgeonnent, donc c'est partout le même le temps à l'autre bout de la France. Nous aurons aussi des averses qui peuvent traverser la Bretagne. Alors ces averses, on les voit en ce moment plutôt sur le pays de Rostrenin. Elles se sont déplacées vers l'est, également entre Concarneau et Quimperlé. Averses qui pourraient revenir dans la journée dans les Monts d'Arrée, les Montagnes Noires ou l'Argoat avec des maxi de 16 degrés à Saint-Divy, 17 à Gouesnard, 16 à Saint-Aignan dans le Morbihan, 17 à Brandérion, il fera 16 à Ivias dans le Trégor-Goëlo et à Saint-Nicodème, même chose, 16 degrés aujourd'hui, même température demain, après-demain, mais plus de soleil, et puis c'est parti à la hausse des températures à partir de vendredi, ça va grimper jusqu'à presque 30 degrés dimanche et ça continue là début de semaine prochaine.
1: Mais il va faire chaud, okay. Et sur la route, comment ça va ce matin?
2: Eh bien on a ces travaux qui vous ralentissent dans le pays de Châtelain, travaux entre Châtelain et Lauteil désormais pendant plusieurs semaines. Vous êtes ralenti surtout sur 4 km en venant de Brest, sur 4 km dans l'autre sens, juste après Briec.
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2: 8h39, vous profitez du soleil aujourd'hui jusqu'à 22h14, c'est une minute de plus qu'hier. Bonne fête aux Diane, mardi 9 juin avec Bachung.

0: Gabi, c'était Alain Bachung, 8h43.
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0: On a plein de choses à vous dire avant 9h. Évidemment, il va faire très très chaud en Bretagne ce week-end. Oui, vous étonnez parce que ce matin, il fait 11 degrés. On n'aura pas plus de 17 pendant 3 jours. Mais dimanche, c'est parti, les grandes chaleurs encore. Et comment on fait pour se protéger, notamment lorsque vous êtes atteint vous-même peut-être d'une maladie neurologique? Le docteur Kierzek viendra vous donner quelques conseils tout à l'heure. Ce sera autour de 9h-5. Et puis le sport, avec évidemment le regard de Gaëtan Pinel sur le sport, les de haut niveau hein, pour les filles du Bretagne, Brest, Bretagne handball, un peu déçu évidemment pour leur titre européen qui leur échappe. On fera le point avec Gaëtan qui vient nous rejoindre dans quelques minutes. Les petits bonheurs, c'est une Bretonne aujourd'hui qui nous raconte des histoires. Il y a des répliques cultes, il y a de la musique, des extraits de séries, beaucoup d'amour aussi, peut-être un peu trop. Vous allez voir comment l'amour a parfois un arrière-goût. Bonjour, bonjour.
3: Salut Bray Zizel.
4: T'es qui toi?
3: Je m'appelle Léna, j'ai 45 ans et je suis sans profession fixe.
4: Mais qu'est-ce que tu fais là?
3: Je suis dans les petits bonheurs.
5: Léna, tu vas pas faire ça?
6: Mais si! Oh.
7: Léna, dépêche-toi!
5: Savez-vous où elle habite?
3: Eh ben, j'habite à Quimper, mais je viens de Corée du Sud.
5: C'était où?
3: C'était Séoul. J'y suis retournée 3 fois. Tout est hyper connecté, donc ça n'a rien à voir et je préfère largement la vie de Quimper.
5: Et pourquoi ici?
3: Parce que c'est plus tranquille et on est plus dans la nature également. Quimper, c'est ça qui est bien, c'est que c'est une ville, il y a la campagne aussi, et on est à côté de la mer. Donc ça, c'est vraiment le top.
8: Ça a l'air calme dans le coin.
9: C'est des gens qui dorment.
3: Mon coin préféré, c'est vers la Torche.
10: Une Torche ?
11: Vous avez la trappe en dessous pour mettre les braises ?
10: Bah non.
3: Là, c'est un endroit vraiment pour respirer. On voit l'horizon, la mer assez agitée. C'est tonique.
12: Oh, ça va vous faire un bien fou avec les saloperies que vous respirez toute l'année.
13: Ce matin, exercice d'expression orale.
3: Bah, j'apprends justement le breton à la formation longue de Mervent. Enfin, en fait, je connaissais beaucoup d'expressions bretonnes depuis mon enfance parce que ma grand-mère parlait breton et mes parents parlaient breton.
5: Comme quoi, par exemple?
3: Et par exemple, piou. Je l'utilise depuis toujours et du coup, je savais pas que c'était un mot breton, en fait. T'as mis des piou sur toi, là? Je ne savais pas qu'elle était bretonne.
14: Oh, une serpillière, c'est formidable. Je suis ravi, écoutez.
12: Non, Pierre, c'est un gilet. Coucou, zoubizou, bisou.
15: Il était bon, ce premier baiser.
3: Mon premier flirt, je devais avoir 10 ans, bah, c'était en 6e. C'était un bal, j'habitais un petit bled. On s'appréciait réciproquement et du coup, bah, ça a été l'occasion, le bal en fait. Et puis après, on est partis tous les deux dans les petits buissons où j'avais fait mon premier bisou là.
16: Fais-moi un bisou.
17: Il a un problème, ton bonhomme.
3: En fait, après, j'avais envie de vomir.
15: C'est vrai, c'est l'horreur. J'en bave, c'est horrible.
3: C'était le vrai vrai bisou quoi, c'était pas le petit poc quoi. Allez, salut.
0: C'est pas un goût inoubliable, visiblement. Merci beaucoup de vous être confié dans les petits bonheurs de Laurent Limontour. Léna, il est 8h46.
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0: L'opération n'est pas finie, hein. 2 CD achetés ou un DVD. Et c'est 17 repas pour les Restos du Cœur. Ça vaut le coup. Le nouvel album des Enfoirés avec cette 2e chanson inédite signée Gaëtan Roussel. Il est au trésor.

0: le trésor, les enfoirés à 8h50. Vous écoutez ici, Brésil. On aurait pu faire mieux. Voilà. On va en parler dans 100% Sport Braise avec Gaëtan Pinel ce matin, Katel Huguin.
1: Et on parle de handball et du BBH, le Brest-Bretagne Handball. Bonjour Gaëtan Pinel.
2: Bonjour Katel, bonjour à tous.
1: Alors, pas de titre européen hein, cette fois-ci, de la déception pour les deux derniers matchs de la saison. C'est vrai qu'on aurait aimé une issue un peu positive hein, pour les Brestoises en Ligue des Champions.
2: Oui, mais malheureusement, ça n'a pas marché. Et forcément, l'ambiance était bien différente de celle de la semaine précédente où le BBH avait fêté le titre de champion de France. Là, dans le Final Four de la Ligue des Champions organisée en Hongrie, elles ont perdu, les Brestoises, la demi-finale contre Győr, 31-30 samedi. Et le match pour la troisième place dimanche, elles l'ont aussi perdu, 32-26 contre Bucarest. Mais les regrets, ils sont surtout sur la demi où Brest a concédé la défaite d'un rien et en toute fin de match.
1: Et qu'est-ce qu'on peut retenir de ces deux saisons avec Raphaël Tervel au BBH?
2: Sur la première année, beaucoup de frustration. En fait, les Finistériennes s'étaient heurtées aux rivales messins dans toutes les compétitions, en championnat, en Coupe de France et en Ligue des Champions. Donc il y avait comme une lassitude de voir la fatalité l'emporter à chaque fois. Sauf que cette saison, les Brestoises ont su résister à Metz. Et c'est comme ça qu'elles ont décroché le titre de championne de France. Donc une coach qui quitte le club en y laissant un titre, c'est quand même pas mal. Il y a évidemment les fameuses tensions internes mêlant Raphaël Tervel et son adjointe Sandrine Mariot aux dirigeants qui ont agité le club cette saison. Mais le BBH s'en est bien sorti malgré tout.
1: Alors maintenant, c'est une page qui se tourne au Brest-Bretagne Handball.
2: Oui, parce qu'un nouvel entraîneur va prendre les rênes de l'équipe et parce que plusieurs cadres vont aussi partir. C'est par exemple la fin de la carrière d'Anna Gross, l'arrière droite slovène qui a connu deux passages à Brest et marqué plus de 1000 buts en Ligue des Champions. Fin de carrière aussi pour la pivot néerlandaise Yvette Broch. Et puis l'arrière droite russe Anna Vyakireva va également partir pour s'engager avec Odense au Danemark. Donc ça va faire pas mal de changements dans les rangs brestois et un nouveau chapitre va s'ouvrir la saison prochaine.
1: Ouais, qui sait, des victoires à la clé, on y reviendra. Merci Gaëtan, demain on va glisser un petit peu avec du canoë et évidemment Nicolas Gestin.
2: À demain.
1: Bonne journée.
0: 8h52, dans 3 minutes, le docteur Kirzek nous rejoint pour vous donner des conseils santé avec ces grandes chaleurs qui arrivent à nouveau à partir de samedi, dimanche, en Bretagne. Hein, on va frôler encore les 30 degrés. Duel au soleil, ça tombe bien. Étienne Dao, bon réveil à tous.

0: soleil. Étienne Daou, 8h55, c'est l'heure du conseil santé du jour. Docteur Kierzek, bonjour. Alors ce matin, on parle des températures qui vont encore augmenter en France. 27 degrés samedi, 29 dimanche, 28 la semaine prochaine. Et ce n'est pas évident pour les personnes notamment atteintes de certaines maladies neurologiques.
1: Bonjour à toutes et à tous. Un couple qui ne fait vraiment pas bon ménage, c'est la chaleur avec les maladies neurologiques. Et je pense particulièrement à la sclérose en plaques, la fameuse SEP. Parce que quand le thermomètre s'affole, certaines personnes voient leurs symptômes aussi s'affoler, en tout cas se réveiller. Et c'est pas une impression, c'est même un phénomène qui est bien connu des neurologues. Ça porte un nom, c'est le phénomène du TOF. Je vous fais l'économie de vous l'épeler, ça commence par un U, vous irez voir sur internet. Alors concrètement, qu'est-ce qui se passe dans la SEP? La gaine qui protège nos fibres nerveuses, la myéline, c'est un peu comme un câble électrique, elle est endommagée. Résultat, les messages vont mal circuler, le courant passe mal et quand la température corporelle augmente, même de 1,5 degré, la conduction nerveuse peut être encore plus perturbée. C'est pas une poussée de la maladie, c'est pas une aggravation définitive de la maladie, mais c'est vraiment une réaction temporaire et réversible. Ça, c'est la bonne nouvelle. Et dès que le corps se rafraîchit, les symptômes s'estompent. Alors attention, les symptômes, ils peuvent être impressionnants. Quand vous avez une montée des températures, la fatigue augmente, les troubles de la vision peuvent augmenter, des difficultés à marcher. Il y a des fourmillements, des picotements, parfois des pertes d'équilibre. Et vous imaginez chez des personnes atteintes de cette maladie et qui se disent, zut, c'est une poussée, ma maladie évolue.
0: Mais du coup, quels sont les gestes simples, concrets, adoptés pour éviter que la chaleur ne gâche évidemment l'été?
1: Quelques conseils rafraîchissants pour garder le cap, éviter les heures les plus chaudes, 11h, 16h, pas de footing à midi, pas de jardinage en plein cagnard, j'allais dire encore plus pour les personnes atteintes de maladies neurologiques. Levez-vous plus tôt, sortez en fin de journée, rafraîchissez-vous le corps régulièrement, une petite douche tiède ou fraîche, jamais glacée, attention avec la différence brutale de température, ça peut être plus que désagréable. Utilisez un brumisateur, une serviette humide, et puis il y a des petits bandeaux rafraîchissants aussi. Hydratez-vous comme n'importe qui, mais encore plus, buvez de l'eau régulièrement, même sans soif, et évitez évidemment les sodas, l'alcool et le café, ça déshydrate plus qu'autre chose. Et puis adaptez vraiment votre environnement, fermez les volets, les rideaux, etc. Et écoutez votre corps, et si vous sentez les symptômes venir, posez-vous immédiatement, restez au frais. Et si vous êtes inquiet, parlez-en à votre neurologue, il y a parfois des adaptations en termes de traitement. Et puis il vous aidera aussi à préparer un petit kit fraîcheur avant de sortir. Allez, d'ici là, portez-vous bien.
0: Allez, bon courage à tous ceux pour qui les grandes chaleurs sont des problèmes. Demain, la télé revient sur France 3 Bretagne à partir de 6h30, Sébastien Pao.
2: Et on sera là avec grand plaisir, oui.
0: Voilà, profitez de la fraîcheur encore, seulement 18 degrés maxi aujourd'hui. Un peu de soleil annoncé. Bonne journée à vous. L'info, elle revient dans 2 minutes avec votre journal, Sébastien.
2: Et avec un point sur la future carte scolaire du Finistère.
0: Excellent rêve à tous. On est mardi, le 9 juin.
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0: Il est 9h01, dans quelques instants l'info, et puis bienvenue chez vous, c'est avec vous Audrey Leclanche, bonjour.
9: Bonjour Axel.
0: Ravi de vous accueillir.
9: Avec
0: en
9: plaisir.
0: Cette place-là, de quoi on va parler aujourd'hui?
9: Eh bien écoutez Axel, aujourd'hui on parle festival. Vous, c'est quoi votre festival préféré Axel?
0: Ah, je suis pas très grand festival, mais j'ai adoré aller au bout du monde quand même.
9: Ah bah
0: bien
9: sûr.
0: Parce qu'il y a plein de boue, il y a de la famille, quand il y a de la boue, on se débrouille toujours, le festival a toujours lieu, les bénévoles sont toujours sur le pont pour que ça se passe super bien, et après il y a du soleil.
9: Mais c'est exactement ça, et c'est de toute façon l'esprit un petit peu de la Bretagne, hein. Bretagne, terre de festival, qui pleuve, qui vente, qui neige, nous, à partir du moment où il y a festival, on y va. Merci
0: vrai.
9: Axel, et à demain.
0: À demain.
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9: Mardi 8 juin, sur votre radio, ici Bryce Zizel, il est 9h. Le journal, c'est avec vous, Sébastien Paour, bonjour.
2: Bonjour à tous.
9: À quoi ressemblera la future carte scolaire du Finistère?
2: On ne le sait pas encore, mais les services de l'éducation dans le département ont commencé leur consultation pour dessiner les ouvertures et les fermetures de classes à la rentrée 2027. Le Finistère et les Côtes d'Armor font partie des 18 départements test pour élaborer cette nouvelle carte scolaire. Alors comment fonctionne cette nouvelle méthode concrètement? Voici la réponse de Catherine Moalic, la directrice académique des services de l'éducation nationale dans le Finistère. Elle est-elle invitée d'ici Brézizel ce matin?
10: On part du bas, on part des besoins et on part de la réalité du territoire. Voilà. Et la réalité, c'est d'abord une baisse démographique qui est devant nous, qui va se poursuivre dans les années à venir, puisqu'on va perdre 17% des élèves, rien que dans le premier degré, sur les 10 prochaines années. Et la méthodo, en fait, c'est aller à la rencontre des élus, et on parle de l'école en termes d'objet d'aménagement du territoire, et non pas une école qui réagit à la baisse ou à l'augmentation des effectifs scolaires. Après, effectivement, c'est important de prendre l'avis des enseignants, et en tout cas, on commence un travail avec les organisations syndicales, bien sûr. Les réponses éducatives, pédagogiques, ne sont sans doute pas les mêmes sur le territoire de Brest que sur le centre du Finistère. Un collège qui perd beaucoup d'élèves, juste à côté une école qui perd également des élèves, qu'est-ce qu'on fait? On peut mutualiser des services, on peut penser à une direction commune par exemple, on peut penser aussi, pour éviter aux enseignants finalement d'avoir à répartir leurs enseignements sur plusieurs établissements, on peut commencer à réfléchir en termes de polyvalence des enseignements.
2: L'entretien est à retrouver en intégralité sur le site et sur l'application ICI. Et toujours à propos de l'école, ce mouvement de grève nationale aujourd'hui à l'appel de plusieurs syndicats jusqu'au lycée pour défendre les AESH, les syndicats demandent une revalorisation des salaires, un statut de fonctionnaire pour ces personnels de l'éducation qui accompagnent les enfants en situation de handicap. Des rassemblements sont prévus ce matin devant les directions des services départementaux de l'éducation à partir de 11h à Quimper et à Brest, devant les préfectures de Saint-Brieuc et de Vannes à partir de midi et devant la sous-préfecture à Lorient à midi également.
9: Alerte aux chenilles processionnaires en Bretagne.
2: Elles se multiplient, ces chenilles à grande échelle d'après l'Agence régionale de santé. L'ARS estime même que notre région fait face à une pullulation exceptionnelle. Je cite ces mots. Elle conseille d'éviter de toucher les chenilles et leurs nids, de s'approcher des arbres infestés et de surveiller les jeunes enfants et les animaux de compagnie car les poils de ces chenilles sont particulièrement urticants. Ils provoquent démangeaisons, conjonctivites, maux de gorge. Les chiens sont particulièrement sensibles. Des insectes qui parfois permettent de faire pousser des tomates. En tout cas, c'est le pari de la coopérative Saveol à Guipava, à côté de Brest, une coopérative de 125 maraîchers qui produisent essentiellement de la tomate, c'est la pleine saison. Et l'objectif, eh bien, c'est d'élever ses propres insectes, plusieurs dizaines de millions par an, et de les utiliser dans leur plan pour tuer les parasites. Une manière, Tom Froidefond, de ne pas utiliser de pesticides.
11: Sous les grandes serres en verre de Saveol, il y a des plants de tomates, des plants de fraises, mais aussi des plants de tabac. Pierre-Yves Gestin est le président de la coopérative. Il attrape à la main des grandes feuilles pleines de punaises.
12: Vous les voyez là sur la feuille, les petites punaises vertes là, qui sont en train de se balader et donc qui, dans quelques jours, vont être récoltées pour qu'ils soient mis en place dans nos cultures pour protéger naturellement les plants.
11: Plus de 40 ans qu'on élève des insectes chez Saveol.
12: Début des années 80, c'est des producteurs, en faisant un voyage d'études sur les îles anglo-normandes, ils ont découvert une micro-guêpe de 1 mm capable de parasiter en fait les bouches blanches qui sont des ennemis naturels des cultures. Et donc ça nous permet de mettre des protections naturelles plutôt que d'avoir usage des produits phytosanitaires.
11: Roselyne Souriot, responsable de ces élevages, arrive avec de grands tubes en plastique remplis de ces micro-guêpes.
13: Là on en a mis 20 000. Dans le fond du flacon, vous avez une espèce de poudre noire et cette poudre noire, en fait, ce sont les cadavres des insectes qui ont été parasités et d'où sortent en fait les micro-guêpes. C'est le principe d'Alien pour les amateurs de films d'horreur, mais en version miniature, c'est-à-dire que les femelles pondent leurs œufs à l'intérieur des larves des nuisibles et la larve de la micro-guêpe se développe en mangeant la mouche blanche de l'intérieur.
11: Mais bientôt, ce seront des bourdons qui prendront le relais. À la rentrée, ils serviront à polliniser plus facilement les plants de tomates pour favoriser leur développement.
2: De la terre à la mer avec ses 40 scientifiques français et espagnols qui embarquent aujourd'hui à bord de l'Atalante à Brest pour la mission Ovid 2026. Ils vont étudier l'évolution des courants du Groenland au Portugal parce que la quantité de carbone d'origine humaine a augmenté de plus de 30% en 30 ans dans l'Atlantique Nord. Le programme Ovid est copiloté notamment par l'Université de Bretagne occidentale. Et puis une dernière info pour les fans de foot, en l'occurrence pour les supporters du stade brestois. C'est demain, dernier délai pour vous inscrire sur la liste d'attente des abonnements pour la saison prochaine. Ceux qui sont sur cette liste d'attente sont prioritaires lors de l'ouverture des ventes. Et l'ouverture, ce sera lundi prochain.
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2: La météo à 9h05, Audrey.
9: Bah écoutez Sébastien, ce matin, le ciel est chargé sur l'ensemble de la Bretagne. En Côte d'Armor, quelques petites averses sont possibles avant le retour progressif du soleil cet après-midi. Retour plus tardif vers le Goëlo, Saint-Brieuc et l'est du département. Dans le Finistère et le Morbihan, nuages et éclaircies se partagent le ciel avec un faible risque d'averse en fin de matinée avant de belles éclaircies pour la suite de la journée. Mais rassurez-vous Sébastien, le soleil revient dès demain matin sur une bonne partie de la Bretagne. Côté température, cet après-midi, elles seront comprises entre 15 et 17 degrés et demain matin, Callac, Pontivy compteront 14 degrés, Lorient, Crozon et Guingamp auront un petit degré de plus avec 15 degrés. Côté trafic, ça roule plutôt bien pour le moment, mais attention si vous devez prendre le train. La SNCF annonce un mouvement de grève à partir de demain et ça comprend aussi les TER. Toutes les infos sur les perturbations à venir sur le site tersncf.com.
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9: 2014. Nicolas Sirkis et sa bande retournent le site de Carampuil pour sa deuxième venue aux Vieilles Charrues. Mm-hmm. Peut-être que vous y étiez, Sébastien ?
2: Non, j'y étais pas. J'aurais bien aimé voir un dauphine.
9: Mais est-ce que vous êtes peut-être juste fan de festival ?
2: Bien sûr.
9: Bien sûr. Et ben voilà qui tombe bien, c'est notre sujet du jour. Quel est votre festival préféré ? On écoute Troisième Sexe et on en parle ensemble juste après.

0: La Bretagne est une terre de festival, on en parle. Mais là, c'était Indochine avec Troisième Sexe sur votre radio. 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
0: Les concerts, les festivals, chaque année, ils sont des centaines à nous embarquer dans leur univers, nous faire danser, nous faire chanter, découvrir de nouveaux artistes. Mais vous, quel est votre festival préféré? Vous êtes plutôt petit format ou grand rassemblement? Vous nous dites tout au 02 98 53 65 65. Pour en parler avec nous, dans quelques minutes, Loïc Coeur et Éole Vienno, les coprésidents du festival Ribamboule, qui a lieu ce week-end à Saint-Pabu, au nord de Brest. Mais d'abord, on reçoit Guillaume Rocabois, chargé de production sur l'un des festivals emblématiques de la région, celui qui fait voyager le public aux quatre coins de la planète sans quitter la presqu'île de Crozon. C'est le bout du monde et cette année, le rendez-vous, c'est du 31 juillet au 2 août. Bonjour Guillaume.
3: Bonjour Audrey.
0: Alors Guillaume, je vous avoue, ça me fait vraiment plaisir de vous recevoir, d'autant plus que le bout du monde, j'y ai souvent planté ma tente, j'y ai souvent vécu de très très beaux concerts, donc voilà, c'est vraiment un grand plaisir. Mais pour ceux qui ne connaissent pas encore le Festival du bout du monde, qu'est-ce qui fait son identité ?
3: Son identité, c'est à la fois la programmation, puisqu'on y vient pour découvrir vraiment des artistes qui, comme vous l'avez dit tout à l'heure, qui viennent vraiment de toute la planète. Et on fait réunir 36 artistes qui viennent du monde entier jusqu'à la pointe du Finistère en presqu'île de Crozon. Voilà, pendant 3 jours, à travers trois scènes qui sont implantées sur la prairie de Landaoudec, à quelques pas de la rade de Brest, et en plein cœur de la presqu'île de Crozon. Donc ça, c'est un des points. Et le deuxième point, on y vient aussi pour l'ambiance, puisqu'il y a une ambiance assez particulière, très familiale, et tout le monde se mélange, que ce soit les plus jeunes, les moins jeunes. C'est ça qui fait vivre aussi la richesse des rendez-vous de comptoir, ou à travers le camping, ou sur les différents espaces qu'on a sur le bout du monde.
0: Et ce qui crée aussi son ambiance, c'est que c'est un festival qui, contrairement à d'autres, fixe une jauge à 20 000 festivaliers par jour, alors que bon, on le sait quand même, la billetterie pourrait sans doute aller bien au-delà. Pourquoi vous avez fixé cette limite ?
3: Alors c'est une jauge qui n'a pas changé depuis 2005. Le festival, ça fait 26 ans qu'il existe. Et depuis 2005, on a atteint cette jauge à 20 000 festivaliers par jour. Et on est resté sur cette jauge à 60 000 sur 3 jours depuis 21 ans maintenant. Et on ne souhaite surtout pas déroger à cette règle, puisque les festivaliers s'y sentent bien. On peut facilement traverser la prairie sans être serré comme des sardines. On peut se projeter devant un concert vraiment facilement, sans avoir un effet de foule. Et puis l'autre aspect, c'est aussi que, comme on le disait tout à l'heure, on a un public qui a tous les âges. Donc on a des enfants. Les enfants chez nous sont les bienvenus, puisque déjà ils ne payent pas, c'est gratuit pour les moins de 12 ans. Donc ce qui fait la richesse du festival, c'est que on a beaucoup de familles, et justement ces enfants sont très à l'aise sur l'espace. Et puis aussi les plus anciens, comme les personnes à mobilité réduite, justement trouvent leur place sur le festival, du fait que la jauge soit vraiment limitée à 20 000 jours, quoi.
0: C'est ça, comme ça tout le monde s'y retrouve. Et effectivement, vous le disiez, cette ambiance familiale, vous avez ce regard particulier sur les familles, et ça fait plaisir, notamment quand on a des enfants, je vous le confirme. On continue de parler musique et festival avec vous, Guillaume Rocabois, chargé de production au Festival du bout du monde à Crozon. Mais vous qui nous écoutez, quel est votre festival préféré? Vous nous en parlez au 02 98 53 65 65. Allez, pour Miley Cyrus, pour l'instant pas de concert ni de festival prévu. Mais une chose est sûre, on l'écoute tout de suite avec Dream as One sur les ondes d'ici Brice Zizel.

0: Miley Cyrus et son nouveau tube Dream as One sur votre radio ici Bray Zizel.
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0: La belle saison a commencé et celle des concerts et des festivals aussi. On continue d'en parler avec Guillaume Rocabois, chargé de production du Festival du Bout du Monde à Crozon. Maintenant Guillaume, on va faire un petit zoom sur quelques noms de la programmation.
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0: Alors Sam Sauvage qu'on vient d'entendre, c'est la révélation masculine des dernières Victoires de la Musique et c'est un acteur fort aujourd'hui de la scène française. Qu'est-ce qui vous a donné envie de l'inviter ?
4: On l'a découvert nous il y a une bonne année, il avait sorti un premier titre et c'est comme ça qu'on a réussi à le croquer parce que ça nous a tout de suite titillé les oreilles. Ouais. Il a une vraie présence, une vraie gueule et surtout un style et une voix grave et assez incroyable. Comme vous l'avez dit, il a remporté la victoire de la musique révélation masculine avec son premier album Mesdames Messieurs. Voilà, c'est un artiste qui écrit sur des personnages, des gens de la nuit, des rêveurs avec quelque chose d'assez direct et d'assez sensible. Alors je vous cache pas que ça part vraiment dans tous les sens, mais plutôt dans le bon sens du terme, avec de la chanson, des rythmes un peu tordus et des influences plutôt libres. C'est un artiste qui est encore jeune, mais qui a une vraie personnalité, et ça clairement c'est le genre de proposition qu'on aime voir sur scène au bout du monde.
0: Ouais, c'est ça, c'est des artistes qu'on arrive à repérer un petit peu avant. Après vous avez aussi, on appelle ça les vieux de la vieille, des artistes qu'on connaît bien. Alors forcément, nous on le connaît bien sur ici Bray Zizel, c'est le Brestois Miossec. Alors Miossec à Crozon, c'est forcément une histoire particulière avec la Bretagne. Est-ce que c'est la première fois qu'il vient au bout du monde ?
4: Non, alors il est venu déjà en son propre nom. La dernière fois qu'il est venu, c'était en 2015. Et il a fait aussi d'autres passages sur des cartes blanches avec d'autres artistes dans l'histoire du bout du monde. Oh. On est heureux de l'accueillir, hein, d'abord parce que c'est un Brestois et on n'est pas peu fiers. Et puis voilà, c'est un artiste qui fait partie du paysage musical de la Bretagne depuis plus de 30 ans. Il continue d'avancer. C'est un artiste qui est exigeant dans ses compositions, dans ses arrangements. Et aussi avec les musiciens avec qui il s'entoure. Là, il viendra avec la présentation de son nouvel album simplifié, avec toujours une écriture aussi fine et personnelle, avec des nouvelles relectures aussi de son répertoire. Et surtout, il est en train de nous préparer un set un peu particulier. Donc, on annoncera les horaires de passage prochainement. Mais je sais que jouera un peu tard le dimanche soir sur la scène du festival. Donc, il nous prépare un set un peu spécial au bout du monde, justement, pour s'adapter à cette horaire de passage.
0: Oh super, on nous réserve quelques surprises, est-ce que vous pouvez nous en dire plus?
4: Non, justement, c'est tout frais, là, on vient d'échanger avec Christophe récemment sur le sujet.
0: Ouais. Oh, mais écoutez, vous avez teasé une belle soirée pour le dimanche. Hein. Alors, sur le festival, on aura aussi un rappeur qu'on aime beaucoup.
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0: Alors, c'est Oxmo Puccino. C'est une figure majeure hein, du rap français. C'est aussi ça, l'esprit du boudu, c'est d'avoir tous les styles, tous les genres.
4: Bah, c'est ça, et puis je pense qu'on a un public qui nous attend aussi sur de l'éclectisme dans la programmation et passer par du rap, passer aussi par toutes les générations de ce qu'on peut écouter, qu'on soit jeune ou moins jeune. Et Oxmo, clairement, c'était une case à cocher. Il a construit une carrière assez unique avec une écriture hyper reconnaissable, très poétique. C'est un artiste qui a avant tout qui a toujours pris des chemins de traverse et qui a jamais vraiment suivi les codes. Là, il vient de sortir son nouvel album, La Hauteur de la Lune. Un album plus direct, un peu comme un retour à ses sources lorsqu'il a démarré dans les années 90. Et cette tournée, ce sera la dernière pour lui. Donc forcément, il y a quelque chose de particulier. On retrouve un artiste qui est majeur au moment où il referme une histoire. Donc c'est ce genre de moment qu'on va pas rater sur les festivals. Donc ça va être un moment assez magique le samedi 1er août.
0: Ah bah, on a hâte de voir ça. En tout cas, c'est vrai que Oxmo Puccino, lui, il avait même fait une collaboration avec Denez et Aziliz Manro. C'est dire s'il prend des chemins de traverse, en tout cas des chemins qui mènent en Bretagne. On continue de parler festival avec vous, Guillaume Rocabois, chargé de production du Festival du Bout du Monde à Crozon. Et vous, quel est votre festival préféré, celui que vous ne loupez pas, même s'il pleut, même si la programmation, bon, on y va quand même. Vous nous dites tout au 02 98 53 65 65.
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0: Neufchâtel sur votre radio. Ici Brice Hizel. Je t'aime bien, Lily.
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0: On continue de parler festival ce matin. Et vous, quel est votre festival préféré? Vous nous le dites sur WhatsApp ou directement au standard 02 98 53 65 65. Avec nous, Guillaume Rocabois, chargé de production du Festival du Bout du Monde à Crozon, qui cette année vous donne rendez-vous du 31 juillet au 2 août. Le Bout du Monde, c'est plus d'une trentaine d'artistes, 60 000 festivaliers et des centaines de personnes, bénévoles, professionnels, qui travaillent sur l'événement. Alors Guillaume, combien de temps faut-il pour préparer un festival de cette ampleur?
3: Oh, il faut une bonne année. Hein. Pour tout vous dire, on est déjà en train de travailler sur l'édition 2027.
0: Ah oui.
3: Donc, ouais, il faut une belle année. Après, voilà, il nous reste 50 jours devant nous. On voit bien en ce moment que la Presqu'île, elle commence à s'accélérer. Les équipes sont mobilisées là depuis pas mal de temps, hein, parce qu'on travaille à l'automne pour faire les bilans, et ensuite sur le printemps, on travaille avec toutes les équipes pour préparer justement l'édition. Donc les bénévoles, les intermittents, les différentes équipes se préparent. Voilà, c'est toute une aventure collective qui est en marche là.
0: Ouais, toute la fourmilière qui s'active. Et quels sont les principaux défis logistiques quand on organise un événement tel que le Bout du Monde à Crozon?
3: J'ai envie de dire aujourd'hui, ça va être le budget,
0: ouais.
3: Un gros défi, puisque bon, les tarifs sont à la hausse de partout, hein, qu'on soit un particulier chez nous à faire nos courses ou en train de préparer un festival, tous les frais sont vraiment en hausse. Donc notre défi, c'est ce combat de la négociation justement sur les aspects techniques, et après sur l'aspect logistique, le Bout du Monde est quand même bien rodé, puisque ça fait 26 ans qu'il existe, donc c'est pas insurmontable aujourd'hui de le mettre en place. Justement, on est bien rodé avec des prestataires, avec justement tout le maillage technique, transport, logistique qui fait cette construction d'un village sur 75 hectares de prairies. Ouais.
0: Justement, en termes de transport, le festival est aussi reconnu pour ses solutions de mobilité. Vous encouragez les festivaliers à laisser un peu la voiture au garage?
3: On le fait, ouais, c'est clair. On a la chance d'avoir plusieurs partenaires transport, que ce soit le bateau depuis Brest, on peut s'y rendre dès le vendredi matin pour 30 minutes de traversée pour la somme de 9 €. Voilà, c'est une solution, et on peut repartir soit le samedi, soit le dimanche, soit le lundi, toute la journée. Voilà, il y a des départs avec Brest-Ouest Compagnie Maritime. On peut aussi venir grâce au bus et navette intra-presqu'île pour la somme de 2 € chaque trajet, parte de Brest, Quimper ou Carré, ou intra-presqu'île dans les 10 communes qui font rayonner le festival. Donc on peut facilement s'y rendre, et ça c'est très utilisé. Hein. Pour vous donner un chiffre, l'an dernier, 15 000 personnes ont utilisé les navettes intra-presqu'île justement, soit pour venir au festival, soit pour y repartir, parce qu'on peut repartir jusque 3 à 4 heures du matin à travers tout le territoire.
0: Un festival en tout cas qui s'adapte là-dessus aux mobilités. Et si vous aviez, Guillaume, un conseil à donner à une personne qui n'a jamais été en festival et qui fera sa grande première au Festival du Bout du Monde?
3: Sur le volet transport, en tout cas, je dirais d'anticiper sa venue, puisque voilà, il n'y a que deux départementales qui mènent jusqu'au Bout du Monde. Donc soit les transports en commun, comme on vient de le dire, mais il y a aussi...

0: En tout cas, nous, on sera là, Guillaume. Merci encore à vous, Guillaume Rocabois, chargé de production du Festival du Bout du Monde. Cette année, on vous donne rendez-vous 31 juillet au 2 août sur la presqu'île de Crozon. Et pour retrouver toutes les infos, rendez-vous sur le site du Festival du Bout du Monde. Merci beaucoup, Guillaume.
1: Merci, Audrey.
0: Bon festival à vous, à bientôt.
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0: Dans l'ambiance festival avec le West Festival à la Pointe Saint-Mathieu à Plougonvelin dans le Finistère les 26 et 27 juin. La Pegatina, les Têtes Raides, les Négresses Vertes, Marcel et son orchestre Madeleine Anne, que du beau monde et une belle exclusivité cette année. À l'occasion de leur tournée anniversaire 40 años contando cuentos, 40 ans à raconter des histoires, les Celtas Cortos débarquent en Finistère pour une date unique. Fondée en 86, c'est un groupe emblématique de la scène folk rock celtique espagnole avec des milliers de concerts à travers l'Europe. Leur venue en France est particulièrement rare. Elles ne sont pas venues en Bretagne depuis 15 ans. C'est à ne pas louper, c'est le samedi 27 juin à Plougonvelin, près de Brest. Et pour vous rendre à Brest ou même partout en Bretagne, n'oubliez pas les bons plans SNCF avec les voyages TER Braise Go du samedi, des billets à partir de 5 euros.
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0: Il continue d'écrire pour ses amis comme Céline, mais nous on attend son retour. Jean-Jacques Goldman tourne les violons sur votre radio, ici Brice Izel.

0: Journal et Violon, issu de son dernier album studio enregistré en 2001. Chanson pour les pieds, c'est Jean-Jacques Goldman sur les ondes d'Ici Brésisel.
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0: Bienvenue chez vous. Ce matin, on parle festival et on part en festival. En première partie d'émission, on a reçu Guillaume Rocabois, chargé de production du Festival du Bout du Monde à Crozon. Et maintenant, on reste sur la côte, direction Saint-Pabu, près de Brest, pour découvrir ce samedi 13 juin le Festival Les Ribamboules. Estelle Gasse a rencontré ses coprésidents, Loïc Coeur et Éol Vienno. Et forcément, la première question qu'on se pose, c'est comment est né ce festival?
2: Alors, Les Ribamboules, ça a été créé en 2016, donc un peu comme tous les festivals. C'est une bande de copains qui voulaient faire bouger leur commune. Et donc, d'une histoire à une autre, d'une envie à une autre, on a commencé par un artiste, deux artistes, trois artistes, une journée. Et donc, un festival qui s'est créé tout simplement avec que des bénévoles. Et que des bénévoles qui sont vraiment pas du métier. C'est vraiment pour faire vivre la commune et pour ramener de la culture justement un petit peu dans cet espace qui était un peu loin de Brest et où forcément, quand on est jeune, on n'a pas forcément peut-être les moyens de se déplacer, d'aller voir des concerts. Donc, l'idée, c'était de ramener de la culture à Saint-Pabu pour tous les habitants et puis bah, forcément pour les gens autour.
3: Et d'ailleurs, est-ce que la commune de Saint-Pabu vous a suivi directement tout de suite?
2: Ah oui, la commune de Saint-Pabu nous a suivi, elle nous a mis à disposition le terrain, nous subventionne toutes les années aussi et puis elle met des équipes du service technique à disposition pour du déplacement de matériel et puis de l'aménagement.
3: C'est la 8e édition, la première édition a eu lieu en 2016, vous auriez dû fêter vos 10 ans, malheureusement il y a eu le Covid dans tout ça. Comment on arrive à se remettre justement du Covid et à recréer peut-être un nouveau festival juste après?
2: Ça a été un peu difficile de se remotiver, mais il y avait de l'envie sortie du Covid d'avoir des événements, de retrouver de la culture, donc il a fallu rappeler les gens, retrouver les bénévoles, mais c'est revenu assez vite finalement parce que on est quand même environ 200 bénévoles sur une commune de 2000 habitants. On rassemble beaucoup de monde. Donc du coup, ça a été quand même assez facile de s'y remettre. Et c'est pour ça que ça continue.
3: Vous me dites que vous êtes presque 200 bénévoles. C'est dur, c'est difficile ou pas de motiver ces troupes, de motiver les bénévoles chaque année pour qu'ils se remettent au galop?
2: Ça devient de plus en plus dur parce que forcément, on a tous une vie de famille qui s'est créée depuis les débuts où on était sans enfants, par exemple. Mais on arrive quand même à générer du plaisir. Donc forcément, les gens y reviennent avec... joie, j'ai l'impression.
3: Qu'est-ce que vous voulez transmettre à travers les ribamboules? Qu'est-ce que vous voulez que les gens, quand ils ressortent de ce festival, ils gardent en tête?
4: Eh ben, c'est un événement familial, de découverte aussi. On y trouve un peu vraiment toutes les générations, du très bas âge jusqu'au plus vieux. Et le but, voilà, c'est de découvrir des spectacles, des artistes divers et puis garder un beau souvenir en tête.
2: On est vraiment axé sur de l'art de rue et de la musique, on essaie d'être éclectique. Donc vraiment, on a 4-5 styles de musique différents sur la journée. On prend des groupes qui sont pas connus, c'est notre ligne directrice depuis le début. L'idée, c'est vraiment de faire découvrir des artistes. Par contre, on va faire l'effort toutes les années de trouver des artistes qui ont une énergie sur scène. C'est ça qu'on veut. C'est quelque chose qui met le feu et que les gens, quand ils ressortent de là, ils disent waouh, on ne connaissait pas la prod, mais en fait, on a adoré, on a passé un super moment.
3: Comment vous les trouvez, ces artistes? Comment on arrive à reprogrammer des nouveaux artistes chaque année, à aller chercher ces artistes qu'on ne connaît pas forcément?
4: On se fait démarcher tous les ans. On reçoit des mails et donc après, on trie, on se déplace, voilà, et puis on s'intéresse aussi. Pour découvrir toujours plus de nouveaux artistes et c'est ça qui est intéressant aussi.
3: Finalement, aujourd'hui, si les artistes vous contactent, ça veut dire que les Ribamboules, c'est devenu quand même un festival un peu connu?
2: On est dans une certaine catégorie reconnue et c'est vrai qu'il y a pas mal d'artistes locaux qui ont entendu parler de nous et qui nous demandent de faire des scènes. Et malheureusement, on peut pas... comme nous, on est tous bénévoles et on n'est vraiment pas du métier. C'est quand même difficile d'allier... On peut pas tous les voir, quoi, finalement. Et c'est un peu dommage, mais on fait des efforts, et en tout cas, ceux qu'on sélectionne, ils ont une énergie de malade.
3: J'en doute pas. Et alors, vous me disiez aussi que cette année, vous aviez décidé de rebaisser un petit peu la jauge. Aujourd'hui, ce festival, ce samedi 13 juin, sera ouvert à 800 festivaliers. Pourquoi avoir eu cette envie de rebaisser un peu la jauge?
4: Pour repartir sur de bonnes bases, on va dire, et puis surtout se sécuriser pour la suite.
3: C'est aujourd'hui en tout cas votre envie, c'est que ce festival à Saint-Pabu, les Ribamboules, reste familial, convivial, peut-être intimiste aussi?
2: Authentique surtout, je dirais. Ce festival, il doit rester authentique, donc l'idée c'est que tout le monde trouve sa place et que l'on puisse s'asseoir, se poser, profiter du paysage sur notre site exceptionnel, avec la vue mer sur tout le site, et pouvoir chiller tranquillement. L'après-midi, on est ouvert à tous, on est gratuit, donc c'est vrai que la jauge de 800 personnes, elle s'applique que pour le soir à partir de 20h. Mais le site est vraiment assez grand pour accueillir 800 personnes dans des conditions exceptionnelles.
0: Merci Estelle, on vous retrouve dans quelques minutes pour continuer de parler festival avec vos invités Loïc Coeur et Éole Viennot, coprésidents du festival Les Ribambules qui a lieu ce samedi à Saint-Pabu près de Brest. Et vous, quel est votre festival préféré? Vous nous dites tout au standard ou sur WhatsApp, c'est le même numéro 02 98 53 65 65. On en parle juste après Miossec qui arrive et qui vous l'assure, non, il n'est pas saoul. 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

0: sec avec non, non, non. Et notez bien la date, l'artiste sera en concert aux Vieilles Charrues le dimanche 19 juillet.
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0: On continue de parler festival avec Loïc Coeur et Éole Vienno, co-président du festival Les Ribamboules à Saint-Pabu, près de Brest. C'est ce samedi, Estelle Gass les a rencontrés, mais il se passe quoi pendant ce festival? Ça commence dès l'après-midi?
3: Alors l'après-midi commence à 11h. Donc nous, les après-midi commencent tôt parce qu'on aime bien faire la fête. Et dès 11h, on va pouvoir découvrir la roue de la mort. Donc là, on a un artiste d'Arcicartien, c'est de l'aérien. Donc lui, il a une roue qui fait 9 mètres de diamètre. Et il va nous offrir un spectacle magnifique de 45 minutes. Et dans la foulée, on enchaînera avec des animations un peu surprises, du cracher de Bigorneau, des courses de sac à patates, un tournoi de palais. On a une scène DJ set qui sera dans l'après-midi. On aura aussi des initiations aux mythes pour les enfants. On a forcément nos stands de maquillage, animation enfance. On a des jeux en bois. On a une roue de la fortune. On a des voilà du tir à la corde. Enfin, on a vraiment plein. On a un pédale balayette aussi. Enfin, on a vraiment plein d'animations pour que les gens ne s'ennuient pas l'après-midi largement.
4: Et alors le soir, les concerts débutent à partir de 20h, c'est bien ça?
3: Dès l'après-midi, on offre des concerts. Enfin, on offre. Dès l'après-midi, il y aura des concerts gratuits. Donc, on aura à 19h30 la Starfish, qui est le gagnant du tremplin jeune en scène. Donc le tremplin jeune en scène, on travaille avec eux depuis 6 ans maintenant. Et donc les gagnants viennent faire leur tournée chez nous. Donc on est très heureux de les accueillir. On aura aussi la fanfare Funky Dirty Chicken, qui va mettre un peu l'ambiance en fin de journée. Et après, effectivement, on commence sur les vrais, enfin pas les vrais, mais on commence sur la partie plus musicale à 20h.
4: Quand on, par exemple, si on y va entre amis et qu'on doit reprendre la voiture après, il y a quelqu'un qui peut faire Sam. Et Sam dépose ses clés au bar et qu'est-ce qui se passe pour lui?
3: Ah bah Sam, une fois qu'il a déposé ses clés, bah, il a le droit à des softs gratuits toute la soirée. Et puis en repartant, bah, il devra souffler pour être sûr qu'il soit à zéro. S'il n'est pas à zéro, bah, après, il récupérera pas ses clés, mais sinon, il repartira en ayant passé une soirée gratuite à boire des softs.
5: Il y a un éthylomètre qui sera mis à disposition, bien entendu. Donc un éthylomètre qu'on va récupérer à la préfecture de Quimper, donc ce qui permet de savoir précisément si c'est possible de prendre la route ou non.
3: Et d'ailleurs, il n'y a pas que les SAM qui peuvent l'utiliser, tous ceux qui voudront repartir sereinement pour venir pour se tester avant de partir. On a un stand de prévention qui est vraiment bien chargé, on retrouve des capotes de verre, on retrouve pas mal de prévention justement sur l'alcoolisme et puis sur toutes les drogues.
4: C'est important pour vous parce que vous êtes jeune, finalement ce sont des jeunes aussi qui ont créé les Ribamboules, c'est important pour vous de faire de la prévention aussi auprès des jeunes qui viennent. On voit aussi pas mal d'accidents, des gens qui peuvent reprendre la route après avoir bu. C'est important pour vous de faire ce temps de prévention et en tout cas de mettre toutes les chances de votre côté pour qu'il n'y ait pas d'accident après ce festival?
5: Et ben, c'est important de sécuriser les participants, les festivaliers. Et aussi de sécuriser les riverains de la commune aussi, parce qu'il n'y a pas forcément que les festivaliers qui comptent. Et puis c'est notre responsabilité aussi de faire attention à ce point qui est très important.
3: Mais une bonne fête, c'est une fête sans accident. Donc forcément, on appuie sur cette partie-là de la sécurité. Et puis c'est un événement qui rassemble. Et donc c'est un très bon endroit pour pouvoir éclairer les gens sur toute la prévention, que ce soit hydrole, alcool ou même... sexiste.
4: Et alors pour nos auditeurs qui veulent s'inscrire, en tout cas qui veulent prendre leur place pour le soir, parce qu'on a bien compris l'après-midi c'est gratuit, pour ceux qui veulent prendre leur place là pour le soir, parce qu'on sait que ce sera moins cher là à prendre sur en amont que sur place, comment on fait?
3: Eh ben nous on est présents sur Instagram et Facebook et on revend nos places en ligne sur Hello Asso. Donc si vous allez sur nous retrouver sur Instagram les Ribamboules, vous aurez les liens d'Hello Asso. Sinon, sur Hello Asso, vous tapez les Ribamboules, vous tomberez sur la billetterie aussi. Et sinon, vous pouvez les retrouver en physique aussi dans les points de vente de commerces locaux. Parce qu'on a pas mal de partenaires locaux aussi qui sont avec nous, qui nous soutiennent et qui nous suivent depuis de nombreuses années. Donc merci à eux aussi. Mais en tout cas, on a Domicile Clean, on a des gros partenaires qui sont vraiment sympas, même Olleray, Paysage du Léon, Avoriad, Aberatsès, Le Proti, Les Moules des Abers. Enfin, on en a tellement qu'on pourrait passer une demi-heure à les citer. Mais merci à eux. Et pour finir, donc on les retrouvera au Proti, au Mat Toyot, au Rusven, au Kraken et au Thalassa aussi, en physique.
0: Merci à vous Estelle et à vos invités Loïc Coeur et Ol Vienno, co-président du festival Les Ribamboules qui a lieu ce samedi à Saint-Pabu près de Brest. Et direction ribamboules.bzh pour toutes les infos pratiques. Bonne riboule messieurs et bon festival aux Ribamboules. Dans quelques minutes, on retrouve notre expert en bon plan, c'est Valère Coréard et Par ici les économies. Mais d'abord, on continue notre matinée en musique sur votre radio ici Brésil avec la battante Pink et Old of Fight.

0: Alessia Moore, alias Pink, avec Out of a Fight, sur l'antenne d'Ici Brésisel.
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0: C'est le moment de Par ici, les économies. Bonjour Valère Coréard, chaque jour avec vous, un bon plan pour notre pouvoir d'achat. Aujourd'hui, vous vouliez nous parler d'une méthode qui permettrait de faire des économies quand on fait son plein de carburant.
3: Et vous avez parfaitement raison d'employer le conditionnel. Parce que si cette méthode fait le buzz en ce moment sur les réseaux sociaux, enfin le buzz, disons qu'on en parle pas mal, elle n'a absolument pas fait ses preuves. Mais je vais quand même vous en parler afin de vous éviter de vous lever tôt pour rien. L'idée est qu'il serait plus avantageux de faire son plein très tôt le matin ou très tard le soir, au moment où il fait le plus froid. Cette idée se base sur le fait que le carburant est sensible au changement de température et a tendance à se contracter quand il fait froid. On lit donc qu'un carburant plus concentré serait plus avantageux. Mais c'est oublier que les technologies de stockage en 2026 protègent évidemment l'essence, donc pas la peine de vous lever à 5h du mat pour aller faire votre plein. Faites plutôt le plein d'énergie, ça c'est encore gratuit.
0: Et il y a d'autres méthodes qui marchent pour faire des économies à chaque plein ?
3: Le plus efficace, c'est d'aller là où c'est le moins cher. Et pour savoir quelle est la station-service la mieux placée autour de vous, allez jeter un œil sur la carte des prix du carburant de votre radio locale ici. C'est gratuit et ça... ça marche, vous avez le lien sur ici.fr, sur la page de la chronique Par ici les économies. Alors parfois on n'y pense pas, mais si vous devez prendre l'autoroute, évidemment vous faites votre plein avant ou alors quand vous sortez de l'autoroute, ça c'est idéal. Et puis pensez à rouler un peu plus doucement, l'éco-conduite c'est un vrai levier d'économie, je vous l'ai souvent dit, mais pas se lever à 5h du matin pour faire son plein. Si vous en tout cas vous avez des bons plans sur le sujet carburant pour faire des économies, bien sûr, mon mail vous le connaissez, c'est paricilieséconomies@radiofrance.com.
0: Merci Valère, on vous donne rendez-vous demain même heure pour de nouveaux bons plans. Michel Jonas arrive dans quelques instants avec son joueur de blues et à 10h, le point sur l'actu du jour avec le journal de Sébastien Paou.
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0: de blues pour un chanteur d'exception, Micha Jonas, sur Radio Radio, ici Brésil.
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0: Mercredi 9 juin, il est 10h, c'est l'heure de l'actu. Et on s'informe avec vous, Sébastien Paour, bonjour.
2: Bonjour à tous.
0: Un pêcheur porté disparu depuis hier après-midi dans le Morbihan.
3: Oui, un pêcheur à pied qui se trouvait près de la pointe de Taillefer à Belle-Île-en-Mer. D'importants moyens de secours ont été dépêchés sur place. L'hélicoptère Dragon 56 de la Sécurité civile, un bateau des pompiers du Morbihan et des vedettes de la SNSM de Quiberon. Les recherches ont été stoppées hier soir vers 19h30 et elles ne reprendront pas. Justice, réveille-toi, l'un des messages qu'on pouvait lire sur les pancartes hier soir devant les tribunaux de France, où celui-ci, pour les victimes, la peine est imprescriptible. Plus de 160 rassemblements partout dans le pays pour mettre en cause la justice dans la mort de Liana, la collégienne de 11 ans, dans le Gers. 400 personnes devant le tribunal de Quimper, 300 à Saint-Brieuc, d'autres à Brest, Lorient ou Vannes. Vannes où le collectif des victimes de Joël Le Scornec avait choisi d'être présent, car la mort de Liana résonne évidemment particulièrement pour les 300 enfants violés ou agressés sexuellement par l'ancien chirurgien condamné il y a un an. Vous avez tous les rappels nécessaires sur cette affaire, Le Scornec, sur le site et sur l'appli ici.
0: Les AESH mobilisés partout en France aujourd'hui.
3: Oui, les accompagnants d'élèves en situation de handicap réclament des augmentations de salaire et le statut de fonctionnaire. 5 rassemblements sont prévus aujourd'hui en Bretagne, notamment à midi devant la préfecture de Saint-Brieuc, à 11h, place de la Liberté à Brest et place de la Résistance à Quimper. À midi aussi à la sous-préfecture de Lorient et à la préfecture de Vannes. Eux sont en grève depuis déjà 2 mois, les conducteurs de Bibus, les transports en commun de Brest. Ils débrayent 59 minutes par jour depuis début avril. 85% des services sont assurés aujourd'hui. Les chauffeurs dénoncent notamment le climat social dans l'entreprise. La CFDT avait demandé une médiation externe pour essayer de sortir de l'impasse, mais la direction a refusé, d'après le syndicat. La direction qui dément, elle, et qui précise qu'un rendez-vous est prévu demain sur le sujet avec l'inspection du travail. Enfin, la grève aussi demain à la SNCF contre les réorganisations qui causent des drames humains, d'après les syndicats, pour des augmentations de salaire aussi et une revalorisation des primes. Côté trafic, il faudra compter sur 3 TGV sur 5 en Bretagne et 1 TER sur 3.
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3: Le temps, c'est un peu gris. Hein.
0: Effectivement, le ciel est un peu chargé sur l'ensemble de la Bretagne. En Côte d'Armor, quelques petites averses sont possibles avant le retour progressif du soleil cet après-midi. Retour plus tardif vers le Gouélo, Saint-Brieuc et l'est du département. Dans le Finistère et le Morbihan, nuages et éclaircies se partagent le ciel avec un faible risque d'averse en fin de matinée avant de belles éclaircies pour la suite de la journée. Mais rassurez-vous, le soleil revient dès demain matin. Côté température, cet après-midi, elles seront comprises entre 15 et 17 degrés et demain matin, Calac et Pontivy compteront 14 degrés. Lorient, Crozon et Guingamp auront un petit degré de plus avec 15 degrés.
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0: Est-ce que vous savez viser juste, Sébastien ?
3: Viser juste,
0: ça... Les fléchettes, ça vous parle ?
3: Ah oui, bah bien sûr.
0: Vous êtes plutôt fléchette électronique, fléchette classique ?
3: Ah non, les vraies avec la pointe en métal et tout dans le liège, ouais.
0: C'est vrai, vous en avez une à la maison,
3: ah
0: peut-être ?
3: Ah non, non, parfois dans les bars, mais...
0: Ah, souvent dans les bars, dans les campings. Bah écoutez, on en parle dans quelques minutes, mais en attendant, vous avez le temps de vous entraîner,
3: je comprends ça, journal. Pour être dans le mille.

0: C'était Paul Young et son tube de 83, Come Back and Stay, sur l'antenne d'Ici Brézizel.
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0: Dans un bar, chez des copains, pendant des vacances au camping, on a tous vu un jeu de fléchettes accroché au mur au moins une fois dans sa vie, voire même testé un petit lancer. Lui est passé des parties entre potes au championnat de France de fléchettes électroniques. C'est Michel Rodriguez. Bonjour Miguel.
3: Bonjour.
0: Vous faites partie de l'association Aquadarts, basée à Châteauneuf-du-Fou. Comment est né ce projet ?
3: À la base, les Aquadarts, c'est des potes. Comme vous disiez, c'est des copains qui jouaient au bar. Et il y a 18 mois de ça, on a décidé de franchir le pas et de se constituer en association pour pouvoir participer à des compétitions de façon un peu plus officielle et plus structurée. Parce qu'il faut quand même être structuré pour la communication, pour les maillots, pour beaucoup de choses, pour les assurances. Donc, on est passé sous une forme d'association. Et donc, depuis 2025, avril 2025, nous sommes l'association des Aquadarts Châteauneuf-du-Fou.
0: Oui, assez jeune quand même l'association. Et comment il fonctionne le club au quotidien ? Les entraînements, les rencontres, les compètes, ça ressemble à quoi une semaine type chez les Aquadarts ?
3: Alors, en général, on s'entraîne quand on veut, en semaine, quand on a du temps libre. On va au bar, à l'Aquarius, à Châteauneuf, qui est notre QG. Qui est
0: Aquadarts,
3: notre...
0: Aquarius.
3: Oui, voilà. Okay. C'est aussi notre siège social. On joue quand on veut. Ouais. On a une machine, on met des pièces dedans, on joue. En général, on fait un entraînement par semaine, toute l'équipe, le dimanche en général, vers 16h30, entre 16h30 et 19h. Mm-hmm. Et puis, régulièrement, on fait des tournois en extérieur, sur des, on va dans d'autres bars, dans d'autres établissements pour affronter des équipes dans des tournois locaux. Donc beaucoup sur le sud Finistère, nous, donc Banalec, Quimper, Plugufan, Trefiagat. Voilà.
0: Et aujourd'hui, quel est l'objectif de l'asso ? Vous voulez continuer à grandir ? Vous voulez attirer de nouveaux adhérents ? Ou vous restez sur ce fonctionnement de base ?
3: On a en projet de s'agrandir, ouais. Parce qu'aujourd'hui nous sommes 10 adhérents. Ça pose un peu de problème quand on arrive par exemple au championnat de France où c'est des équipes de 4 minimum. Là cette année nous sommes allés à Poitiers au championnat de France, nous n'étions que 7 compétiteurs, donc une équipe de 4, une équipe de 3. L'équipe de 3 est forcément lésée. Parce qu'elle joue à 3 contre 4 en permanence.
0: Ah oui.
3: Donc les compteurs ne sont pas les mêmes.
0: Effectivement.
3: Et donc nous, l'objectif, c'est d'arriver dans le futur à une quinzaine d'adhérents.
0: Ok, bah écoutez, on vise la quinzaine dans ces cas-là. Merci Miguel Rodriguez, membre de l'asso Aquadarts de Châteauneuf-du-Fou. On continue de parler fléchettes ensemble, le temps de profiter du nouveau morceau de Florent Pagny, la dernière chanson du monde. Une très belle matinée sur votre radio, ici Brézizel.

0: chanson du monde à retrouver sur son dernier album Grandeur Nature. C'est Florent Pagny sur votre radio. 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
0: Les fléchettes ont le vent en poupe, et si certains voient cette activité comme un jeu entre copains autour d'un verre, d'autres prennent le sport très au sérieux et réussissent même à réunir des joueurs du monde entier sans bouger de chez eux. C'est le cas de notre invité Miguel Rodriguez, secrétaire de l'association de fléchettes Aquadarts, basée à Châteauneuf-du-Fou. Alors chez Aquadarts, on pratique la fléchette électronique. Qu'est-ce que ça change par rapport aux fléchettes classique où la cible est souvent en liège?
3: La différence, elle est technique. Mmh. Les segments sont plus petits sur les fléchettes traditionnelles. La bulle compte, l'extérieur de la bulle compte moitié de point que le centre de la bulle.
0: Alors la bulle,
3: c'est le centre de la cible,
0: voilà,
3: qui est divisé en deux parties. Mmh. Une partie rouge en général et une partie noire. Le rouge compte 25 points, le noir compte 50 points. Aux fléchettes électroniques, toute la cible, toute la bulle compte 50 points.
0: Ah oui, d'accord.
3: Donc, les joueurs de traditionnels jouent essentiellement le triple 20, mm-hmm. parce qu'un triple 20, c'est 60 points. 3 triple 20, 180. Aux fléchettes électroniques, on joue essentiellement le 50, la bulle.
0: Le 20, c'est le maximum, on est d'accord, oui. sur les fléchettes. Oui. Ça va jusqu'à 20 maximum. Oui. Okay.
3: Et donc, en électro, on joue essentiellement la bulle, parce que la surface de la bulle est beaucoup plus importante que la surface du triple 20.
0: Okay.
3: Donc, faire 3 bulles, c'est plus simple que de faire 3 triple 20. Donc, on a plus tendance à jouer à la bulle en électro et plus au triple 20 en traditionnel.
0: Et par contre, ce qui est particulièrement différent avec les cibles électroniques, c'est que vous pouvez jouer avec le monde entier. Comment ça marche?
3: C'est le cas depuis plusieurs années, depuis les années 2010 à peu près, mm-hmm. Avec deux fédérations, Phoenix Darts et Darts Live. La fléchette traditionnelle se met avec des systèmes aujourd'hui de capteurs et de caméras, mm-hmm. à pouvoir jouer en ligne. Donc ce sont des systèmes qui sont connectés sur des tablettes et on peut jouer en ligne aussi, mais ça coûte aujourd'hui, ça coûte encore un peu cher, mais ça commence à se démocratiser.
0: Donc là, vous me dites que vous pouvez affronter des joueurs qui habitent au Brésil, qui habitent à Tokyo, en Australie, partout dans le monde.
3: Sans bouger
0: de Châteauneuf-du-Fou.
3: Sans bouger de Châteauneuf-du-Fou, on va pouvoir rencontrer un Australien, finir la partie, commencer à jouer avec un Japonais, finir la partie, commencer à jouer avec un Brésilien, sans faire un mètre en dehors de l'établissement de l'Aquarius.
0: C'est génial, il faut juste s'accorder au niveau du décalage horaire. Mais justement, là, vous, en tant que Français, alors est-ce qu'aux fléchettes, on a une petite French touch qui change, qui nous différencie entre guillemets des autres pays?
3: C'est le nom de notre meilleur joueur en France,
0: hein, voilà.
3: Thibaut Tricol, The French Touch. oui, on a une French Touch, mais parce que il y a beaucoup de joueurs en France et que on essaie d'aller de se sortir un peu du lot, quoi. Mais c'est vrai que les Anglais, pour l'instant.
0: Ah, ils sont au-dessus?
3: Ils sont assez forts.
0: Je sens qu'on va les rattraper. Miguel Rodriguez, membre de l'association Aquadarts de Châteauneuf-du-Fou. Vous continuez de nous parler de ce sport d'adresse et de stratégie dans quelques minutes. Alors eux, je ne sais pas s'ils jouent aux fléchettes, mais en tout cas, ils sont dans la playlist ici. Francis Cabrel, Chris Isaac et les Bretons de l'UNIS. Et ils arrivent dans quelques instants.
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0: 1989. Chris Isaak sort Wicked Game. Succès mitigé pour la chanson. Un an plus tard, David Lynch sort sur les écrans l'un de ses films les plus mythiques, Sailor et Lula. C'est un nouveau départ pour la chanson qui devient d'un coup d'un seul un morceau culte. Et même vous, je suis sûre que dès que vous entendez l'intro, vous avez déjà la voix du chanteur qui vous porte. Allez, on monte le son et surtout, on savoure. Très belle matinée sur votre radio, ici Breizh Zizel.

0: Chris Isaac avec Wicked Game sur les ondes d'ici Brézizel.
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0: Aujourd'hui, on parle fléchettes avec Miguel Rodriguez, membre de l'asso Aquadarts de Châteauneuf-du-Fou dans le Finistère, qui est passé d'amateur à compétiteur officiel avec ses coéquipiers. Miguel, vous avez participé au championnat de France de fléchettes électroniques qui avait lieu le week-end dernier, à Poitiers. Comment ça s'est passé ?
3: Ça s'est bien passé. Ça s'est bien passé dans l'ensemble. Par rapport à nos niveaux distinctifs de chaque membre, par rapport à notre vécu. Nous sommes une jeune équipe. Première fois qu'on va quasiment tous au championnat de France de fléchettes. Beaucoup d'appréhension, beaucoup de découvertes pour certains membres. J'y ai participé l'année dernière avec notre président. Un de nos membres y a participé il y a une quinzaine d'années. Mais sinon, tous les autres étaient novices. Donc c'est beaucoup de découvertes, beaucoup de pression. Une ambiance, comme on peut voir à la télé, énorme.
0: Bah, j'imagine. Ouais.
3: En permanence. Beaucoup de pression, beaucoup de stress. Donc, c'est une semaine éreintante.
0: Bah, je veux bien le croire.
3: On a commencé lundi matin en doublette. On finit samedi en équipe, avec trois niveaux de compétition différentes. Mmh. Doublette, individuelle, équipe. Et c'est
0: intense. Et comment vous vous préparez justement pour ce genre de compétition? On a un régime particulier, on s'entraîne, comment ça se passe?
3: On s'entraîne beaucoup, on participe à beaucoup de tournois durant toute l'année dans le Finistère en l'occurrence. Mm-hmm. On s'entraîne parce qu'on a aussi des tournois en ligne organisés par la Fédération Phoenix. Donc on a de septembre à décembre, on a le championnat équipe, ensuite on a le championnat doublette. Là, à partir du mois de juillet, on va avoir le tournoi estival, donc tout se joue en ligne.
0: Oui, c'est ça enchaîne, vous vous entraînez avec les compétitions locales. Mais c'est quoi la différence justement entre un événement national de cette envergure comme les championnats de France auxquels vous avez participé et les compétitions locales?
3: Le stress.
0: Le stress?
3: Le stress, la pression, l'ambiance. Parce que là, on parle de... dans un championnat local, on va être 80 joueurs, 80-100 joueurs dans une compétition.
0: Ouais.
3: Au championnat de France, cumulé sur la semaine, c'est 7500 joueurs.
0: Sans compter les spectateurs, est-ce que vous avez des spectateurs en plus ou c'est uniquement les joueurs?
3: Les joueurs.
0: Ah oui.
3: Il y a des spectateurs, il y a des accompagnants, il y a des jours où, par exemple, en doublette, il y a des compétiteurs qui jouent, mais leurs partenaires d'équipe sont là aussi. Donc, ça fait beaucoup, beaucoup de monde en permanence dans l'aire de jeu. Et il y a beaucoup, beaucoup d'ambiance, quoi. C'est énorme.
0: Oui, parce que là, c'est des machines, entre guillemets, partout.
3: C'est des
0: ça
3: murs.
0: Doit être.
3: C'est des, murs, c'est des murs de machines.
0: Des murs de machines de fléchettes, ouais.
3: À peu près 300 machines installées.
0: Effectivement.
3: Donc ça chauffe, beaucoup de chaleur, beaucoup de pression. Et la chaleur extérieure n'aide pas à rester frais dans la tête non plus.
0: Donc. Oui, bah oui, c'est ça. Mais voilà. Après, c'est comment aborder ça, comment gérer son stress. Mais en tout cas, vous avez réussi, vous en êtes sorti des championnats. Vous y retournerez sans doute l'année prochaine.
3: Sans aucun problème.
0: Ah bah voilà, ça c'est beau.
3: C'est le projet.
0: Miguel Rodriguez, membre de l'asso Aquadarts de Châteauneuf-du-Fou. On continue de parler fléchettes ensemble. Mais d'abord, direction Rome, avec les Bretons de l'UNIS.

0: Rome, du duo breton Lunis, qui vient de sortir un nouvel EP, Weekend à Rome. Oui, oui, comme à Etienne Dao, c'est un petit hommage. On passe la matinée ensemble avec Billy Preston, Charlotte Cardin et Francis Cabrel. On part aussi en balade avec Erel Belloni dans un jardin médicinal au château de la Roche-Jagut où on découvre 130 plantes locales. Le jardinier en chef Jean-Baptiste Baillet nous en dit plus dans quelques minutes. On continue aussi de parler fléchettes avec Miguel Rodriguez de l'association Aquadart de Châteauneuf-du-Fou. Mais d'abord, c'est l'heure d'une proposition exceptionnelle, 100% ici Brésisel.
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0: Sa place dans nos cœurs, il l'a déjà depuis longtemps. Mais pour celle dans le trafic, c'est à lui de voir. Francis Cabrel, sur votre radio, ICI Breizh Izel.

0: Celui qui fête ses 50 ans de carrière l'année prochaine, il se dit même qu'il pourrait préparer un album pour l'occasion. C'est Francis Cabrel, sur votre radio, ici Brézizel.
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0: On continue notre plongée dans l'univers des fléchettes avec Miguel Rodriguez, membre de l'association Aquadarts, basée à Châteaulin. Entre Châteaulin, pardon, et Carhaix, c'est à Châteauneuf-du-Fou, Miguel. Alors Miguel, pour vous, c'est quoi un bon joueur de fléchettes? Vaste question.
3: Un bon joueur de fléchette, c'est un joueur qui va savoir garder son sang-froid, qui va savoir rester focus sur ce qu'il a à faire, pas se laisser distraire par l'environnement, pas se laisser distraire par des éléments, une flèche qui tombe, un score qui n'est pas ce qu'il espérait faire. Parce que souvent, c'est frustrant de viser un 20, de faire un 1, et on se sort un peu du match, et après, il faut se remettre dedans. Donc oui, c'est un bon joueur, il faut qu'il reste concentré, et puis focus sur ce qu'il a à faire, et pas se laisser perturber par le...
0: Et peut-être quand on joue avec un coéquipier en doublette,
3: oui.
0: J'ai les bons termes, c'est doublette. Est-ce que justement, c'est aussi peut-être ça le rôle d'un bon joueur, c'est d'aider son coéquipier?

0: pied, d'essayer
1: de... complémentarité. Quand il y en a un qui est très bon dans un segment de jeu, qui est très bon au 501, ben, il faut que le deuxième, il arrive à suivre pour descendre aussi très vite son compteur. Au cricket, si un joueur est très fort dans un triple 20, qui marque des points, il faut que son coéquipier puisse continuer au 20 pour marquer des points.
0: Alors le cricket, c'est un type de jeu.
1: C'est ça.
0: Je précise encore c'est une ça. Fois, on a plusieurs types de jeux aux fléchettes, et le cricket fait partie des types de jeux.
1: Voilà, c'est une composante d'un match en doublette. Ouais. Ça se joue cricket, 501 cricket, et il faut être complémentaire. Il faut surtout être complémentaire.
0: Surtout ça.
1: Ouais.
0: Parce que quand on pense fléchette, on pense souvent à la précision, mais ce jeu va au-delà de ça, la simple précision.
1: Je vais paraffer un joueur mondialement connu, Luke Humphries. Mm-hmm. Le jeu de fléchette, c'est pas un jeu d'adresse, c'est un jeu de mémorisation musculaire.
0: Ah,
1: c'est
0: oui.
1: À force d'entraînement qu'on arrive à des résultats. Aujourd'hui, un coup d'âme, on le met devant une cible, on lui demande d'aller au 20, il y a très peu de probabilité qu'il y aille du premier coup.
0: Ouais.
1: Un joueur de fléchette qui s'entraîne régulièrement, ça fait partie de l'entraînement. Le 20, c'est quasiment systématique, quoi. Comme la bulle pour un joueur de électro, c'est systématique aussi.
0: C'est ça, donc la bulle, la cible centrale, le 20, c'est le maximum.
1: Voilà.
0: Et question pratique, moi si je veux jouer sur une cible électronique, comment je la choisis?
1: Alors, il y a des produits dans des grandes marques, des enseignes de magasins de sport, mm-hmm. qui ont des cibles très accessibles,
0: ouais.
1: mais ça reste des formats plus petits qu'en compétition.
0: Donc, ah oui.
1: on peut s'amuser sur une cible de chez Decathlon ou Sport 2000, mm-hmm. mais ça restera un format inférieur aux cibles qu'on joue en compétition. Donc l'idéal, c'est d'aller dans un bar, mettre une pièce de 2 euros dans une machine, et puis faire quelques parties et prendre le pouls de des sensations qu'on a, si on aime, si on n'aime pas, si on se sent capable de progresser ou pas. C'est vrai qu'à la maison, j'ai une cible d'une grande marque de magasin de sport,
0: ouais.
1: mais je vais très régulièrement jouer à l'Aquarius, sur la machine de l'Aquarius, parce que c'est sur celle-là que je fais toutes les compétitions.
0: Bon, on va peut-être pas conseiller à tout le monde d'aller en bar, mais en tout cas, de trouver un espace avec ces cibles-là. Merci beaucoup, Miguel Rodriguez, d'être venu dans les studios d'ici Brésil pour nous donner vos conseils d'experts en fléchette et nous présenter votre association AquaDarts, qu'on retrouve à Châteauneuf-du-Fou, dans le Finistère. Merci, Miguel.
1: Merci à vous.
0: On passe la matinée ensemble. Et quand je dis « on », je pense aussi à Billy Preston, Julien Clerc et Charlotte Cardin qui nous rejoignent très vite, tout comme Erel Belloni et la balade en Bretagne, et Clément Soubigou qui nous apprend de nouvelles expressions grâce à son petit cours de breton.
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0: québécoise Charlotte Cardin avec Tant pis pour elle sur l'antenne d'ici Brézizel.
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0: 10h44, comme tous les jours à la même heure, c'est RL Belloni qui nous emmène en Bretagne et aujourd'hui on continue notre balade dans le Trégor.
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3: Jean-Baptiste Baillet est jardinier en chef au jardin de la Roche-Jagu. Il est notre guide aujourd'hui pour la balade. On est monté ensemble jusqu'au jardin médicinal. On est où par rapport au château exactement ?
4: Alors là, on est juste à côté du château. Finalement, on est à sa gauche, sur un emplacement, en fait. Donc là, on est dans les enclos médiévaux, les jardins médiévaux. Et l'architecte Bertrand Paulet l'a conçu. C'est complètement une recréation, finalement. Il l'a conçu sur un emplacement qui était indiqué en breton, jardin en breton, sur un plan cadastral de ancien. Donc il s'est dit, je vais faire les jardins à cet endroit-là, puisque c'était marqué jardin en breton. Moi, je suis gallo, donc je ne sais pas comment ça se dit. Mais enfin bref, c'était l'emplacement qui était indiqué sur un vieux plan. Donc il a recréé ses jardins sur cet espace-là.
3: Mais peut-être que c'est assez idéal. Peut-être que et la terre et l'exposition sont idéales.
4: Tout à fait, on est sur un jardin qui est très florifère. Il ne faut pas oublier que le parc-là n'a que 30 ans. Donc quand on voit la végétation aujourd'hui, elle est quand même assez exubérante. Et c'est formidable d'avoir un site comme ça qui a 30 ans, j'ai 30 ans, 31, donc finalement je me dis tiens, il a mon âge.
3: Ce jardin médicinal est assez grand.
4: Alors là on est sur 130 plantes qui sont locales. On a voulu faire un jardin médicinal ici qui soit le plus proche de notre région, pas faire un jardin lambda avec du thym, de la lavande, des choses d'ailleurs finalement. Là on est vraiment sur les plantes qu'on peut croiser sur les bords de chemin.
3: D'accord. Bon, et celle-là, alors bon, elle est un petit peu défraîchie aujourd'hui, mais c'est vrai qu'on la croise pas mal. On la croise dans nos potagers, elle s'installe.
4: C'est ça. Alors là, c'est la bourrache, Borago officinalis, une de la famille des boraginacées, donc la famille des consoudes, etc. Et donc cette plante-là, je l'aime bien dans le sens où elle a une caractéristique particulière. J'évoque toujours en fait l'histoire d'Aristote, de la médecine d'Aristote, où les Grecs étaient très portés sur la connaissance botanique et l'observation. Et donc l'observation, et c'est ce qu'on perd aujourd'hui, parce qu'on a tendance à oublier d'observer les plantes. Quand on observe cette plante, et là on parle de la théorie des signatures qui anime un peu la médecine d'Aristote jusqu'au XVIIIe siècle, c'est on essaye de trouver ce que nous dit la plante, les plantes nous parlent, voilà, donc on cherche à savoir qu'est-ce qu'elle nous dit. Et quand on regarde cette plante, on se rend compte que ses fleurs, elle regarde ses pieds. Donc on se dit, elle doit être dépressive, elle doit être déprimée. Donc elle doit soigner des gens qui sont déprimés. Et effectivement, aujourd'hui, ça rentre dans les traitements de l'humeur. Alors, toutes les plantes comme ça, ça ne fonctionne pas. On pense à la noix qui servait à soigner le cerveau, la mémoire, les haricots qui ressemblent aux reins, donc ça soigne les reins, la pulmonaire qui ressemble aux poumons, etc. On a énormément de plantes et la théorie des signatures, c'est vraiment ça. À quoi ressemble la plante? Qu'est-ce que nous dit la plante pour pouvoir soigner tel ou tel mot?
3: Ouais. Bon, et ça fonctionne alors, enfin, ça s'avère être vrai pour certaines plantes.
4: Pour certaines plantes, voilà. Après, tout, c'était vraiment une médecine très empirique finalement. Et il y a des choses, on pratiquait aussi la saignée. On sait très bien que ça permettait sûrement à la personne de souffrir moins longtemps, parce que forcément, on l'affaiblissait encore plus lorsqu'il y avait les maladies de peste. On l'aidait à mourir, je pense, plus que à vivre.
3: Bon, puis la bourrache, ça sert à tout un tas de trucs. On en fait de l'huile.
4: C'est ça.
3: On en mange les fleurs aussi, c'est un petit goût.
4: On mange les fleurs, ouais. Ça, c'est formidable. Les fleurs à manger dans ce jardin médicinal, on évoque aussi ces plantes qui étaient consommées au Moyen-Âge. Alors évidemment, l'expression « ça ne nourrit pas son homme », ça nourrissait l'âme. On se nourrissait de la beauté de la fleur. Il y a un côté très spirituel à cette époque. Dieu est partout. Il y a une connotation très spirituelle dans les jardins. Le jardin de médiéval, c'est vraiment une recréation du jardin d'Éden. Et donc, les fleurs à manger, on se nourrit de cette beauté, quoi.
3: Alors, on va se nourrir de bleu aujourd'hui.
4: Voilà.
0: Merci RL, on vous retrouve demain, même heure, même studio, pour la suite de la balade dans le Trégor. Si tu ne donnes rien, tu ne reçois rien. Voilà en résumé ce que veut nous dire Billy Preston avec Nothing from Nothing et ce tube funk de 74, qui pour le coup est toujours d'actualité.

0: Eric Preston, Nothing from Nothing sur votre radio, ici Brésil.
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0: Moment d'un petit cours de breton et aujourd'hui Clément Soubigou nous parle d'une saine activité à découvrir, une activité que nous devrions tous faire un peu chaque jour.
3: Les renards ne sont pas que dans les campagnes, vous allez le découvrir avec un nom de famille breton très commun, mais avant cela, un petit peu de lecture.
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3: Lire, ça fait du bien, ça permet de s'évader, de prendre un peu de temps pour soi et ça force l'imagination. Alors, lénit, lisez. Lénit, c'est à l'impératif, lénit, lisez. L'ordre, donc ça vient de len, la lecture, qui est l'action de lire. Alors c'est facile aujourd'hui, vous voyez, hein, len, L-E-2-N. L'action de lire, on peut le faire tous les matins. Len ar journal, lire le journal, ou len ar gazeten, lire la gazette, c'est un autre mot pour en parler, len ar gazeten. Mais en général, quand on veut lire, on prend un livre, léor. Et c'est le mot le plus commun, léor, len léor, léor you au pluriel. Voilà, j'espère, de quoi vous donner envie de len aujourd'hui, de lire. Len, lire, l'action de lire, len ar gazeten, lire le journal, len léor, lire un livre.
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3: Et donc, j'en viens aux renards, petits carnassiers à poils roux qui font partie de l'environnement de nos campagnes. Eh bien, ces petits animaux sont aussi à la base d'un nom de famille bien connu, louarn. Le louarn, hein, en français, pas besoin de chercher longtemps l'origine de cet ancien surnom. Votre ancêtre était forcément assez futé, rusé ou malin, ce qui faisait penser à nos goupils, qui, il est vrai, savent y faire pour parvenir à leur fin, ou fin, comme vous voulez. Ceux qui ont un poulailler connaissent bien le problème. Donc, louarn, francisé le louarn, c'est le renard, nom de famille assez répandu. Louarn, ça marche aussi encore de nos jours pour les animaux, hein. Louarn, un renard, un louarn, et pour le pluriel, vous avez le choix. Louarnet, des renards, ou bien souvent lern, L-E-R-N, c'est un pluriel un peu différent du coup, mais c'est le plus académique de nos jours. Louarn, le renard, lern, des renards, comme le nom de famille, et pour terminer, on dit finevel louarn, c'est-à-dire malin, rusé comme un renard. C'est tout pour aujourd'hui, je vous dis à demain, même heure, qu'en varpoise.
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0: Merci Clément et à demain pour un nouveau petit cours de breton. À 11h, on fait le point sur l'actu avec le journal de la rédaction d'ici Brésil. Mais juste avant, c'est Julien Clerc qui vient faire un tour sur nos ondes avec Fais-moi une place.
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0: Sur la scène de l'Irréductible Festival le 27 juin à Quimper, Julien Clerc sur votre radio, ici Bray Zizel. On accueille maintenant Marion Becker. Bonjour Marion.
1: Bonjour Audrey. Est-ce que vous sentez cette odeur? J'adore.
0: Non, là pas spécialement, mais ah si, ça doit être mon parfum, je crois.
1: Alors non, je vous avoue que c'est pas le parfum. Moi, c'est une odeur que j'apprécie particulièrement, celle des livres tout neufs. Vous savez, quand on tourne les pages, moi je suis ce qu'on appelle une sniffeuse de livres neufs. J'adore ça, et c'est ce qui vous attend ce matin dans le Torpen, puisqu'il y a toute une collection, un lot de livres à remporter. C'est à l'occasion du festival de BD illustration à Landerneau qui a lieu ce week-end le 13 et le 14. On vous offre ce lot de bandes dessinées à condition, bien entendu, de trouver ce quelque chose, quelqu'un de forcément breton. Ce lot de BD, il y en a pour tous les goûts, pour tous les âges. Vous trouvez les indices cachés et ce quelque chose, quelqu'un de breton pour le remporter. À demain, André.
0: À demain.
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1: 11h tout pile, l'heure de jouer avec Ici, Bray Zizel. On s'informe avec vous, Laura Bléret, bonjour.
3: Bonjour Marion, bonjour à tous. Des centaines de manifestants réunis devant les tribunaux hier pour rendre hommage à Liana, avec des rassemblements partout en France à l'appel de plusieurs collectifs, associations et partis politiques. 400 personnes se sont réunies par exemple à Quimper, ils étaient 300 à Saint-Brieuc. On entendra des personnes venues manifester dans le journal de midi. La présidente de l'Assemblée nationale assure ce matin à nos collègues de France Info qu'une minute de silence sera observé à l'Assemblée pour rendre hommage notamment à Liana, mais aussi à un jeune garçon homosexuel mort après une agression à Metz le 30 mai dernier et pour un gendarme décédé dans le crash d'un hélicoptère près d'Orléans ce week-end. Un pêcheur porté disparu près de Belle-Île dans le Morbihan. Il se trouvait hier après-midi près de la pointe de Taillefer. Les secours en mer l'ont cherché tout l'après-midi avec l'aide notamment d'un bateau des pompiers du Morbihan, l'hélicoptère Dragon 20 56 de la sécurité civile et des vedettes de la SNSM de Quiberon. Les recherches ont été stoppées hier soir vers 19h30, faute de nouveaux éléments. Mouvement de grève nationale aujourd'hui dans les écoles, les collèges et les lycées pour demander un statut de fonctionnaire de l'éducation pour les AESH qui accompagnent les enfants en situation de handicap dans leur scolarité, ce qui permettrait aussi d'augmenter leur salaire. Des rassemblements sont prévus ce matin devant les directions des services départementaux de l'éducation à Quimper et à Brest à partir de 11h, devant les préfectures et sous-préfectures de Saint-Brieuc, de Lorient et de Vannes dans une heure. Le granit de Bretagne obtient son indication d'origine protégée, un label reconnu à l'échelle européenne qui permet de protéger le savoir-faire et l'artisanat breton. 40 scientifiques français et espagnols embarquent aujourd'hui à Brest du port, à bord de l'Atalante, navire de l'Ifremer. Ils partent étudier les courants de l'Atlantique Nord entre le Groenland et le Portugal, une mission copilotée notamment avec l'Université de Bretagne Occidentale, alors que le carbone d'origine humaine stocké dans cette zone a augmenté de 30% en 30 ans.
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3: Dites-moi que ce petit rayon de soleil qu'on a vu ce matin va durer, s'il vous plaît.
1: Eh bien, Laura, j'ai envie de vous dire oui, mais un petit mais quand même. En gros, on va prendre les mêmes qu'hier et on recommence. Un risque d'averse qui est plutôt marqué sur l'ensemble du territoire. Personne ne va vraiment être épargné sur cette fin de matinée. En revanche, les pluies devraient s'estomper dès le milieu d'après-midi pour laisser place à un ciel beaucoup plus dégagé. Le soleil devrait même faire son apparition. Donc voilà.
3: Super.
1: Et en résumé, on peut dire qu'on aura vraiment une alternance d'éclaircies, de passages nuageux et parfois quelques averses. C'est possible. Un vent d'ouest qui se lèvera également sur le Morbihan plus particulièrement, mais ça n'a pas d'impact direct sur le thermomètre qui reste stable, 15 à 19 degrés en moyenne. En début d'après-midi, on relèvera 15 à Morlaix, 16 à Concarneau, Plouzané et Quimper, 17 à Calac, Quimperlé et Lorient. Côté circulation, pas de difficultés majeures à mettre en avant, si ce n'est ces petits ralentissements dans le secteur de Châteaulin, dans les deux sens d'ailleurs, entre Briec et Châteaulin, il y a des travaux, donc vous circulez un petit peu plus lentement dans la zone. Partout ailleurs, les conditions de circulation sont idéales, on reste à votre écoute au besoin, le 02 98 53 65 65.
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1: 11h04, une première proposition avant de découvrir en intégralité son nouvel album studio en octobre prochain. Voici Mylène Farmer, pourvu qu'elle soit douce, un grand classique. Et bientôt, eh bien, pas son prochain album, on le disait. Et cette nouveauté que vous avez pu découvrir grâce à Issy Brezizel, eh bien, c'est à qui le tour. Voici pourvu qu'elle soit douce sur votre radio.

0: C'était la voix de Mylène Farmer à l'instant. Ravie de vous retrouver sur Ici Brézizel, il est 11h08.
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0: Nouvelle journée, nouvelle partie de votre jeu entre 11h et midi. Comme chaque jour, en gros, il va falloir se creuser un petit peu les méninges pour résoudre le fameux mystère du Torpen et repartir aussi avec de quoi élargir votre bibliothèque. Trois bandes dessinées vous attendent aujourd'hui. Un ouvrage pour les plus jeunes, ce sera Les aventures de Vic et Vicky et L'héritage, c'est signé Bruno Bertin aux éditions Petit Louis. En gros, c'est les grandes vacances qui commencent pour Vic et ses copains, ils en profitent jusqu'à la découverte en fait d'anciennes cartes postales qui vont les mener à Paris et précisément dans l'un des cimetières les plus célèbres, celui du Père Lachaise. Et sans se douter qu'en fait ils sont pas les seuls à s'y rendre et qu'il va y avoir des petites histoires mystérieuses qui vont se dérouler là-bas. Ça, c'est pour les loulous un petit peu plus grands, je dirais aux alentours de 10 ans. Vous avez également un ouvrage, L'Exode du Louvre 1939, la folle échappée des chefs-d'œuvre du musée de Gradimir Smudja, qui traite du musée du Louvre, comme son nom l'indique, et de la Seconde Guerre mondiale. Et puis aussi Success Story de Fabien Groslot-Nico Cadeau, qui traite cette fois-ci des histoires de succession et du lien humain avec deux personnages qui sont diamétralement opposés. De très belles histoires qui vous attendent. Et bien sûr, ça va pas vous tomber tout cuit dans le bec comme ça. Non, moi je suis gentille, mais quand même, faut pas trop en demander. Mais alors, comment faire, vous allez me dire? Et bien, c'est très simple. Vous écoutez attentivement l'histoire du jour. C'est un récit en trois parties dans lesquelles se glissent tout bêtement des indices. L'idée, c'est de lire entre les lignes pour les retrouver et mettre un nom sur quelque chose, quelqu'un de forcément breton. Alors attention, on joue avec la Bretagne, mais au sens large, hein, puisque le Torpen peut être lié à l'un de nos quatre départements, Côte d'Armor, Finistère, Ille-et-Vilaine ou Morbihan. Pour jouer, c'est bien simple, vous écoutez l'histoire et dès que quelque chose vous vient, 02 98 53 65 65 pour poser une question, faire une proposition et qui sait remporter la partie. Alors si vous êtes prêts, on prend la direction de Paris où se joue la première partie de notre histoire.
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0: Votre travail est sublime, vous êtes une véritable artiste. Basilise esquisse un sourire à la fois flatté et embarrassé. Elle n'a pas l'habitude de susciter autant d'attention. Nous sommes le 1er mai. Ce soir, c'est particulier. Son travail est exposé dans une prestigieuse galerie parisienne. Une opportunité qu'elle doit à ses amis d'enfance.
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0: 02 98 53 65, deux fois vous avez une idée, quelque chose qui vous est venu, des indices que vous avez peut-être repérés pour retrouver ce quelque chose, quelqu'un de breton, eh bien vous nous appelez, Max réceptionne vos appels, vous passez avec nous à l'antenne avec grand plaisir. On joue ensemble après George Harrison, My Sweet Lord, sur votre radio locale, ici Brézizel. Belle matinée à nos côtés.

0: La playlist Ici Brésil pour vous accompagner, c'était My Sweet Lord, George Harrison.
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0: Le casse-tête, qu'on appelle aussi, puisque c'est vrai que c'est jamais simple, hein. On le voit à chaque fois au début d'émission, c'est un petit peu compliqué, on a une histoire, en trois parties on découvre la première, on se dit, mais tout peut être un indice à l'intérieur, on sait pas vraiment vers quoi s'orienter, il y a plein de choses qui existent finalement dans notre patrimoine breton, puisqu'effectivement on joue avec ça tous les jours entre 11h et midi, on cherche quelque chose, quelqu'un, c'est très large, hein. Ça peut être à la fois une personne, un lieu, je sais pas, un objet, une spécialité culinaire, il y a vraiment plein de possibilités. On vous invite via le 02 98 53 65 deux fois, eh bien, à nous faire des propositions, nous poser peut-être des questions aussi pour orienter vos recherches et repartir avec un beau cadeau. Mais avant d'en toucher un mot, on va réécouter une seconde fois cette énigme pour bien se la mettre en tête. Première partie de l'histoire, on y va. Votre travail est sublime, vous êtes une véritable artiste, hein. Azélis esquisse un sourire à la fois flatté et embarrassé. Elle n'a pas l'habitude de susciter autant d'attention. Nous sommes le 1er mai et ce soir, c'est particulier. Son travail est exposé dans une prestigieuse galerie parisienne. Une opportunité qu'elle doit à ses amis d'enfance. On a entendu plein de choses dans cette première partie de l'histoire. Ces rires d'enfants, on parle d'amis, est-ce qu'il n'y aurait pas un lien avec ça? On fait écho à une exposition. Et une date aussi, le 1er mai, qui est mentionné. Est-ce que c'est pas lié à quelque chose, quelqu'un lié à la Bretagne? Vous avez peut-être une idée, rien qu'un tout petit truc qui vous vient. N'hésitez pas, vous avez le numéro, le 02 98 53 65, deux fois pour nous faire une proposition, poser une question. On peut partir même sur des questions basiques, essayer de déterminer un département précis, de savoir si on cherche peut-être quelque chose, quelqu'un. C'est déjà une première piste. Donc, n'hésitez pas à nous appeler, d'autant qu'il y a de beaux cadeaux à remporter. Je vous le disais, ce lot de BD qui est offert à l'occasion du festival BD Illustration à Landerneau. Ça se déroule ce week-end, le 13 et le 14. On a les aventures de Vic et Vicky pour les loulous. On a l'exode du Louvre 1939, la folle échappée des chefs-d'œuvre du musée de Gradimir Smudja. C'est signé les éditions Futuropolis. Alors, dans l'idée, en fait, on est en 1939, c'est le directeur du musée du Louvre qui sent venir quand même tout doucement ce conflit avec l'Allemagne nazie et qui a alors pour but de sauver des œuvres et bien comme la Joconde. Et pour ça, il n'y a qu'une seule solution à ses yeux, c'est d'éloigner les œuvres de Paris. On va suivre un petit peu toute cette histoire, cette épopée. Les dessins sont sublimes pour les avoir vus. Je vous conseille de découvrir cet ouvrage et surtout de le remporter. On a aussi Success Story de Fabien Groslo-Nico cadeau qui vous attend. C'est le Torpen jusqu'à midi.
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0: Avant de vous laisser nous faire une proposition, peut-être de découvrir la deuxième partie de notre énigme, je vous propose d'écouter System. C'est le nouveau titre du futur album de Christophe Willem. Il est attendu après l'été. Les billets de sa prochaine tournée, sachez que sont déjà en vente pour 2027 et qu'il est ce soir l'invité de Décibel sur votre radio ici à partir de 20h. Et donc pour cette occasion, on vous propose d'écouter son nouveau single. Voici System.

0: Bah dis donc, ça donne envie de découvrir la suite. C'était le nouveau titre de Christophe Willem, System.
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0: Sur votre radio locale, ici Brice Gisèle, on joue ensemble. Je sens que c'est compliqué ce matin, des difficultés à se mettre dans cette énigme, à se mettre dans le bain. C'est vrai qu'il y a plusieurs possibilités, beaucoup d'indices qui se cachent à l'intérieur et bien de cette histoire qu'on continue de découvrir ensemble au fur et à mesure. J'ai envie de vous aider un petit peu parce que je suis pas méchante. Je sais que on a besoin d'un petit coup de pouce hein, pour se lancer. Sachez que dans la première partie de l'énigme, on avait entendu une date. Le 1er mai, c'est bel et bien lié à notre quelque chose, quelqu'un de breton, peut-être une période, le début, une date d'une fête ou le début d'une période d'ouverture, si on part sur un lieu, je sais pas, ça peut être une piste. Après, il y a peut-être d'autres indices qui se cachent dans cette première partie, continuez à écouter attentivement. On va découvrir la seconde aussi qui pourra peut-être vous donner d'autres pistes. Soyez attentifs. Votre travail est sublime, vous êtes une véritable artiste. Azilis esquisse un sourire à la fois flatté et embarrassé. Elle n'a pas l'habitude de susciter autant d'attention. Nous sommes le 1er mai et ce soir c'est particulier. Son travail est exposé dans une prestigieuse galerie parisienne. Une opportunité qu'elle doit à ses amis d'enfance. Elles avaient 9 ans et elles étaient inséparables. Tiphaine, Gaëlle et Azilis passaient tout leur mercredi dans le petit bois derrière l'école à construire des cabanes, à observer les oiseaux et à se raconter des histoires.
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0: Là, ça donne de nouvelles pistes. Moi, je suis assez attentive à ces histoires de cabane, de nature. On est peut-être sur quelque chose vers l'extérieur. Il y a peut-être d'autres indices qui se cachent dans cette deuxième partie. À vous de nous le dire. Vous avez le numéro. Vous n'hésitez pas. Le 02 98 53 65 65. Venez poser des questions. Sait-on jamais. Ça peut faire avancer le Torpène. Est-ce qu'on cherche quelque chose, quelqu'un, un lieu? Est-ce qu'on se trouve dans le Finistère, dans les Côtes d'Armor, en Ille-et-Vilaine ou dans le Morbihan? Vous avez le pouvoir de faire avancer ce jeu et de jouer avec nous, donc ne soyez pas timide, on vous attend.
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0: Un lot de bandes dessinées offert à l'occasion du festival BD Illustration à Landerneau qui se déroule ce week-end. C'est ce qu'on vous propose avec Success Story de Fabien Grolot, Nico Cado aux éditions Delcourt. Une histoire de succession d'héritiers, de généalogistes, c'est à découvrir et surtout à remporter dans le Torpène. Juste après Daniel Balavoine, Je ne suis pas un héros. On vous attend sur votre radio locale.

0: qu'est-ce qu'on adore. Daniel Balavoine, Je ne suis pas un héros sur votre radio locale, ici Brice Zizel.
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0: Avec vos propositions suite à la découverte des deux premières parties de notre histoire, je vous rappelle, en jeu, un lot de bandes dessinées offert à l'occasion du festival BD Illustration à Landerneau qui a lieu ce week-end. On a Stéphane de Pleubian qui est à nos côtés. Bonjour Stéphane.
3: Oui, bonjour.
0: Alors la vie est belle à Pleubian, Stéphane?
3: Oui, tout va bien, on profite.
0: Ouais, vous profitez comment là-bas?
3: Oh, bah, on fait des balades, on fait un peu de tout. Hein.
0: Bon, ah, oui, ouais. Voilà, on se prend
3: on
0: pas
3: a
0: la tête.
3: Mer, on a...
0: Ouais,
3: on
0: vous
3: a
0: avez...
3: le sillon de Talbert, on a, voilà.
0: Plein de belles choses, effectivement, et comme on dit, on se prend pas la tête, on profite voilà. De ce que la vie nous offre. Vous avez bien raison, mon Stéphane.
3: Voilà.
0: Alors, je venais vers vous pour justement vous demander si vous avez une proposition, une piste par rapport à notre énigme, notre histoire du jour.
3: Ben, j'ai regardé un petit peu, disons que, bon, la veille du 1er mai, le 1er mai, surtout dans le Morbihan, on faisait une fête apparemment, avec des branches, du bois, et donc on mettait ça aux maisons, un peu partout, ça signifiait un peu la nouvelle saison qui allait commencer, les beaux jours qui s'annonçaient.
0: D'accord.
3: Et voilà, c'est un peu ça.
0: Et c'est un nom cette petite fête?
3: Comment?
0: C'est un nom, cette petite fête?
3: Oui, c'est un nom, ça s'appelle le Lar Mae, donc Ar, A-R, Mae, M-A-E.
0: D'accord, le Lar Mae. Bah écoutez, je vous avoue, hein, je ne connaissais pas, mais c'est vrai que cette piste est assez intéressante déjà, puisque je vous avais donné, hein, on est sûr que ce 1er mai est un des indices de la première partie, je dis un des indices, puisqu'il y en a peut-être d'autres qui se cachent dedans. Et puis, on avait évoqué dans la seconde partie des histoires de cabanes, d'oiseaux, un petit peu de nature,
3: voilà,
0: donc ça pourrait être...
3: Ça m'a inspiré un peu, quoi.
0: Je comprends. Mais malheureusement, Stéphane, ce n'est pas la bonne réponse. On n'est pas sur ce fameux Lar Mae, malheureusement. Est-ce que vous auriez peut-être une question pour faire avancer ce schmilblick et
3: justement, demander si ça se déroule plutôt dans le département du Morbihan.
0: À cette question, je vous réponds non, Stéphane. On n'est pas dans le Morbihan. Mais du coup, c'est déjà bien, parce qu'on en a éliminé 1 sur 4. C'est déjà ça de prix.
3: Voilà.
0: Merci d'avoir joué avec nous, Stéphane. Je vous souhaite une belle journée. Au revoir.
3: Merci, merci.
0: On prend dans la foulée Franck de Josselin qui est avec nous. Bonjour Franck.
4: Bonjour.
0: On se retrouve, hein. Je vois que vous êtes un coriace, on a joué ensemble hier.
4: Ah oui, encore.
0: Vous avez bien raison, il faut tenter sa chance, surtout pour ces BD, puisque je sens que vous avez vraiment envie de les avoir, Franck. Hein.
4: Oui.
0: J'imagine bien. Alors, quelle était votre proposition? On a pu exclure précédemment, grâce à Stéphane, le département du Morbihan. On sait qu'il y a un lien avec le 1er mai. Vous avez pensé à quoi?
4: À Jeanne Malivelle, l'artiste peintre des Côtes d'Armor.
0: Ah, et donc je vous vois venir avec les histoires d'exposition, etc.
4: Voilà, le 1er mai.
0: Le 1er mai, pourquoi le 1er mai?
4: Le 1er mai, une exposition, je ne sais plus, jusqu'au mois d'octobre, de ses peintures.
0: Ouh, ça sent bon, et les histoires
4: et
0: peut-être...
4: Elle est décédée en 1926, je me dis, 2026, pour ses 100 ans peut-être, on ne sait pas, on ne sait jamais.
0: Mais oui, évidemment, je trouve que honnêtement, la proposition me paraît tout à fait cohérente. Par rapport à ce qu'on a pu entendre, c'est plutôt pas mal, mais...
4: Mais il y a toujours un mais.
0: Il y a toujours un mais. J'avais envie de vous dire oui, mais malheureusement, c'est un non, Franck. Ce n'est pas Jeanne de Malivelle qui est notre inconnue qu'on recherche. D'ailleurs, on n'a pas posé cette question.

0: 5 de foin. À plus tard peut-être, Franck. Au revoir.
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0: 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Et justement, vous avez peut-être besoin d'aide pour vos démarches administratives. Eh bien, rendez-vous à Rostren dans les Côtes d'Armor aujourd'hui, où vous attendent 13h à 16h le camping-car France Service du Crazy Braise. À l'intérieur, un agent disposé à répondre à vos questions, vous aider dans vos démarches autour de la CPM, de la CAF, de France Travail, des impôts. Le planning complet des passages du camping-car est à retrouver sur www.crazybraise.fr. Plus fun cette fois, la fête du sport à Briec, samedi après-midi, dès 14h, des initiations à une quinzaine de disciplines qui seront proposées, des jeux, des animations pour tous. Et comme on dit, après l'effort, le réconfort, il y aura aussi de quoi se restaurer après vos activités. Notez aussi que dès 16h30, il y a une déambulation d'artistes sur des échasses en train de faire des acrobaties en musique qui vous conduira jusqu'au lieu d'arrivée de la course cycliste de la team du pays de Briec. Un programme chargé pour une journée bien occupée.
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0: 02 98 53 65 65 pour nous joindre. On sait qu'on ne cherche pas une personne, donc supposément peut-être un lieu ou quelque chose, un plat culinaire de Bretagne qui n'est pas lié au Morbihan, mais bien à la date du 1er mai. Vos propositions, vos questions dans le Dorpen.

0: La grande Amy Winehouse avec Back to Black.
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0: Et le Torpène, toujours une histoire en trois parties avec des indices qui se cachent et qui vont vous permettre de retrouver quelque chose, quelqu'un. En l'occurrence, là, on sait qu'on cherche plutôt peut-être quelque chose, un lieu, hein, puisqu'on a permis d'écarter l'hypothèse d'un personnage. On sait qu'on ne cherche pas dans le département du Morbihan. Il nous reste du coup le Finistère, les Côtes d'Armor et l'Ille-et-Vilaine. Et que finalement, ce quelque chose, ce lieu peut-être qu'on recherche est lié à la date du 1er mai. C'est les deux indices que nous avons en notre possession. On va voir avec Brian de Quimper.

0: S'il a d'autres suggestions à nous faire. Bonjour Brian.
1: Oui, bonjour.
0: Alors Brian, qu'est-ce que vous êtes en train de faire à 11h39 là?
1: Ah ben là, je suis sur la route pour le travail.
0: D'accord, vous faites quoi dans la vie?
1: Conducteur de travaux.
0: Oh, très bien, très sympa. Et du coup, vous allez au boulot, vous êtes dit, bah tiens, j'écoute ma radio préférée, c'est Brice Diesel, et je vais tenter ma chance sur le Torpen.
1: Exactement.
0: Et du coup, Brian, vous avez quoi comme idée, comme proposition peut-être à nous faire ce matin?
1: J'ai pensé à l'école de peinture de Pont-Aven.
0: Ah oui, alors je vois le lien direct avec l'histoire d'exposition qu'on a entendue dans la première partie, la galerie parisienne, etc. Donc c'est pas mal. Et ensuite, qu'est-ce qui vous a mis sur cette piste?
1: On a la date du 1er mai, donc les fleurs, le muguet, le printemps, tout ce qui est lié à la peinture. Donc voilà, j'ai pensé à ça.
0: D'accord, oui, effectivement, puisqu'on parlait des oiseaux, etc. Moi, ce qui me chiffonne un peu, c'est que dans la seconde partie, on a entendu que les fameuses copines, les amies d'enfance, elles avaient 9 ans, et pour l'instant, personne n'a relevé ce détail. Je me dis qu'il y a peut-être un lien à faire. Est-ce que pourtant, vous avez la bonne réponse? La réponse est non. Malheureusement, non. Ce n'est pas l'école de peinture de Pont-Aven, même si c'était franchement assez cohérent par rapport à ce qu'on a entendu précédemment, Brian. Je vous laisse continuer de creuser et on se rappelle si vous avez une autre idée.
1: Très bien, on fait comme ça.
0: À très très vite, belle journée, bon courage pour le boulot, au revoir. Et vous alors, est-ce que vous avez une suggestion à nous faire? Le 02 98 53 65 65 pour nous contacter. Le 1er mai, on est sûr, on cherche, je pense, a priori, un lieu qui n'est pas dans le Morbihan. Il nous reste 3 autres départements à creuser. Il y a une histoire d'exposition. Est-ce que peut-être il y a de l'art là-bas, mais une histoire de nature aussi? Est-ce qu'il n'y a pas un mélange des deux? Et cette histoire des amis, elles avaient 9 ans. Est-ce qu'il n'y aurait pas une date liée à ça? Et puis ce 1er mai, est-ce qu'on n'est pas plutôt sur, je ne sais pas, là, on part sur des événements très précis qui ont lieu le jour J ou la veille. Est-ce qu'on n'est pas sur quelque chose, finalement, de plus basique si on est sur un lieu, une date d'ouverture? Ça peut être une piste à creuser. N'hésitez pas, on vous attend.
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0: Vos artistes favoris, voici Alain Chamfort et ce grand classique Manu Reva. Et puis la découverte dans quelques instants de la troisième partie de notre histoire. Peut-être que vous allez enfin trouver ce quelque chose qu'on recherche et qui est forcément breton. On compte sur vous, on joue ensemble.

0: d'Alain Chamfort sur votre radio locale, ici Brézizel.
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0: Et toujours ce lot de BD qui vous attend. Trois ouvrages que vous allez pouvoir tenter de remporter si vous venez à bout de ce Torpen. L'Exode du Louvre 1939, La folle échappée des chefs-d'œuvre du musée de Gradimir Smudja. On a Les aventures de Vic et Vicky et L'héritage signé Bruno Bertin, ou encore Success Story de Fabien Grolot, Nico Cado, qui est un livre en fait qui est un voyage qui vous emmène dans un voyage de l'Italie à l'Ukraine en passant par le Canada pour retrouver en fait la trace de potentiels héritiers grâce à un duo de généalogistes successoraux et qui ont un caractère bien différent. C'est une belle histoire aussi humaine. Vous avez envie de repartir avec ces différentes bandes dessinées offertes à l'occasion du festival BD Illustration à Landerneau qui se déroule ce week-end, et ben vous nous appelez 02 98 53 65 65 pour faire vos propositions, poser des questions et venir à bout du Torpen. On se remet dans l'énigme, découverte de la troisième partie. Votre travail est sublime, vous êtes une véritable artiste. Azilis esquisse un sourire à la fois flatté et embarrassé. Elle n'a pas l'habitude de susciter autant d'attention. Nous sommes le 1er mai, ce soir c'est particulier. Son travail est exposé dans une prestigieuse galerie parisienne. Une opportunité qu'elle doit à ses amis d'enfance. Elles avaient 9 ans et elles étaient inséparables. Tiphaine, Gaëlle et Azilis passaient tous leurs mercredis dans le petit bois derrière l'école à construire des cabanes, à observer les oiseaux et à se raconter des histoires. Un peu plus loin se trouvait l'étang de Saint-Viaud. Sa surface reflétait le ciel et les nuages. Les trois amis adoraient s'asseoir au bord pour observer les libellules et récolter des feuilles, des cailloux et des roseaux pour créer de véritables œuvres d'art et sensibiliser les copains à la richesse de la faune et de la flore locale.
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0: Je crois que là, vous avez pas mal d'indices pour nous contacter. 02 98 53 65 65. On a eu une proposition de la fête des cabanes à Pont-Aven. Malheureusement, ce n'est pas ça, mais je sens qu'on se rapproche. En tout cas, on est dans la bonne zone. Je dis ça, je dis rien, mais je crois qu'on est bien dans le Finistère. 02 98 53 65 65 pour nous contacter. On sait qu'on cherche a priori quelque chose, un lieu, et qui est lié au 1er mai, peut-être une date d'ouverture. Ça peut vous venir en tête. N'hésitez pas, vos propositions, vos questions, juste après Kenji Girac et Vianney, le duo, avec le feu sur votre radio locale, ici Brézizel. Il est 11h47.
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0: Le feu Kenji Girac et Vianney. Et peut-être vous qui avez la bonne réponse dans un instant pour le Torpène. On a entendu de nouveaux indices, les temps de Saint-Vio, des œuvres d'art, sensibiliser à la faune et la flore locale. Est-ce qu'on cherche un lieu qui fait tout ça? Réponse dans un instant.
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0: On continue de jouer ensemble au Torpène pour repartir avec de beaux cadeaux, hein, comme toujours cette semaine, un lot de BD, bande dessinée offert à l'occasion du festival BD Illustration à Landerneau, c'est ce week-end les 13 et 14. Tous les jours on change un petit peu les ouvrages. À l'intérieur, aujourd'hui on a l'Exode du Louvre, 1939, la folle échappée des chefs-d'œuvre du musée de Gradimir Smudja, avec une histoire de déplacer les œuvres d'art à l'approche du conflit avec l'Allemagne nazie. On a pour les loulous les aventures de Vic et Vicky, avec une histoire à nouveau d'héritage, et puis Success Story de Fabien Groulot, Nico Cado, qui lui nous propose un voyage entre différents pays et en suivant finalement les aventures de généalogistes successoraux. Odile de Gavre, est avec nous. Bonjour Odile.
6: Bonjour.
0: Alors Odile, vous faites quoi de beau aujourd'hui? C'est quoi le programme?
6: Pas grand chose.
0: À part jouer au Torpène, évidemment.
6: Exactement.
0: Vous avez bien raison. Ce sera peut-être aussi de lire les futurs BD que vous allez peut-être recevoir, si vous avez la bonne réponse. Ce serait quand même pas mal.
6: Tout à fait.
0: J'imagine. Il y a des loulous à la maison, peut-être?
6: Plus, mais des petits-enfants qui viennent de temps en temps.
0: C'est parfait. Donc, comme ça, il y en aura plus.
6: Et qui adorent les BD.
0: C'est parfait. Ça colle parfaitement, surtout avec Vic et Vicky. Là, on est pile dedans. Je pense qu'ils ont le bon âge pour s'intéresser à ça. Mais la question, Odile, c'est de savoir si vous avez la bonne réponse dès à présent. Vous pouvez me donner votre proposition, s'il vous plaît?
6: Moi, je propose la maison de la baie d'Audierne.
0: Pourquoi ça?
6: C'est les temps de Saint-Vio qui a fait clic.
0: D'accord. Et il y a d'autres indices qui vous ont mis sur cette piste qui font que ça colle?
6: La maison de la baie d'Audierne, en fait, il y a des expositions sur la faune et la flore. Mm-hmm. Il y avait aussi à une époque, mais je pense que c'est fermé depuis, un belvédère qui permettait d'aller admirer les oiseaux au-dessus de l'étang. Hein. Et je pense que le 1er mai correspond à peu près à la date de l'ouverture.
0: Eh ben, j'ai envie de vous dire bingo, Odile. C'est gagné.
6: Merci.
0: Bravo, bravo, vous repartez avec votre lot de BD, les trois que j'ai pu citer. Effectivement, on était sur la maison de la baie d'Audierne dans le Finistère. Ça correspond effectivement le 1er mai à la date d'ouverture et jusqu'à fin septembre. Il y a une entrée gratuite, il y a l'association des amis de la baie d'Audierne. C'est pour ça qu'on avait insisté sur les amis d'enfance. Et puis effectivement, c'est un lieu d'exposition, mais aussi lié fortement à la nature, la flore, etc. locale. Donc c'était tout bon, Odile, bravo.
6: Merci.
0: Je vous en prie, je vous souhaite une belle journée et n'hésitez pas, continuez à venir chercher le Torpène. On adore jouer avec vous.
6: Je suis ravie, merci beaucoup.
0: Je vous en prie, à très bientôt Odile sur Ici Brice Gisel. Oui. Au revoir. Pour la suite, vos artistes favoris et surtout locaux bretons, voici Madeline Anne avec Encou.

0: C'était Madeline Anne avec Ankou, un titre 100% local, on peut le dire, puisque c'est une artiste bretonne. Et justement, si vous aussi voulez donner de la voix, alors je vous rassure, pas forcément en chantant, on va pas vous demander ça, mais peut-être donner de la voix sur notre antenne, eh bien c'est possible avec une superbe opération qui se déroule la semaine prochaine. C'est à l'occasion de la Coupe du Monde 2026 de foot. On vous propose de devenir commentateur sportif d'un jour avec ici Brésil. L'idée en fait, c'est que mardi prochain, le 16 juin à 21h, eh ben, nos Bleus, ils font leur entrée en lice dans cette Coupe du Monde 2026. Ça se passe, pour rappel, aux États-Unis, au Canada et au Mexique. Et là, en l'occurrence, l'équipe, elle va affronter le Sénégal à New York. Et à cette occasion, on vous propose de venir donner de la voix, commenter ce match et vivre cette expérience qu'on pourrait qualifier quand même d'assez unique, forcément. Vous serez aux côtés, si vous êtes sélectionné évidemment, de Léo Rosé. Ça se passera sur notre antenne numérique d'ici Brésil. Pour participer, avoir le droit de vivre ce moment que je peux qualifier d'exceptionnel, vous passez par notre site internet ici.fr pour vous inscrire. Il faut bien évidemment être libre le mardi 16 juin pour participer. Dans un instant aussi, on vous propose de jouer avec notre duo Valérie Damido et Eric Bastien. C'est au taquet pour vous accompagner.
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0: Une belle journée à l'écoute d'ici Brésil. Il est midi. Le journal Laura Bléré, bonjour.
2: Bonjour Marion, bonjour à tous.
0: Plus de 60 000 personnes réunies hier partout en France en mémoire de Liana.
2: La jeune fille de 11 ans retrouvée morte dans le Gers la semaine dernière. Des centaines de manifestants se sont réunis devant les différents tribunaux de France pour dénoncer ce qui semble être des dysfonctionnements judiciaires dans cette affaire. Alors que le principal suspect avait fait l'objet de signalements et de plaintes avant l'enlèvement de Liana, 400 personnes étaient réunies par exemple hier soir à Quimper, 300 aussi à Saint-Brieuc. C'est là qu'a été déposée jeudi dernier une nouvelle plainte pour viol contre Jérôme Barella. Alors forcément, l'affaire y avait un retentissement particulier.
3: On a fait quoi, 20-25 minutes de route pour marquer le coup un peu pour la gamine, quoi. Je pense que tout le monde a été choqué et révolté, quoi. Donc il y a la tristesse et oui, il y a la colère. On fait ce qu'on peut, je pense que c'est un grain de sable, mais bon, si ça se fait partout en France.
4: J'ai voulu venir avec ma fille en lui expliquant que les pouvoirs publics ne faisaient pas ce qu'il fallait pour protéger les enfants, que ça prenait trop de temps et que ça pouvait faire des catastrophes comme ce qu'il y a eu avec Liana.
5: Je pense qu'on est un peu tous en deuil avec ce qui s'est passé et surtout on ouvre les yeux sur l'horreur et si on se mobilise tous, on peut faire quelque chose, quoi. C'est le nombre qui fait la force.
6: Ils ont quel âge vos enfants ?
5: Ma petite fille Liana, 3 ans, et mon fils, 6 ans.
6: Elle s'appelle Liana, votre petite ?
5: Ouais, ma fille s'appelle Liana. Forcément, ça nous a touchés. On se dit que ça pourrait être les nôtres, quoi.
2: Des manifestants devant le tribunal de Saint-Brieuc hier soir au micro de Joanne Moison. Une minute de silence va être observée à l'Assemblée nationale cet après-midi en hommage à Liana, mais aussi à un jeune homosexuel mort après une agression à Metz fin mai et à un gendarme décédé dans un crash d'hélicoptère dimanche près d'Orléans. Toujours pas de nouvelles du pêcheur disparu près de Belle-Île dans le Morbihan. Les secours en mer ont lancé des recherches tout l'après-midi hier pour essayer de le retrouver. Elles ont été suspendues ces recherches hier soir vers 19h30, elles n'ont pas repris aujourd'hui.
0: Les ESH sont en grève aujourd'hui.
2: Mouvement suivi à l'appel de plusieurs syndicats dans les écoles, les collèges et les lycées. Les AESH, ce sont ces personnels de l'éducation nationale qui accompagnent les enfants en situation de handicap dans leur scolarité. Sauf qu'ils ont un statut de contractuel de l'éducation nationale, ce que les syndicats appellent à changer. Ils demandent un statut de fonctionnaire pour ces accompagnants, afin notamment d'augmenter leur salaire qui tombe souvent à moins de 1000 euros par mois. Un autre sujet qui fait débat parmi les syndicats de l'éducation, c'est l'élaboration de la carte scolaire, ce document administratif qui détermine quelle classe ouvre et quelle classe ferme à chaque nouvelle rentrée scolaire. Le ministre de l'Éducation nationale, Édouard Geffray, veut réformer la méthode, concerter davantage les acteurs locaux pour constituer cette carte. Le Finistère et les Côtes d'Armor font partie des 18 départements test. Catherine Mouali, qui est la directrice académique des services de l'Éducation nationale dans le Finistère, elle est à l'invité d'ici Brésil ce matin.
7: On part du bas, on part des besoins et on part de la réalité du territoire. Voilà. Et la réalité, c'est d'abord une baisse démographique qui est devant nous, qui va se poursuivre dans les années à venir, puisqu'on va perdre 17% des élèves, rien que dans le premier degré, sur les 10 prochaines années. Et la méthode O, en fait, c'est aller à la rencontre des élus, et on parle de l'école en termes d'objet d'aménagement du territoire, et non pas une école qui réagit à la baisse ou à l'augmentation des effectifs scolaires.
2: Une élaboration avec les acteurs locaux, mais sans les enseignants, répondent les syndicats, Sabrina Manuel de la FSUS NUIPP.
8: Parmi tous les interlocuteurs qu'il peut y avoir autour de cette expérimentation, les enseignants sont nulle part. Il n'y a rien de prévu avec les représentants du personnel, il n'y a rien qui remonte de la base. C'est-à-dire qu'on va devoir faire avec des moyens qui auront été décidés par une partie de personnes qui ne mettent jamais les pieds dans des écoles. C'est quand même assez inquiétant.
2: Et une réunion entre direction académique et enseignants doit avoir lieu à la fin du mois sur ce sujet. Vous retrouvez les explications sur le site et l'application ici. Vous en avez peut-être vu se balader sur les arbres récemment. L'Agence régionale de santé alerte sur une population exceptionnelle des chenilles processionnaires du chêne cette année en Bretagne. Toutes petites, marron-grises et surtout très poilues. Ce sont leurs poils justement qui sont dangereux pour la santé des animaux de compagnie mais aussi des humains. Ils causent des irritations, des conjonctivites voire des maux de gorge. Vous avez les précisions sur ici.fr Brésisel. Le granit de Bretagne reconnu à l'échelle européenne. La pierre obtient son indication d'origine protégée. Un label qui permet de protéger le savoir-faire et l'artisanat breton au-delà des frontières françaises.
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2: Mais le soleil devrait être un petit peu là cet après-midi.
0: Oui, après la pluie, le beau temps, l'aura, un ciel beaucoup plus dégagé, même l'apparition du soleil, de jolies éclaircies prévues sur l'ensemble du territoire breton. Des températures agréables, 16 degrés à Brest, Crozon et Guingamp, 17 à Quimper, Quimperlé et Lorient pour ce début d'après-midi. Voici au taquet Valérie Damidou et Eric Bastien pour vous accompagner.
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11: Bonjour la France, j'espère que tu vas bien. La France, que tu as passé une bonne soirée hier. On attaque aujourd'hui avec deux nouveaux candidats. Comment ça va Eric Bastien?
12: Écoutez, j'ai fait une petite raclette tranquille hier. Bah, voilà, j'ai ressorti la doudoune. On se caille quand même. Hein.
11: Il est arrivé d'une humeur,
12: oui,
11: j'ai envie de vous dire. Comment vous dire? Avec l'équipe, on s'est caché en fait. Voilà.
12: Ça va mieux.
11: Ouais, bien sûr. 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
11: Ok, et bah c'est super. Voilà. On accueille nos deux candidats du jour, Christine et Alexandre.
13: Bonjour.
11: Comment ça va les amis?
13: Ça va bien. Bonjour à tous, je suis Christine.
12: On a eu une inquiétude là.
11: J'ai eu un petit moment de... Parce qu'hier, on a eu des galères de standard, ah oui. Je me suis dit, ça repart. Alors là,
13: non, mais c'était hier.
11: Mais t'as raison, Christine. Alors, Christine, tu joues avec ici Vaucluse.
13: Oui.
11: Tu as 62 ans, tu habites à... Alors, on dit Piolenc, qu'est-ce qu'on dit?
13: Piolenc.
11: Alors, t'es mariée à Patrick, et tu as une fille qui s'appelle Tiffany.
13: Oui.
11: T'as un petit chat
13: qui s'appelle... tout.
11: Bon non, t'as un petit chat qui s'appelle Gazelle.
13: Mais bien sûr. Ah, mais t'as c'est la doudou.
11: Et alors attention, parce que Laetitia, ta belle-fille, il paraît qu'elle t'appelle la farfelue.
13: Oula. Exactement.
11: Et pour quelle raison, s'il te plaît?
13: Eh ben, parce que moi, j'hésite pas à me déguiser quand des fois, il y a des petites... besoin de mettre un petit peu de l'ambiance. Quand je suis partie plusieurs fois à l'hôpital ou en rééducation, ben j'emmène avec moi mon dentier, mon faux dentier et mes lunettes. Et mes lunettes roses, mes lunettes...
11: Oh là là. Ah oui,
13: voilà. Oui. Enfin, j'aime bien mettre de l'ambiance. Après, des fois, je dis des choses un peu farfelues.
11: Oui,
13: voilà. Oui, non, mais c'est bien, j'aime la vie, j'aime faire rire.
11: Ah, c'est bien.
13: Voilà, donc c'est vrai que ma petite belle-fille m'avait surnommée la farfelue.
11: Okay. Et ouais. Et c'est voilà. Bien. Alors, tu as travaillé dans le tourisme, là, t'es retraitée. T'étais à l'accueil de la forteresse de Mornas. Alors toi, tu vas savoir, parce que Mornas, figure-toi, quand j'étais petite, c'était l'étape avec mes parents pour aller en Espagne. On dormait dans cet hôtel qui est au pied de la montagne, là. Comment il s'appelle Comment s'appelle cet hôtel, s'il existe toujours
13: Eh ben, s'il existe toujours, ça pouvait être le manoir.
11: Eh ben voilà,
12: c'est ça.
11: Merci.
13: Ça pouvait être le manoir.
11: Que j'avais peur la nuit qu'il y avait des armures dans tous les couloirs.
12: On s'est perdu de vue cette émission, Jacques Pradel.
11: Alors, est-ce que ça existe toujours, ce magnifique hôtel?
13: Ça existe toujours, le manoir existe toujours,
11: Alors, tu étais à la forteresse justement de Mornas. Et alors, il paraît que tu étais en costume du 12e siècle. Et qu'on t'appelait dame Cunégonde.
13: Ben, ça arrivait, mais bon, donc moi, peu importe, j'avais beaucoup de visiteurs, que j'osais pas, pour certains cas, quand même, à qui, ceux qui m'appelaient Dame Cunégonde, j'osais pas, leur répondre,
11: morte-couille,
13: parce que.
11: Morte-couille, bah oui, c'est mieux morte-couille.
13: Si j'ai été tentée de me faire voir le contraire, j'aurais été bien embêtée.
11: Ok, alors on va jouer tout de suite et on va tout de suite marquer un premier point Dame Cunégonde. Dans la ville d'Albi, on a organisé le championnat du monde de rembobinage de cassettes. Est-ce que c'est vrai ou faux? Top chrono, 5 secondes. À Albi, on a organisé le championnat du monde de rembobinage. Tu dis quoi, faux?
13: Faux.
11: Et non, c'est vrai. Et oui, à Albi, dans le Tarn, la magnifique ville d'Albi, on a fait un petit salon dédié à la pop culture des années 80. Et les candidats devaient rembobiner une cassette. Voilà.
13: Mamie, d'accord.
11: Et voilà.
12: C'est comme ça. Bah oui. Bon, on va quitter le Vaucluse un instant et on va aller en Bretagne accueillir Alexandre. Bonjour Alexandre.
14: Bonjour Eric.
12: On est bien en Bretagne. Avec toi, on est où en Bretagne?
14: On est dans les Côtes d'Armor, à la frontière des Côtes d'Armor et du Finistère.
12: Et tu habites où?
14: À Plestin-les-Grèves.
12: À Plestin-les-Grèves. T'es un vrai Breton, t'es né en Bretagne, t'es vraiment de là-bas?
14: Non, je suis pas vraiment de là-bas, à la base je suis de région parisienne.
12: Ah, tu es parti en Bretagne pourquoi? C'est pour le boulot ou c'est parce que tu étais tombé amoureux de la Bretagne, ce qui pourrait se comprendre?
14: J'allais en Bretagne depuis que je suis tout petit en vacances, donc je suis tombé amoureux du coin. Et du jour au lendemain, j'ai voulu tout lâcher et venir en Bretagne et je suis resté là-bas.
12: Et j'ai l'impression que tu ne le regrettes absolument pas et que tu as l'air très heureux.
14: Pas du tout, au contraire.
12: Bon, tant mieux. Alexandre, 37 ans, t'es en couple avec, comment s'appelle madame ou mademoiselle? Enfin, madame, je ne sais pas si vous êtes mariée. Amélie, vous êtes mariée?
14: On n'est pas mariée.
12: Paxé, un truc un peu,
14: Une libre, voilà.
12: Rien fait devant la République. Ok.
14: Pas pour l'instant, en tout cas.
12: Ça viendra, ça fait partie des projets, j'ai l'impression. Déjà un enfant, quel âge a-t-il?
14: Il a 5 ans.
12: 5 ans. Comment il s'appelle?
14: Noé,
12: ça va? Noé, il est quoi? Il passe en grande section là l'année prochaine?
14: En grande section, c'est ça.
12: C'est super. Et puis un petit chien à la maison pour accompagner toute la famille. Comment s'appelle ce chien?
14: Un petit chien, c'est Voltage.
12: Ouais, c'est quoi comme chien?
14: C'est un Rottweiler.
12: Ah oui, c'est pas un petit chien ça quand même, Rottweiler.
14: Non.
12: Si, Voltage. Alex, pour tout le monde, bienvenue. Alex qui est couvreur depuis 18 ans, mais qui voulait DJ, Alexandre. Like a boom, boom, boom, boom, boom. Mais alors, tu as un peu des platines quand même à la maison, même si t'es pas devenu DJ, tu fais un peu du son ou pas?
14: En général, non, moi je fais des soirées, je fais beaucoup d'animations dans les mariages.
12: Ah, ouais. Tu sonorises, tu mets l'ambiance dans les mariages.
14: Je sonorise, éclairage, sonorisation pour les mariages.
12: Mais t'es pas derrière le micro, tu dis pas tu fais pas ça toi?
14: Si, ça m'arrive aussi.
12: Ok, très bien, tu pourras peut-être nous le faire avant la fin de l'émission. Alex, on va jouer pour t'offrir un premier point avec une question, est-ce que tu aimes le ski?
14: Pas spécialement, j'en fais pas. En Bretagne, il y a un peu de route.
12: Les stations de ski en Bretagne sont pas réputées. Le ski est le plus dangereux de tous les sports. Je l'affirme. Est-ce que c'est vrai ou faux? 5 secondes pour réfléchir à cette question. Le ski est le plus dangereux de tous les sports. Le chrono est parti.
14: Je dirais faux, moi.
12: T'as raison, le ski impressionne, mais c'est pas le sport le plus dangereux. Selon plusieurs études, des disciplines comme l'équitation ou alors des sports mécaniques peuvent provoquer des blessures qui sont bien plus sévères. Voilà, donc c'est pas le ski a priori. Ce qui fait déjà un point, Alexandre, bien vu.
11: Allez, Christine, tu vas te rattraper, je le sais. Et donc, Alexandre a un point. Et là, nous, on va partir avec... vous écoutez ici, vous allez écouter Jeanne Birkin. Ex-fan des 60s, petite puppy doll. Voilà, je chante extrêmement bien. Voilà, tout de suite, mes chéris.

0: Jimi Hendrix.
1: Nananinana.
0: Otis Redding.
2: Ex-fan des 60s, Jane Birkin à 12h15 sur ici.
3: Eh ouais.
2: Bah ouais. Bah quoi?
3: Justin.
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2: C'est votre chouchou la technique là, c'est ton chouchou.
3: Mais moi j'aime tous les techniciens, mais j'ai des chouchous, mais je les aime tous.
2: Justine, c'est celui qui aime bien les frites à midi, hein, généralement.
3: Non, Justin, elle est Justin Bieber. Ouais. Il travaille très bien, Justin. Allez, nous sommes avec Christine et Alexandre.
5: Oui.
3: Christine qui joue avec Issy Vaucluse, qui est mariée à notre ami Patrick, qui est retraité, qui faisait des... Elle était à l'accueil de la forteresse de Mornas, souvenir cher à mon cœur. Et alors, petite, tu voulais être coiffeuse ou maîtresse? Rien à voir.
5: Oui, oui, rien à voir. Mais ça, c'est, je veux dire, aller dans les années 70, donc quand j'étais petite, c'était un peu toutes les gamines, on était toutes un peu pareilles. Oh, qu'est-ce que tu veux faire plus tard? Ah, bah, moi, je serai coiffeuse, ah, bah, moi, je serai maîtresse.
3: Ah,
5: mais bon, voilà, j'ai rien fait de tout ça. Et avant de travailler dans le tourisme, dans l'hôtellerie, j'ai travaillé 17 ans en blanchisserie industrielle.
3: Ah,
5: et
3: oui.
5: Là, j'ai compris que moi, les gens me manquaient, quoi.
3: Bah
5: il me
3: oui.
5: Fallait, il me fallait du contact. Et du coup, je fais une reconversion professionnelle. Et puis voilà, donc je me suis régalée.
3: En dame Cunégonde.
5: Je me suis régalée.
3: Eh oui, regarde.
5: Pas de suite, pas de suite. Pas en dame Cunégonde de suite. Valérie, tant que peut-être il m'écoute, je peux passer un petit bonjour à mon petit neveu, à ma petite nièce.
3: Mais vas-y, mon chat. N'hésite pas.
5: Alors. Donc déjà, vite, alors je salue tous ceux qui me connaissent, qui m'écoutent, c'est sûr. Et puis je salue aussi mes neveux et nièces qui sont sur Roanne, dans la Loire, dans le 42. Et notamment, je fais des gros bisous remplis d'amour à Léna et Aaron.
3: Eh ben, voilà.
5: Voilà. Voilà.
3: Alors, c'est fait. Ok, alors, il paraît que... on a, comme dans la chanson de Albert de Paname, on cultive
6: des tomates, mon amour.
3: Alors, ça cultive des tomates dans le Vaucluse?
5: Oui, un peu. Oui, oui, bien sûr. Mais parce que, en fait, c'est des mondes dans mon jardin, il y a des bonnes tomates, effectivement. Mais dans Vaucluse, et à Piolenc notamment, c'est l'ail.
3: Ah oui, l'ail.
5: C'est l'ail. Voilà.
3: Alors, tu vas marquer ton premier point. Je le sais maintenant. Ok, c'est parti pour le premier point. Ok?
5: J'écoute.
3: Tiens, je te mets un petit coup du 113.
6: Une dinguerie, ma fille, ça l'admira. C'est une dinguerie, on vient des zones tribales.
3: Allez, c'est une dinguerie, 113. Alors, le mot dinguerie, tu sais ce que c'est quand on dit c'est une dinguerie? Alors, le mot dinguerie entre dans le Petit Larousse en 2027. Hein, c'est vrai ou faux?
5: Le mot dinguerie, non, il doit y être déjà.
3: Alors, est-ce qu'il rentre ou pas? Vite?
5: Non.
3: Non? Eh ben si.
5: Oh merde.
3: Eh ben merde.
5: Pardon.
3: Si, si. Non, non, il n'y est pas déjà. Effectivement,
2: dame,
3: il va y rentrer, mais il n'y est pas déjà. Eh ben écoute, c'est pas grave.
5: Mais c'est ballot, ça. Hein.
3: Ah, c'est ballot.
5: Alors là, Valérie, va falloir faire quelque chose. Hein.
3: Oui.
2: Alexandre, tu le savais, toi, bien sûr, que dinguerie arrivait en 2027. Bien sûr, Alexandre.
7: Je ne le savais pas non plus.
2: Et l'honnêteté même, voilà. On n'a même pas parlé du Dami d'Hollande aujourd'hui. Bienvenue dans le Dami d'Hollande, Alexandre, en tant que citoyen d'honneur.
3: Attends, il n'a pas rempli son formulaire.
2: C'est
3: hein.
2: vrai, on vous rappelle que le Dami d'Hollande a été inventé par...
3: Guy, mais que Nicolas nous a fait un hymne.
2: Oui, vous voulez un extrait de l'hymne?
3: Vas-y. Hein.
2: Je suis sûr qu'on l'a sous le coude. Allons-y.
6: Dami d'Hollande, Dami d'Hollande, le plus joyeux des continents.
3: Le plus joyeux des continents. Avec des pinceaux géants. Ah, Nicolas,
2: alors, tu t'appelles Universal, tu t'appelles Sony, fais quelque chose. Enregistre ce single, c'est le Tubes de l'été. Alexandre, qui a 37 ans, qui habite dans les Côtes d'Armor en Bretagne, et qui bricole, Alexandre. Eh oui.
5: Oui.
3: Ah, voilà.
2: Voilà, c'est d'autant plus qu'il est membre du Dami d'Hollande, donc forcément.
3: Ah oui, t'es obligé d'être dans le Dami d'Hollande si tu bricoles. Hein.
2: Qu'est-ce que tu bricoles? Tu fais quoi? T'es plutôt team peinture, team carrelage? T'es quoi, toi?
7: Team touche à tout, on va dire. Je fais un peu de tout, sauf de la plomberie. Voilà, je peux tout faire, de la peinture, du carrelage, du placo, tout, sauf de la plomberie.
3: C'est très dur, la plomberie.
7: Ouais, c'est un métier, voilà.
2: Alors, ce générique, est-ce que vous pouvez me le remettre? Parce que ça serait pas ce générique d'une émission qu'on va revoir à la rentrée sur M6, Valérie?
3: Peut-être, on sait pas,
2: Il me semble que ça, sur M6, vous allez l'entendre
3: peut-être,
2: à la rentrée.
3: Peut-être, je m'entraîne à maroufler avec mon déambulateur.
2: Alexandre Jardine aussi s'occupe de l'entretien. Monsieur a 4000 mètres carrés de jardin.
3: Ah oui, c'est pas un petit jardin.
2: Ah non, mais ici, un entretien de dingue, là.
7: Il y a du boulot, c'est tous les week-ends.
2: Tu mets 6 jours. 6 jours pour passer une tondeuse dans 4000 mètres carrés. C'est énorme, énorme, énorme.
3: C'est énorme.
7: C'est du boulot. C'est du boulot.
2: Et puis tu cuisines un petit peu aussi. Tu aimes bien préparer des plats qui mijotent.
7: Par-ci, par-là, ouais, voilà. J'aime bien aussi le soir en rentrant du boulot. Ouais. Me préparer un bon petit plat.
2: T'as quand même une grande particularité qui sent bon l'été, c'est le barbecue.
7: Ah, le barbecue, ça.
3: Bah oui, mais qui n'aime pas les barbecues?
2: On peut pas vraiment déclarer la saison du barbecue ouvert, hein, vu la météo, mais bon.
3: Non.
2: Enfin, ça revient, hein, ce week-end, il va faire très chaud, hein, vous allez voir. Alexandre, nous y voilà avec cette question autour de la cigarette et du tabac.
1: Le tabac, c'est tabou, on en viendra tous à bout. Le tabac, c'est tabou, on en viendra tous à bout.
2: Tu fumes, Alexandre, ou pas?
7: Eh ben malheureusement, oui.
3: Bah, tu sais, moi aussi, hein, c'est horrible. Hein.
2: Ouais. Au Royaume-Uni, en Angleterre, donc au Royaume-Uni, une loi veut empêcher à vie les jeunes qui sont nés après 2008 d'acheter des cigarettes, d'acheter du tabac. Est-ce que c'est vrai ou faux? Top chrono. En Angleterre, une loi voudrait...
7: J'ai la référence et je sais que c'est vrai.
2: Ouais. Bah, t'as raison, surtout si tu l'as entendu, c'est une loi adoptée au Royaume-Uni qui prévoit en effet, c'est bien, hein, que les personnes nées à partir du 1er janvier 2009 ne pourront pas acheter légalement du tabac. Ils appellent ça, c'est l'objectif génération sans tabac. On pourrait s'en inspirer.
3: Bah, c'est-à-dire que comme c'est des jeunes, hein, ils vont trouver une solution, t'inquiète pas, bien sûr. Alors, Christine, pas de points. Alexandre, 2 points. Christine, là, on va écouter un petit morceau pour onduler nos bolis. Quand on revient, tu marques des points, hein, chérie.
5: Mais c'est évident.
3: Ah ben, c'est super. Allez, vous écoutez ici Come Back to Me, Kenny Williams. On bouge son body, c'est bientôt l'été. Vous écoutez ici, on vous aime, à tout de suite.

0: Come Back to Me, ça c'est bien pour s'ambiancer là. Quelques jours de l'été, c'est pas mal sur ici.
1: Jungle, Justin.
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1: Ici, nous sommes avec Christine et Alexandre. Christine qui... Ah, alors Christine, toi t'aimerais oui. bien déjeuner avec lui.
3: Pierre Perret. Je vais acheter son livre là bientôt parce que franchement, on doit.
1: Eh ben, bon, alors, est-ce que tu connais la chanson française ou tu n'aimes que Pierre Perret? Non, j'ai vu que t'aimais Soprano, Capéo, tout ça.
3: Oui, je connais la chanson française. Oui, d'accord. Dieu merci.
1: Là, Dieu merci parce que là, c'est le quiz musical. Alors.
3: Et il n'y a pas que du français.
1: Si, enfin, il y a un peu de français, tu vas voir. Il y a deux artistes. Le premier, je vais te le faire écouter, tu auras 10 secondes pour me dire qui c'est. Attention, écoute bien.

0: Alors, qui c'est qui chante?
1: Gaëtan Roussel, il me semble.
0: Gaëtan Roussel, il te semble? Eh bien, écoute.
1: Ouais.
0: Il te semble que c'est. Bonne réponse!
2: Elle est forte, hein?
0: Ah, elle est forte. Elle est très forte, Cricri. Alors.
1: J'écoute ici Vaucluse et ils en passent plein des.
2: Exactement.
0: Bravo. Alors, attention, le deuxième titre. Ça devrait pas poser de problème, parce que c'est vraiment un tube de quand on était jeune, tiens. Everybody.

0: Allez, qui c'est qui chante?
1: Kylie Minogue.
0: Kylie Minogue.
1: Comme ça, Kylie Minogue.
0: Est-ce que c'est une bonne réponse, Kylie Minogue?

0: Alexandre, ma Christine, tu as 2 points.
1: Alexandre, je sens qu'elle a un bon niveau quand même là.
2: Ça s'entend, oui, j'ai entendu hein. ça.
1: Ouais, alors, je voudrais quand même rappeler que tu voulais être DJ, qu'aujourd'hui tu sonorises, que tu mets l'ambiance dans les mariages. C'est toi qu'on voit les 10, donc me dis pas que, voilà, t'es quand même connaisseur, ça devrait aller.
2: J'espère, on va voir ça.
1: Bon, bah, on va voir ça dans un instant. Je vais juste parler de ta petite manie, parce que oui, enfin, petite, t'es maniaque hein, quand même comme garçon.
2: Oui, je suis.
1: Par exemple, tu peux pas te coucher si la cuisine est pas rangée. Ça, c'est.
2: Ah non, s'il y a de la vaisselle ou quoi, c'est. Non, je pourrais pas dormir avant que le ménage soit fait, au moins un minimum rangé.
0: Ah, mais attends, voilà. Ça, c'est pas maniaque, parce que moi, je suis pas maniaque et je ne dors pas si j'ai pas
1: de. Si la vaisselle
0: rangée.
1: Est pas faite.
0: Ah, mais moi, si j'ai invité des potes.
2: Pas maniaque, mais.
0: Ah, oui, ordonné, bah oui.
1: Ouais, faut que tout soit rangé, t'es ordonné.
0: Oui.
1: C'est pas tout à fait maniaque, je reconnais. Bon, c'est pas grave, on t'aime quand même. Voici ton quiz musical, il y a 2 artistes. Ah bon, bah t'as compris, il y a 1 point par bonne réponse. Allons-y, voici le premier. On s'en fout, on

0: les aime pas, et puis tant pis.
1: Oh, on s'en fout. Pardon. Top chrono. Qui chante? Comment?
2: Benabar.
1: J'ai pas entendu.
2: Benabar.
1: Oh, c'est vraiment dommage, Alexandre, ça coupe là.
3: Hey, t'es hyper drôle, toi.
1: T'es hyper marrant. Mais j'ai pas eu de blague.
3: T'es hyper marrant, toi. Hein
1: bah, bien sûr que c'est Benabar.
3: Oh là là là, les tasses, ta-ta-la-la.
1: Ah bah, on a mangé du clown, madame.
3: Ah bah oui, bah ça.
1: Parce que Benabar, nom de clown. Il le doit, son nom d'artiste, à ça. C'est un nom de clown parce qu'il faisait du cirque dans sa prime jeunesse, Benabar.
3: C'est vrai, Eric Manœuvre.
1: Ben voilà, Alain Decaux raconte, bien
3: sûr. Alain Decaux.
1: Je sais que vous adorez Alain Decaux.
3: J'adore Alain Decaux.
1: Tu adores ça. On dirait pas, mais ça fait un petit point de plus.
3: Exactement.
1: Et on en a un autre à marquer, voici l'extrait.
2: Facile.
1: Ah si, ben oui, mais les DJ, le gars.
3: Facile, la ramène pas trop, toi.
1: Attends. Est-ce que tu peux me le faire, m'annoncer la réponse en mode DJ, comme tu ferais au mariage? On t'envoie un chrono, c'est parti.
2: Bonjour à tous. On va partir avec le son de Phil Collins.
1: Et le titre?
2: J'ai pas de.
1: Et le titre?
3: Allez.
1: In the air tonight, oui, c'est Phil Collins. C'est
3: ah là là.
1: Ben, ça fait 4
3: points.
1: Hein.
3: Tonight. Un night. Alors, Christine 2, Alexandre 4. Et là, tout de suite, évidemment, c'est la réclame, mais pas que. C'est aussi l'actualité dans vos régions grâce au 44 local de votre radio ici. A tout de suite, mes chéris. 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
3: Et oui, nous sommes avec Christine qui a 2, Alexandre qui a 4. Je vous rappelle que les candidats cette semaine tentent de se sélectionner pour la finale de vendredi. Le premier prix, c'est un séjour pour 2 personnes à l'occasion de la 65e édition du Mondial, la Marseillaise à Pétanque. C'est un séjour avec un hôtel 4 étoiles, l'hôtel Villa M à Marseille. Plein de cadeaux, des jouets, des polos et puis surtout 100 euros de carburant pour y aller. Si vous ne gagnez pas ça, vous gagnez bien évidemment la cafetière Malongo 32 dosettes. Si vert en vert, on reprend la compétition. Alors, notre Christine qui joue avec ici Vaucluse, hein, qui est retraitée, qui était à la forteresse de Mornas, eh bien, elle fait aussi partie de SOS Amitié à Avignon. Alors, ouais. Ça veut dire quoi? Qu'est-ce que ouais. Tu fais exactement?
21: Eh bien, nous sommes des écoutants, voilà, pour apporter du réconfort aux personnes qui sont vraiment en détresse, psychologiquement parlant, moralement parlant, des personnes qui peuvent être seules, et des personnes quelquefois qui ne sont pas seules, mais qui ont des choses à dire, à confier, et qui ne peuvent pas parler de ces choses-là à n'importe qui, à tout le monde. Donc, ces personnes nous appellent pour déposer ce qu'ils ont. Et nous, en tant qu'écoutants, on se doit de faire au mieux pour que

0: Ah, aussi, les jeux, parce qu'il paraît que t'as participé aux 12 coups de midi.
1: Oui, je suis même allée danser avec Jean-Luc ce jour-là, ouais. Il est génial, lui aussi, comme animateur.
0: Eh ben super, eh ben écoute, j'espère que tu vas maintenant gagner 3 points de plus avec la question à choix multiple. Je te pose la question, je te fais des propositions, tu auras 10 secondes pour me donner ton choix. Alors, tiens une petite ambiance. Moi ton côté sombre. Allez, Axel Bauer, éteins la lumière. Alors écoute bien Christine, à quel siècle correspond le siècle des Lumières? C'est quel siècle, le siècle des Lumières? Le 16e siècle? Le 17e? Le 18e? Le siècle où Éric Bastien est né, c'est-à-dire l'ère préhistorique. Allez, c'est quoi le siècle des Lumières? 16, 17, 18 et l'ère préhistorique. Top chrono, 10 secondes.
1: 17e, je pense.
0: 17e? Et tu t'es planté de 100 ans, hein, c'est le 18e. C'est le siècle où il y a Voltaire, Jean-Jacques Rousseau qui vont défendre la raison, la liberté de penser. Et voilà, donc, eh bien non, c'est pas de points, tu restes à deux.
2: Alexandre qui joue en Bretagne, à Plestin-les-Grèves, c'est dans les Côtes d'Armor. Dis donc, si tu dois aller à Marseille, c'est pas à côté, ça te fait une petite trotte quand même, hein. Pas à côté.
3: Oh, j'ai mes parents qui sont pas trop loin de Marseille, à 1h30 de Marseille,
2: c'est donc
3: ça fera l'occasion d'aller les voir.
2: Ils sont où exactement?
3: Ils sont à côté de Nîmes.
2: Ouais, d'accord. Ok. Elle est pas loin en plus, notre amie Christine, parce qu'elle est à Avignon là. Pour le coup, Marseille, elle y va quasiment en voisin. Mais cela dit, ouais, le sud, y va souvent. Bah, j'imagine parce que voilà, t'as la famille qui est là-bas, dans le sud de la France.
3: C'est vrai, c'est ça. Ouais.
2: T'as pas voyagé à l'étranger, toi. T'as très peu pris l'avion, voire quasiment pas, d'ailleurs.
3: Non, je prends l'avion, mais c'est pour rester, pour aller en Corse ou voilà, ouais. Vraiment dans voilà.
2: Tu sais déjà ce que tu fais cet été, d'ailleurs.
3: Je vais être pas mal d'animations, pas mal de mariages déjà, donc je vais être pris pour bouger cet été.
2: Ok.
3: Donc en général, moi je bouge plus fin d'année, vacances de Noël. Ou...
2: D'accord, ouais, tu fais ça un peu en décalage, parce que l'été, oui, j'imagine qu'il y a pas mal d'animations, bah tant mieux, un sud de travail en Bretagne, ça c'est top. Alors, un petit mot pour dire que toi, si tu pouvais déjeuner avec quelqu'un là à 13h, ce serait lui.
4: Alors, on n'attend pas Patrick.
2: On irait faire un petit tour du côté du camping des Flots Bleus, tu adores Franck Dubosc.
3: Oui, j'adore Franck Dubosc. C'est un acteur que j'apprécie énormément, ouais.
2: Eh ben écoute, je t'invite à revoir la ref entre Valérie Damidot et Franck Dubosc, un entretien en tête à tête sur des coussins de velours vert.
0: Oui.
2: Et j'en profite pour rappeler que dès aujourd'hui,
0: exactement,
2: sort une nouvelle ref. Tu veux peut-être nous en dire un petit mot, Valérie?
0: C'est Jean-Phi Janssen. Effectivement, tu peux revoir Patrick, hein, alias Franck. Mais aujourd'hui, sort la nouvelle ref avec Jean-Phi Janssen qui va bien nous émouvoir et bien nous faire rigoler.
2: Parfait. Un dernier petit mot sur un talent totalement inutile, ambiance de yoga. Tu es très souple. Et cette souplesse te permet de faire quoi?
0: Bah, c'est pas inutile, hein.
3: De passer partout, vraiment des accès inaccessibles. À chaque fois que j'arrive à passer, je suis assez souple et fin.
2: Tu sais faire surtout quelque chose qu'avec Valérie on essaye depuis des années.
0: Ah non, moi je sais le faire.
3: Ah oui.
2: Tu sais faire mettre le pied
0: derrière la tête, ouais.
3: Derrière la tête, bah, ouais, pas de soucis, ça. Ouais.
2: Je veux des images.
0: Bah, il n'y a pas d'image, c'est pour ça que j'ai fait danser avec les stars, mon gars, parce que je suis souple.
2: Oh, ça me paraît tellement fou d'arriver à mettre son pied derrière la tête.
0: Bah non.
2: Bon, écoute, bravo, faudra m'expliquer comment on fait. Voici ta question. Non mais franchement, j'ai aucune... Enfin voilà, ça me paraît complètement dingue. On va jouer avec justement un jeu de société.
5: La partie de puissance 4 était plutôt mal engagée.
2: C'est Vincent Delerme qui chante le Puissance 4. Parlons du Puissance 4. Tu connais le jeu Puissance 4. Tu as forcément joué à un moment donné. Combien y a-t-il de cases dans une grille de Puissance 4? Oui, il y a de cases. Ouais, je te fais des propositions. 36, 42, 48. C'est Valérie qui choisit à chaque partie. Top chrono, 10 secondes. Est-ce qu'il y en a 36, 42, 48 ou c'est Valoche? Elle dit, bah voilà, moi j'en veux tant, c'est comme ça, c'est comme ça.
3: 48,
2: je partirai sur 48. Oh, c'est 42. 42, le jeu qui compte 7 colonnes, tu vas pouvoir vérifier, et 6 rangées, soit 42 cases au total. Aïe.
0: Voilà.
2: Ah oui, mais puissance 4. Ah oui, mais pas puissance
0: 4. Voilà. Bon, Christine, tu as 2. Alexandre, tu as 4. Pas mal. Pour l'instant, c'est bien. Il reste encore la question cash, le bingo, enfin tout ça, quoi. C'est pas, voilà. Mais là, tout de suite, nous partons avec un duo. Un duo de chanteurs et chanteuses.
2: Ah.
0: Et oui,
2: laissez-nous deviner.
0: Marc Lavoine et Bambou.
2: Ah, bah, on peut plus deviner.
0: Bah, dis-moi.

0: Pas.
1: Bambou.
0: Bambou.
1: Et Marc Lavoine.
0: Et Marc Lavoine.
1: Bien sûr.
0: J'engage.
1: Sur ici.
0: Bien sûr.
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0: Et nous sommes au taquet avec Christine qui a 2, Alexandre qui a 4. Ah, Christine.
3: Dis-moi alors, que l'amour ne s'arrête pas.
0: Bah, hey, attends, c'est ta chanson, parce que dis donc, j'ai fait un petit peu longtemps que t'es avec ton patoche.
3: Ah, mais bien sûr, ça va faire 25 ans.
0: Et voilà, tu l'as rencontré, il était client dans l'hôtel où tu travaillais. T'avais 38 ans, il en avait 36. Tu discutes ouais. avec lui et... Alors, qu'est-ce qui s'est passé?
3: Il m'invite au restaurant.
0: Oh my God.
3: Et
0: alors?
3: Dans un gastronomique.
0: Oh papa, est-ce que tu te rappelles ce que vous avez mangé?
3: Ah non, absolument pas.
0: Oh bah alors.
3: Et je me rappelle du nom du restaurant.
0: Ah.
3: Loubergamoutier.
0: Ah, oui,
3: c'est provençal.
0: Ah oui, bon bah
3: voilà, vous... c'est la bergamote, l'oubergamoutier.
0: Eh bah d'accord.
3: Déjà c'est ça. Voilà.
0: Et alors après le dîner, il y a eu bisous, il y a eu quoi? Allez.
3: Rien, pas tout de suite, non, on est rentré. Il était assez réservé. Bon, voilà. Je l'ai invité à venir boire quelque chose quand même dans mon entre guillemets pseudo studio qui faisait chambre en même temps, quoi. Voilà. Ouais. Oh, il m'a dit non et tout. Et puis là, moi, je disais, ah, mais tu peux pas le laisser partir. Donc, je l'ai regardé. Je me suis approchée de lui. Je lui ai dit, toi, t'as vraiment le visage de quelqu'un à qui je ferai tout le temps des bisous.
0: Oh my God!
3: Et je lui ai fait un bisou.
0: Oh là là.
3: J'ai osé. Mais je lui ai dit, et 25 ans après, je lui fais toujours plein de bisous d'amour.
0: Alors, voilà. Ce qui, moi, qui me fait rire, c'est que ça fait donc 25 ans que vous êtes ensemble, 10 ans que vous êtes mariés. Il a attendu 15 ans avant de te demander en mariage. Okay. Et alors, la demande en mariage, elle s'est faite un soir d'été. Tout le monde est là. Ça va qu'à ses activités. Toi, t'épluches des carottes. Lui, il passe l'aspirateur. Et alors, qu'est-ce qui s'est passé pendant que t'épluchais les carottes?
3: Ah, mais écoute, tout d'un coup, il a arrêté l'aspirateur. Il est venu vers moi. Il s'est mis à genoux. Et il m'a dit, est-ce que tu veux m'épouser? Et là, j'ai éclaté de rire.
0: Ah bah oui, parce que l'épluchage de carottes et l'aspirateur, c'est hyper...
3: Alors, il me dit, tu veux pas? Et ça fait tellement longtemps que je t'en parlais que tu voulais pas, ben moi j'y pensais plus.
0: Eh ben voilà.
3: Mais bien sûr que si que je veux, et le jour où on se mariera, mon chéri, ce n'est pas un oui que je dirai devant monsieur le maire, c'est trois oui.
0: Oh.
3: Et effectivement, ce jour-là, le 16 avril 2016, j'ai dit oui, oui. Oui.
0: Eh ben voilà, comme ça, si on savait pas, hein. Si tu... Voilà.
1: Et il a retourné passer l'aspirateur juste derrière.
0: Eh ben voilà, elle a dit oui, elle est partie faire l'aspirateur et toi t'as fini tes carottes rapides.
3: Non, c'est pas vrai. Allé prévenir quand même notre fille qui elle aussi a éclaté de rire.
0: Eh ben voilà.
3: Elle a 12 ans.
0: Alors, ma chérie, il faut que tu marques ces 5 points. Il faut que tu marques un peu de points. Je vais te mettre, c'est un générique de série télé. Alors, si tu reconnais.
3: Générique de série.
1: Je me souviens de celui-là. Là.
0: Ti-da-da-da, ti-ta-ta-da, Jean-Pierre et Samantha. Tu te rappelles de cette série, Ma sorcière bien-aimée?
3: Un peu, Ma sorcière bien-aimée, un peu quand même. Ouais.
0: Avec Andorra, la belle-mère insupportable. Alors écoute bien. Dans la série Ma sorcière bien-aimée, quelle partie de son corps Samantha doit-elle remuer pour faire de la magie? Dans la série Ma sorcière bien-aimée, quelle partie de son corps Samantha doit-elle remuer pour faire de la magie? Top chrono, 10 secondes.
1: Voilà.
0: Qu'est-ce que t'as dit?
3: Son nez.
0: Bon.
1: Elle l'a dit sur le gong, ça va.
0: Allez, je te le prends, ça fait bien sûr que c'est son nez. 2 plus 5, ça fait 7.
1: Bon, Alexandre, c'est un peu Jean-Pierre, hein, c'est un peu Jean-Pierre dans Ma sorcière bien-aimée, parce que lui, on l'a rappelé, il faut que tout soit propre, que tout soit bien rangé.
0: Ouais, Jean-Pierre, il en prend pas une, je te signale.
1: Il fout rien, Jean-Pierre.
0: Mais Jean-Pierre, c'est le mec des
1: Jean-Pierre
0: années 50.
1: Jean-Pierre fout rien.
0: Mais rien, il rentre, il fait qu'est-ce qu'on mange? C'est Samantha qui fait tout. Il dit Jean-Pierre.
1: J'étais convaincu que d'un coup de baguette de magie ou un truc de machin.
0: Jean-Pierre ne fait rien du
1: Jean-Pierre
0: tout.
1: Jean-Pierre ne fout rien.
0: Rien.
1: Alexandre, tu n'aurais pas pu jouer dans Ma sorcière bien-aimée. Voilà. Je suis désolé parce que toi, voilà, on est d'accord, on est dans l'ordonnerie, dans l'ordonnage. Je sais pas comment ça se dit. Parlons de ta rencontre. parce que là, on a eu quand même une très très belle histoire d'amour avec Christine. Moi, j'aimerais qu'on parle de ta rencontre avec Amélie. Et je ne sais pas si Jean-Pierre, alias Alexandre, va pouvoir nous la raconter, car on me dit qu'il n'est plus en ligne avec nous.
0: Mais c'est magnifique,
1: un
0: ça.
1: Un petit sabotage pour cette émission. Je vous dis rapidement.
0: Puis, allez, raconte-nous le temps que
1: la rencontre
0: vient.
1: Avec Amélie, déjà, elle s'est fait sur un site internet.
0: Ah,
1: ça y est, elle est de retour.
0: Une appli de rencontre.
1: On est sur une appli. On se rencontre comment? On peut savoir, Alexandre, comment ça se passe au début?
4: J'étais sur une appli de rencontre.
1: Ouais.
4: Et je suis tombé sur un profil. Voilà, quelqu'un qui m'intéressait bien. J'avais pas envie de payer l'application de rencontre pour pouvoir discuter avec cette personne.
1: Il est magique. Il est merveilleux.
4: Je suis.
1: Ok.
4: Donc j'ai fait ma petite recherche sur les réseaux sociaux.
1: Oh, il est malin.
4: Et elle m'a répondu. On s'est rencontrés à la plage. Et depuis, je suis avec elle depuis 8 ans.
1: Oh là là, voilà. Premier rendez-vous à la plage. Deuxième rendez-vous, Alexandre l'a invité à venir dans une soirée en famille. Et tout s'est passé naturellement.
0: Huit ans
1: qu'ils sont ensemble. Mais alors, quand vous avez été un tout petit peu plus loin, est-ce que tu lui as dit que tu savais mettre ton pied derrière ta tête?
4: Non, pas la première rencontre.
1: Je pense qu'elle
4: l'a vue par elle-même.
1: Évidemment. On ne veut pas savoir. Bien. Nous allons jouer à présent avec ta question cash. Elle vaut 5 points. Ça serait bien de la marquer. Ça te permettrait de prendre la tête. Elle est à combien là déjà,
0: 7.
1: Christine? Ça te permettrait de prendre la tête. Alexandre, petit extrait.
5: Cavalier gigoté par Louis Remy.
1: Éliminé, c'est une pub d'antan. Quelle marque d'eau minérale était associée au slogan qu'on vient d'écouter d'ailleurs? Buvez éliminé. Top chrono, 10 secondes. On cherche une eau minérale.
4: Bon, buvez éliminé.
1: Vous jouez aussi, vous qui écoutez l'émission. Il s'agit de... Ah non.
4: Evian.
0: C'était l'un ou l'autre.
1: Ouais, ouais, ouais. Non, c'était Vittel. Buvez éliminé, c'était Vittel avec ce slogan qui a marqué des générations de publicité française. On est dans les années 80-90. C'est dommage, là.
0: Excuse-moi, c'est Saint-Yor, ça va fort.
1: C'est vrai,
0: avec Patrick Sabatier. C'était magnifique.
1: C'est vrai, exact.
0: Allez, ça fait 7 pour Christine, 4 pour Alexandre. Et là, tout de suite, vous vous dites, mais mon Dieu, qu'allons-nous écouter?
1: Mais oui.
0: Nous allons écouter Écran Total, Benjamin Biolay. Vous écoutez ici, protégez-vous. Petit coup de soleil. À tout de suite, mes petits chéris.

0: Écran total avec Benjamin Biolay, c'est un nouveau single, c'est très sympa et ça annonce la sortie en septembre de l'Ultra Bleu qui sera une réédition de son album Le Disque Bleu.
1: Très bien, et bien tout de suite c'est l'heure de la réclame.
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1: Ici, nous sommes avec Christine qui a 7, Alexandre qui a 4. Christine qui joue avec ici Vaucluse, oui. Qui est mariée à Patrick, qui lui a demandé sa main devant les carottes râpées. Voilà. Alors, il paraît...
5: Il m'avait demandé ma main, mais il avait déjà pris tout le reste. Hein.
1: Oui, bah, j'avais, bien... j'avais bien compris. Lilo, il paraît que tu as un défaut, tu ne sais pas te taire et tu parles sans réfléchir à l'impact que ça peut créer.
5: Des fois, ouais. Bah, je m'assasie avec le temps, hein, mais c'est pas facile, hein.
1: Oui.
5: Bah, et ouais, je suis assez, assez trop des fois spontané, ouais.
1: Ah, je sais, je suis pareil. C'est pas facile hein, tous les jours. Écoute, oui.
5: Voilà, on se refait pas, hein.
1: Ben non. Alors,
5: on s'améliore.
1: On essaye. En tout cas, on essaye de, hein. Voilà. Il paraît que t'as un talent inutile. Tu lis les mots de droite à gauche.
5: Complètement.
1: De droite à gauche. Bah, c'est marrant, remarque.
5: Oui.
1: Oui, bah c'est super.
5: Comme Valérie, ça donne R et lave.
1: Eh ben voilà. Eh ben alors, super.
5: Eric, c'est facile, c'est
1: oui.
5: Ciré.
1: C'est ciré, ouais.
6: Ciré, ouais.
1: Comme un ciré jaune.
6: Ouais, voilà, c'est ça.
1: Christine, c'est Inet Cirque. Alors Inet Cirque, pour t'encourager à gagner le bingo, je vais te mettre un petit coup de soprano.
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1: C'est bien d'actu, hein, puisque le cadeau, c'est Marcel.
5: Allez.
1: Alors, écoute bien. Ce bingo est un bingo qui va parler de choses qui piquent, que ce soit dans ta bouche, des choses que tu mets en bouche et qui te piquent, ou des choses que tu touches et qui te piquent, mais pas des insectes. Tu vois, c'est juste quand tu mets la main ou la peau sur quelque chose, qu'est-ce qui pique ? Qu'est-ce qui pique quand tu le mets dans la bouche ? Attention, top chrono, 10 secondes.
5: Alors, le piment, le chardon, le hérisson, le poivre.
1: Et il y en a quatre.
5: Il
1: y a des... Il y en avait quatre. Il y avait les orties, les épines de rose, les oursins, l'épingle à nourrice, la moutarde, le wasabi, le curry, l'ail.
5: Tu en as. La liste sous les yeux, toi.
1: Oui, mais c'est moi qui l'ai écrite, la liste. Alors, je t'explique, je les cherche, moi, les trucs. Eh bien, 4 points.
6: Bon, Alexandre, Christine disait que Eric, ça se disait ciré à l'envers. J'ai mis mon ciré jaune pour le breton que tu es. Ça, c'est plutôt bon signe. Mmh. Alexandre, oh, un dernier petit mot. Un jour, tu as travaillé sur le toit d'une vieille maison et t'aurais peut-être pas dû parce que la charpente était fatiguée. Et t'es passé au travers.
8: Exactement.
6: Et t'es passé au travers.
8: Je me suis retrouvé à passer à travers.
1: Eh ben, voilà. C'est sympa, ça.
6: Oui, mais il y avait du monde qui t'a surpris. T'es arrivé chez quelqu'un, en fait, quoi.
8: Je suis arrivé les pieds pendus dans la salle de bain de la cliente. Donc,
6: Elle n'était pas dans la salle de bain, rassure-moi. Elle t'a juste, elle s'est rendue compte que tu débarquais dans sa salle de bain.
8: Elle a entendu du bruit, elle a ouvert la porte, elle a vu des pieds qui traversaient le plafond de sa salle de bain.
6: Mon Dieu. Non, bon, on rigole, ça aurait pu être pire, ça aurait pu être dangereux.
8: Ça aurait pu être pire, mais bon, il n'y a pas eu de
6: ouais.
8: De dégâts.
6: Alors, tout va bien. Côté musique, on l'a dit, t'es DJ, t'adores Vianney, Amir, Jean-Jacques Goldman et... Girac avec Andalès. Allez mon Alexandre, il y a 4 points à battre. Il faut donc faire 5 pour encaisser les 10 points et tenter de revenir donc vendredi. On va rester sur ces sensations. Nous cherchons à l'inverse un maximum de choses douces ou sucrées que l'on peut manger ou que l'on touche. On est bien d'accord Valérie, c'est ça.
1: Des choses douces qui sont dans la bouche. Quand on dit douce, c'est sucré. Quoi.
6: Que tu manges ou que tu touches. Top chrono, 10 secondes.
8: On peut manger d'eau, des bonbons, du chocolat, qu'est-ce qu'il y a d'autre, des céréales.
6: Ouais, c'est sûr. Bonbon, chocolat, ça va. Céréales, on est. Oui, ça non. peut être doux, mais c'est ouais, pas vraiment soufflé.
1: Le miel, le yaourt, le satin, le cachemire, la fourrure.
6: Bah oui, le sucre, oui, la soie.
5: Oui.
6: Ah, ça va pas suffire, ça, Alexandre.
1: Bah non, oui, bah non. Ça veut dire, bravo Alexandre, tu as quand même très bien joué. Mais c'est Christine qu'on retrouvera vendredi pour tenter de gagner le séjour pour deux pour la 65e édition du Mondial, la Marseillaise à pétanque. Avec, on dormira à l'hôtel Villa M Marseille, un hôtel 4 étoiles. Et puis surtout, on aura 100 euros de carburant pour y aller. Il y aura plein de choses à gagner, des boules, des sacs, des polos. Et si on ne gagnera pas ça, qu'est-ce qu'on gagnera?
6: On gagnera la machine à café qui arrivera tranquillement à la maison, directement dans les camions de l'équipe de Joe Malango, qui vous livre et qui vous l'installe. Et le service après-vente.
1: C'est magnifique. Bravo, mes petits chéris. Bravo à tous. Bravo aux équipes qui ont travaillé avec nous. Céline, Justin, Kinan, et puis Maître Coupez et Sadika. Et puis surtout la petite personne à mes côtés.
6: Oui, m'a redonné le sourire.
1: Bien sûr, chonchon, dans quel état va-t-il être? Eh bien, je souhaite bon courage à ceux qui vont travailler avec lui cet après-midi. Et puis, je vous embrasse tous un par un, je vous aime. On se retrouve demain midi au taquet. Bisous.
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2: Plus de 60 000 manifestants, manifestantes en majorité, sont descendus dans les rues hier soir. Toutes et tous venus exprimer leur colère devant les tribunaux. Après le meurtre de Liana, 11 ans, le principal suspect est un homme déjà visé par plusieurs plaintes pour viol, notamment une en août 2025. La mère de cette jeune fille âgée de 11 ans au moment des faits attaque aujourd'hui l'État pour faute lourde. Face à cette immense émotion et à cette colère aussi, le gouvernement est donc sous pression. Avec cette réunion de crise à Matignon, Sébastien Lecornu, le Premier ministre, propose notamment de renforcer les peines pour les violeurs en série qui pourront encourir la perpétuité au lieu de 20 ans actuellement. De son côté, le Conseil supérieur de la magistrature déplore le discrédit jeté sur des milliers de magistrats, notamment par Gérald Darmanin, le garde des Sceaux. Trois nouvelles plaintes contre Patrick Bruel alors que le chanteur de 67 ans est auditionné depuis hier matin sur des faits concernant 13 victimes. Il va rester en garde à vue. Parmi ces nouvelles plaintes, celle d'une comédienne âgée aujourd'hui de 46 ans qui accuse Patrick Bruel d'une tentative de viol en 2000 au domicile parisien du chanteur alors qu'elle avait 19 ans. Une grève à la SNCF demain. Quatre syndicats dénoncent une multiplication des drames chez les employés de la compagnie ferroviaire mais aussi l'ouverture à la concurrence des lignes et la baisse de leur pouvoir d'achat. On s'attend, attention, à de fortes perturbations dès ce soir 20h avec l'annulation d'un TGV sur 3 et d'un intercité sur 2. 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
4: La météo de ce mardi 9 juin, un temps qu'on pourrait qualifier d'assez incertain. Après une matinée sous la grisaille et les averses, les éclaircies reviennent en force cet après-midi. Le soleil devrait même dominer sur le département du Morbihan. Mais attention, ne crions pas victoire trop vite. Si le temps reste plutôt sec, le territoire n'est pas à l'abri d'averses. Concernant les températures, on oscille aujourd'hui aux alentours des 15 à 19 degrés pour les maximales annoncées par Météo France. 15 degrés à Guingamp, 16 à Brest, Lorient, Quimper et Concarneau, jusqu'à 17 degrés à Quimperlé cet après-midi. Ici Braisizel à vos côtés, bien sûr, et en musique, maestro.
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0: qu'est-ce qu'on aime ça. ABBA, The Winner Takes It All. Mais évidemment, qu'en tête de liste, ce sont nos artistes français qui trônent. À suivre, Claude Nougaro, La Lune, une nouveauté et surtout un hommage à sa maman, signé Christophe Maé. Mais avant ça, l'incontournable Bernard Lavillier avec Stan the Ghetto. Les trois chansons françaises à la suite pour passer un bel après-midi avec Ici Brésil.
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1: Des événements à découvrir en famille, c'est l'heure de votre agenda ici Express. Alors allons d'abord à Pont-Aven pour la fête des cabanes qui se déroule tout le week-end. Le long de la Veine, petits et grands sont invités à découvrir des cabanes aussi originales qu'éphémères, imaginées et construites par des habitants, des associations ou des artistes. Une promenade pleine de surprises entre nature, créativité et esprit de partage. C'est l'occasion de flâner au bord de l'eau, de laisser parler son imagination et de porter un autre regard sur le paysage qui entoure la célèbre cité des peintres. Et puis cap vers le littoral avec la fête de la mer à Paimpol. Pendant tout le week-end, le port vit au rythme des animations maritimes. Bénédiction des bateaux, démonstrations, musique, rencontre avec les acteurs du monde maritime. L'événement rend hommage à celles et ceux qui vivent de la mer et perpétue les traditions du littoral breton. Une sortie idéale pour profiter de l'ambiance du port. Ça se passe ce dimanche.
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0: Lucie Brézizel, la radio de nos artistes locaux comme Clara Nin et son titre En Ancoun à l'instant. Et pas question de s'arrêter en si bon chemin, la playlist ici Brézizel vous réserve encore de belles surprises. Louise Attaque, Manon Lisa, Le Petit Pêcheur ou encore Jerry Rafferty nous accompagnent vers les infos de 15h.
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1: Bienvenue sur votre radio locale, ici Brézizel. La rédaction d'ici pour le journal.
2: L'affaire Liana et le gouvernement qui tentent de trouver des réponses à l'émotion suscitée par la mort de cette collégienne de 11 ans. Après une réunion à Matignon, Sébastien Lecornu propose de renforcer les peines pour les violeurs en série qui pourront encourir la perpétuité au lieu de 20 ans actuellement. Le Premier ministre propose aussi une accélération dans les enquêtes sur les crimes contre les enfants. Les actes d'enquête notamment devront être effectués dans un délai maximal de 3 mois. Toujours concernant cette affaire, une mère décide d'attaquer l'État pour faute lourde. Elle a déposé plainte en 2025 pour viol sur mineur sur sa fille contre Jérôme Barella, le principal suspect dans la mort de Liana. Selon elle, la justice n'a pas fait son travail. L'avocat de la famille de Liana doit prendre la parole tout à l'heure à 17h depuis Florence dans le Gers. Cette proposition choc du corps, le Conseil d'orientation des retraites préconise de reculer encore l'âge de départ à plus de 67 ans d'ici 2070. Ce rapport doit être publié jeudi. Vous avez déjà les grandes lignes sur ici.fr. Mobilisation des AESH aujourd'hui en France. C'est personnel qui accompagne les élèves en situation de handicap en classe. Plusieurs syndicats réclament une revalorisation de leur profession alors que la plupart gagnent moins de 1000 euros par mois. Et puis demain, ce sont 4 syndicats de la SNCF qui appellent à la grève avec de fortes perturbations. Dès ce soir 20h, un TGV sur 3, un intercité sur 2 annulé. Et puis la marque de prêt-à-porter Mango annonce de son côté l'ouverture de 45 magasins en France avec à la clé la création de 700 emplois.
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1: La météo de ce mardi 9 juin, un temps qu'on pourrait qualifier d'assez incertain. Après une matinée sous la grisaille et les averses, les éclaircies reviennent en force cet après-midi. Le soleil devrait même dominer sur le département du Morbihan. Mais attention, ne crions pas victoire trop vite. Si le temps reste plutôt sec, le territoire n'est pas à l'abri d'averses. Concernant les températures, on oscille aujourd'hui aux alentours des 15 à 19 degrés pour les maximales annoncées par Météo France. 15 degrés à Guingamp, 16 à Brest, Lorient, Quimper et Concarneau, jusqu'à 17 degrés à Quimperlé cet après-midi. Ici Brézizel à vos côtés, bien sûr, et en musique, maestro.
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0: À chaque fois que j'entends ce morceau, je peux pas m'empêcher de revoir Omar Sy et sa chorégraphie dans le film Intouchable. Je sais pas si ça vous fait le même effet, mais comme quoi, la musique, ça remémore plein de souvenirs. Espérons donc que les trois titres suivants vous fassent le même effet. Pour continuer à chanter, vous retrouverez dans un instant Daniel Balavoine, Mon fils, ma bataille, le duo Slimane et Claudio Capeo avec Chez toi, une nouveauté. Pour ouvrir le bal, Axel Red avec Ma prière. Vous l'avez compris, sur Ici Brésil, on multiplie les plaisir avec les trois chansons françaises à la suite. Bon mardi.
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1: En manque d'inspiration pour les sorties en famille, eh bien voici votre agenda ICI Express. La fête de la RIA se prépare à Etel. Rendez-vous samedi. Tout au long de la journée, le port et les abords de la RIA accueilleront des animations autour du nautisme, des démonstrations et des découvertes pour toute la famille. C'est l'occasion de profiter du cadre exceptionnel de la RIA d'Etel, d'en apprendre un petit peu plus sur le monde maritime et de partager un moment convivial au bord de l'eau. Dimanche, cap sur Plougastel Daoulas pour l'un des rendez-vous les plus emblématiques du Finistère, la fête des fraises. Depuis des décennies, cette grande fête populaire met à l'honneur le fruit star de la presqu'île à travers des défilés de chars fleuris, des groupes en costume traditionnel, des bagadous, des animations et bien sûr de nombreuses dégustations. Et cette année encore, les rues du bourg devraient se parer de couleurs et de musique pour célébrer le patrimoine breton dans une ambiance particulièrement festive.
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0: Benji's Rolex, un titre de Sharon Shannon, une artiste d'ici. Bel après-midi, à l'écoute d'ici Brésil d'ailleurs, en voiture, au boulot, à la maison, votre radio locale est à vos côtés, avec au programme toujours plus d'actu locale, de musique et de bonne humeur évidemment. Pour rejoindre les infos de 16h, FR David est là avec Words.
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1: Merci d'avoir choisi Ici Bray Zizel. Il est 16h. La rédaction d'Ici pour vous détailler l'actualité de ce mardi 9 juin.
2: Chaque mère, chaque père s'est senti révulsé par ce crime d'horreur absolue. Les mots de Yaël Braun-Pivet, la présidente de l'Assemblée tout à l'heure, avant la minute de silence observée pour Liana, donc cette jeune collégienne de 11 ans, retrouvée morte dans le Gers. Une affaire qui choque et scandalise l'opinion publique, car le principal suspect était déjà visé pour plusieurs plaintes pour viol sur mineurs. Le gouvernement, pointé du doigt, propose cet après-midi de renforcer les peines pour les violeurs en série, qui pourront encourir la perpétuité au lieu de 20 ans actuellement. Actuellement, le Premier ministre Sébastien Lecornu recevra en fin de semaine les députés partisans d'un texte global sur les violences sexistes et sexuelles. Trois nouvelles plaintes contre Patrick Bruel, alors que le chanteur de 67 ans est auditionné depuis hier matin sur des faits concernant 13 victimes. Il va rester en garde à vue. Parmi ces nouvelles plaintes, celle d'une comédienne âgée aujourd'hui de 46 ans qui accuse Patrick Bruel d'une tentative de viol en 2000 au domicile parisien du chanteur alors qu'elle avait 19 ans. Une grève à la SNCF demain, quatre syndicats dénoncent une multiplication des drames chez les employés de la compagnie ferroviaire. Ils dénoncent aussi l'ouverture à la concurrence des lignes et la baisse de leur pouvoir d'achat. On s'attend à de très fortes perturbations dès ce soir 20h avec l'annulation d'un TGV sur 3 et d'un intercité sur 2. En difficulté financière, l'entreprise Le Relais supprime des bornes de collecte pour nos vêtements. 60 emplois vont être supprimés également. Avec l'essor de la fast fashion, le nombre de vêtements récoltés explose. Des vêtements souvent inutilisables à cause de leur mauvaise qualité.
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1: La météo de ce mardi 9 juin, un temps qu'on pourrait qualifier d'assez incertain. Après une matinée sous la grisaille et les averses, les éclaircies reviennent en force cet après-midi. Le soleil devrait même dominer sur le département du Morbihan. Mais attention, ne crions pas victoire trop vite. Si le temps reste plutôt sec, le territoire n'est pas à l'abri d'averses. Concernant les températures, on oscille aujourd'hui aux alentours des 15 à 19 degrés pour les maximales annoncées par Météo France. 15 degrés à Guingamp, 16 à Brest, Lorient, Quimper et Concarneau, jusqu'à 17 degrés à Quimperlé cet après-midi. Ici Bray Zizel à vos côtés, bien sûr, et en musique, maestro.
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0: Mylène Farmer qui fait un très très beau retour à qui le tour. Un rendez-vous en automne prochain pour découvrir son tout nouvel album qu'elle devrait sortir donc dans les prochains mois, avec pourquoi pas une nouvelle tournée qui passera peut-être par les stades. En tous les cas, on croise les doigts. Merci d'être là, ici Brésil avec vous. Phil Collins dans quelques instants, la voix de Jim O'Neill et Silencers qui était passé notamment par le festival des Petites Folies cette année. On les écoute dans quelques instants. Il y aura aussi vos trois chansons françaises à la suite. France Gall, Michel Polnareff et le breton Charles Doré avec famille ou pas famille. Il est d'ailleurs venu en famille chanter le week-end dernier du côté de Pléneuve-Val-André dans son pays. Vous restez avec nous. Dans les médias, voici les petits bonheurs.
1: Salut Brésil.
2: T'es qui toi?
1: Je m'appelle Léna, j'ai 45 ans et je suis sans profession fixe.
2: Mais qu'est-ce que tu fais là?
1: Je suis dans les petits bonheurs.
3: Léna, tu vas pas faire ça?
4: Mais si! Oh.
5: Léna, dépêche-toi!
3: Savez-vous où elle habite?
1: Eh ben, j'habite à Quimper, mais je viens de Corée du Sud.
3: C'était où?
1: C'était Séoul. J'y suis retournée 3 fois. Tout est hyper connecté, donc ça n'a rien à voir et je préfère largement la vie de Quimper.
4: Et pourquoi ici?
1: Parce que c'est plus tranquille et on est plus dans la nature également. Quimper, c'est ça qui est bien, c'est que c'est une ville, il y a la campagne aussi et on est à côté de la mer. Donc ça, c'est vraiment le top.
6: Ça a l'air calme dans le coin.
7: C'est des gens qui dorment.
1: Mon coin préféré, c'est vers la Torche.
8: Vous avez la trappe en dessous pour mettre les braises?
9: Bah non.
1: Là, c'est un endroit vraiment pour respirer. On voit l'horizon, la mer assez agitée. C'est tonique.
10: Oh, ça va vous faire un bien fou avec les saloperies que vous respirez toute l'année.
11: Ce matin, exercice d'expression orale.
1: Bah, j'apprends justement le breton à la formation longue de Mervent. Enfin, en fait, je connaissais beaucoup d'expressions bretonnes depuis mon enfance parce que ma grand-mère parlait breton et mes parents parlaient breton.
3: Comme quoi, par exemple?
1: Et par exemple, piou. Je l'utilise depuis toujours et du coup, je savais pas que c'était un mot breton, en fait. T'as mis des piou sur toi, là? Je ne savais pas qu'elle était bretonne.
12: Oh, une serpillière, c'est formidable! Je suis ravi, écoutez.
10: Non, Pierre, c'est un gilet. Oh, zoubizoubizou.
13: Il était bon, ce premier baiser.
1: Mon premier flirt, je devais avoir 10 ans, bah, c'était en 6e. C'était un bal, j'habitais un petit bled. On s'appréciait réciproquement et du coup, bah, ça a été l'occasion, le bal en fait. Et puis après, on est partis tous les deux dans les petits buissons où j'avais fait mon premier bisou là.
14: Fais-moi un bisou.
15: Ouh, il a un problème ton bonhomme.
1: En fait, après, j'avais envie de vomir.
13: C'est vrai, c'est l'horreur. J'en bave, c'est horrible.
1: C'était le vrai vrai bisou quoi, c'était pas le petit poc quoi.
14: Bisou, bisou, bisou.
1: Allez, salut.
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0: Indochine et le chant des signes, Brin de Zinc arrive dans quelques instants. L'info aussi à 17h, on écoutera Supertramp, M Pokora avec son nouveau single, mais pour le moment, place donc à l'humour en tube. Par définition, les premiers de la classe sont peu nombreux. Alors, comment se réjouir quand on découvre le bulletin du troisième trimestre catastrophique de son enfant? Fred Ballard a trouvé des anciens cancres qui témoignent dans l'humour en tube aujourd'hui.
1: Olivier de Benoît, seconde D, lycée Saint-Joseph, Reims, troisième trimestre. Math, 20 sur 20, excellent élève. Vous voyez, Olivier, moi aussi, je peux écrire n'importe quoi.
2: Alors, oui, c'est vrai que tout de suite, les mauvaises notes passent beaucoup mieux quand les profs ont de l'humour. Les parents d'Olivier de Benoît en sont convaincus. Hein. Ses profs lui ont ouvert la voie vers une carrière de comique.
1: Élève sans histoire. Ah, et sans géographie, malheureusement. Ou latin. Le latin est une langue morte. On a trouvé le meurtrier. Anglais. Olivier est prêt pour la CIA. On peut l'interroger pendant des heures, on sait qu'il dira rien.

0: Alors, petit conseil à tous les cancres, si les commentaires de profs ne sont pas aussi poilants sur votre bulletin, remplacez-les par des formules qui feront marrer vos parents. C'est un petit exercice auquel Walidia n'a pas pensé quand il était petit.
1: Moi, j'avais donné ça à mon père une fois à faire signer. Au lieu d'être en colère, il était heureux. Il était là.
2: Putain !
1: C'est la merde, hein ? C'est mon fils, il a fait tout ça, là. Il va mourir bêtement, hein ?
0: Oui, alors non, hein. On rappelle qu'une année scolaire de foirée, c'est potentiellement une énorme marge de progression l'année suivante. Hein. Et puis, faire le clown en classe, c'est très demandé hein, quand on est grand. Donc, pas de panique, petit cancre deviendra comique.
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1: Actu locale, musique, bonne humeur, merci d'être là. Ici Bray Zizel avec vous, il est 17h, belle soirée. À 17h, c'est l'info. Laura Bléret, bonsoir.
2: Bonsoir Baptiste, bonsoir à tous.
1: Une grève sur le réseau SNCF à partir de 20h ce soir.
2: Et comptez 3 TGV sur 5 en Bretagne, un train Ouigo sur 3 et un TER sur 3. La grève va durer 24 heures, soit jusqu'à demain soir. Les personnes qui ont réservé un train sont invitées à vérifier qu'il va bien rouler dès maintenant sur les sites et applications de la SNCF et de Bresgo. Cette grève a été annoncée début mai par les syndicats qui demandent une hausse des salaires et dénoncent une souffrance au travail, notamment lié à l'arrivée de la concurrence sur le réseau français. Il y a eu 13 suicides de salariés de la SNCF depuis le début de l'année, selon le décompte du syndicat Sudrail. La perpétuité comme peine maximale encourue pour les violeurs en série, contre 20 ans actuellement. Voilà ce que propose le Premier ministre Sébastien Lecornu, qui réfléchit à de nouvelles mesures pour répondre à l'émotion suscitée par la mort de Liana, jeune fille de 11 ans, retrouvée morte dans le Gers jeudi dernier. Le Premier ministre propose aussi d'accélérer les délais d'enquête dans le cas de crimes commis contre les enfants et de donner 3 mois maximum aux procureurs et aux enquêteurs pour effectuer les actes d'enquête qui conduisent à placer les suspects en garde à vue. Une nouvelle femme va porter plainte contre Patrick Bruel pour tentative de viol alors que la garde à vue du chanteur a été prolongée de 24 heures. Il est auditionné par les enquêteurs pour des faits qui concernent déjà 13 plaignantes.
1: Un train qui roule au biocarburant.
2: C'est la petite nouveauté cette année sur le tire-bouchon, le train qui traverse la presqu'île de Quiberon jusqu'à C'est la première ligne du réseau Bresgo qui ne fonctionnera qu'au biocarburant avant une généralisation à d'autres lignes à partir du 1er septembre, ce qui doit coûter 600 000 euros de plus par an à Bresgo, mais faire baisser de 40% les émissions de CO2 de ces trains. Le tire-bouchon reprend du service samedi pour toute la durée estivale. La ville de Quimper augmente la valeur de son chèque petit sportif, une aide en faveur des enfants défavorisés de la ville. À partir de la rentrée 2026, le chèque passe de 15 à 30 euros que les parents peuvent utiliser dans les associations sportives partenaires. 3300 enfants quimpérois de 4 à 16 ans sont concernés. Les chèques seront à retirer sur le forum des associations en septembre prochain et ensuite en mairie. Plus que 2 jours pour profiter du bateau Plastique Odyssée à Lorient, le navire laboratoire qui revient d'une expédition de 3 ans à travers 45 pays du monde. Elle lui a permis d'expérimenter des solutions pour limiter la présence de déchets plastiques dans l'océan. Des expériences que l'équipage du bateau présente en ce moment au public lorientais sur le ponton de la Découverte avant de reprendre sa route jeudi direction Concarneau. Enfin, le jeu des chaises musicales dans les clubs sportifs bretons continue avec le mercato estival. Cette fois, c'est Annie Sullivan et Serena Bruin qui quittent le Quimper Volley 29, équipe féminine professionnelle. Les deux joueuses américaines avaient rejoint le club l'été dernier. Sur ses réseaux, le Quimper Volley salue leur professionnalisme et leur état d'esprit et les remercie pour leur engagement.
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2: Un temps qui commence à se griser. On
1: oui,
2: peut dire ça comme ça se dit.
1: Oui, bah, ça commence à être grisonnant, un peu
2: c'est
1: comme
2: grisonnant. Mais non.
1: Bon, retour de quelques pluies possibles sur la Bretagne pour ce soir, avec pour demain matin une alternance entre quelques éclaircies et quelques pluies. Un petit peu comme aujourd'hui, finalement. En revanche, pas de pluie de prévu pour demain après-midi. Ça, c'était une bonne nouvelle. Pour ce qui est de votre température, demain matin, on devrait retrouver entre 8 et 12 degrés. Pour la mi-journée, 17 degrés sur Brest. On aura 18 sur Quimper et Carré. Même chose à Morlaix, en Morbihan. 18 à Plouet, 20 degrés sur Pontivy au plus chaud de l'après-midi. 18 degrés sur Hennebon, Sainte-Hélène-sur-Mer et Lorient. Et dans les Côtes-d'Armor, 18 aussi à Guingamp, 17 à Lannion et 18 à Calac. Sachez que Météo France annonce une hausse des températures samedi et dimanche avec du très beau soleil dès ce vendredi. Un beau week-end qui va se profiler dans les prochains jours.
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1: Merci Laura.
2: À tout à l'heure.
1: C'est un plaisir.
2: Mais même. Allez, même mission tout à l'heure.
1: Tout à l'heure, 18h. Nouveau point sur l'info, bien sûr, et en direct avec vous. Je suis ravi de vous retrouver. C'est Baptiste Nébro pour vous accompagner jusqu'à 19h. Ça va de votre côté? Vous êtes peut-être sur les routes en ce moment, à rentrée du boulot. Vous êtes témoin d'événements. On est là au 02 98 53 65 65, bien sûr. Une artiste passée récemment par l'océaniste de Plumeur, date unique dans le secteur, c'était Jeanne Masse, qui avait fait un beau retour, souvenez-vous. Et ben la voici avec Johnny.

0: Johnny. Bah oui, Jeanne Masse avec vous, 17h08, ici Brézizel. Ça fait du bien.
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0: Avec vous pour ce 9 juin aussi. Et Gaël Guéguin de retour comme chaque jour avec son billet d'humeur. Émilie Mazoyer nous rejoindra comme d'habitude, évidemment. Décibel, on évoquera les Rolling Stones. Le mois des fiertés aussi, mois de juin, avec plein de rendez-vous à travers la France. Le chanteur Pierre Demar aussi, ou encore la chanteuse Dua Lipa, qui s'est d'ailleurs mariée, a priori, il y a quelques jours, aux côtés d'Elton John, qui était venu chanter à son mariage. On en parlera avec Élie Mazoyer d'ici quelques instants. Obispo Cabrel, dans l'immédiat, il faudrait que pleuve l'amour, extrait de son album Héritage 2, où il a souhaité rendre hommage aussi à un autre artiste avec qui il a collaboré, notamment, oui, monsieur Philippe Pascal, ex-chanteur des Marquis, qui nous a quittés. Et il y a une belle chanson qui s'appelle Les Roses aussi dans cet album.

0: Héritage 2, il est juste magnifique. Il y a plein d'artistes dessus. Merci à Pascal Obispo. Voilà, on dit avec Francis Cabrel, 17h12. Il est avec nous, c'est Gaël Guéguin. Salut Gaël.
1: Et salut Baptiste. Aujourd'hui, encore un sujet déjà évoqué dans cette chronique. Je radote, un sujet qu'on appelait avant brise-glace. C'est-à-dire qu'il servait comme manifestation de la politesse entre inconnus ou même entre voisins. Vous avez deviné, Baptiste, de quoi il s'agit ?
2: On brise la glace.
1: De la météo.
2: Ah, la météo, d'accord.
1: Avant qu'on parle de changement climatique, la météo est un sujet sans danger. Maintenant, surtout en période de grosse chaleur, on sent pointer l'inquiétude chez les gens qui parlent de la météo. D'après vous, Baptiste, pour un mois de juin normal, quelle est la fourchette basse et haute des températures ?
2: Je sais pas, je suis pas météorologue.
1: Eh bien, entre 18 et 24 degrés.
2: D'accord.
1: Et ce week-end, on va grimper au-delà des 24. On passera même les 30 dimanche, mais dans l'est...
2: Ça va taper, ouais.
1: Dans l'est de la Bretagne. Tout ça à cause d'une dorsale anticyclonique qui va nous apporter de l'air chaud venu d'Espagne. C'est quoi une dorsale anticyclonique, Baptiste ?
0: Bah, une dorsale anticyclonique, c'est quand on a chaud au dos.
1: Mais c'est pas mal comme réponse, mais c'est à côté de la plaque. C'est une crête de haute pression qui nous apporte en été un ciel dégagé et des températures en hausse. On va donc gagner à partir de vendredi de 7 à 10 degrés après en avoir perdu autant en sortie du dernier épisode caniculaire. Cette météo fluctuante, est-ce un effet du changement climatique ? Difficile à dire, mais on peut observer une absence de régularité. Si ça continue, en juillet, on se baladera en short et en doudoune. C'est pas mal comme tenue, ça, non, Baptiste ?
2: Un short doudoune, tong.
1: Tong. Ou alors chaussettes claquettes, quoi.
2: Ouais, voilà.
1: Bon, vous préférez quel temps, Baptiste ? Le beau temps ou le mauvais temps ?
0: Un peu de fraîcheur et de soleil. C'est plutôt
1: en même temps,
0: dans cette team-là, quoi.
1: Ok. En posant la question beau temps, mauvais temps, j'ai la réponse, évidemment. Mais tout ça, en réalité, est très subjectif. Si, par exemple, on est publicitaire, on préfère du ciel bleu avec des températures agréables, c'est mieux pour vendre des saucisses. Mais si on est agriculteur, le beau temps, ça peut être une période de canicule synonyme de sécheresse, et la sécheresse, c'est pas du beau temps en vérité. À partir de vendredi, en tout cas, on assistera donc à une remontée spectaculaire des températures, moins spectaculaire quand même que pour le dernier épisode de chaleur extrême qu'on a connu récemment. Ça devrait durer du vendredi au lundi avant de revenir à des normales de saison pour la semaine prochaine. On aura donc chaud ce week-end, mais pas trop, grâce à un effet de brise.
2: Ouais.
1: Et puis après, eh bien, on n'est pas à l'abri de retrouver une petite dépression venue d'Atlantique. Rappelons-le, les périodes ensoleillées ne durent en général par ici pas trop longtemps. Ce sont les dépressions qui nous les brisent.
2: Merci.
1: J'espère que c'est pas mon cas, que je vous les brise pas trop.
0: Non, mais ça va. Pour l'instant, ça va.
1: Ouais, tant mieux.
0: Je suis patient. J'ai l'impression.
1: Bon, mais c'est bien.
0: Et merci Gaël Guéguin. Hein.
1: Mais j'ai pas trop fait exploser le compteur, ça va ?
0: Non, ça va. Pour le moment, on est bon. Allez, salut, à demain, hein, c'est ça ?
1: À demain.
0: Allez, salut Gaël. 17h15, ici Brigitte Giselle. Voici Sting, Englishman in New York.

0: L'actu locale musique bonne humeur à 17h19 au côté de Sting Englishman in New York. Vous restez avec nous. On parlera aussi avant 18h d'un bel événement, le 170e anniversaire de l'exploit de Jean-Marie Lebris, un pionnier de l'aviation, prévu à Plonévé-Porzay ce samedi 13 juin avec des animations gratuites toute la journée, des concerts également de prévus. Sur le site de Sainte-Anne-Napalu, il y aura plein de belles choses. Vous l'entendrez notamment avec l'association qui sera présente tout à l'heure pour nous en parler. Puis on aura des invitations aussi pour vous offrir des places pour le Westival à la Pointe Saint-Mathieu, où on verra notamment les Négresses Vertes, Madinan ou encore Celtas Cortos en partenariat avec Ici Brésisel. C'est à Plougonvelin les 26 et 27 juin prochain. Deux passes de jour à vous offrir, c'est ce que vous allez pouvoir gagner tout à l'heure.
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0: La musique d'Amel Bent. Dans quelques instants, il y aura aussi Jacques Iselin, Tombé du ciel, ou encore la toute nouveauté de Christophe Willem. Elle est forcément sur votre radio ici, Brésisel, ce soir.
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0: Amel Bent avec Pourquoi tu restes, c'est sa nouvelle chanson. 17h24, l'heure pour nous de retrouver l'actualité musicale en France avec vous, Émilie Mazoyer. Salut.
1: Salut tout le monde. Émilie au rapport pour votre dose quotidienne d'actualité musicale. Aujourd'hui, c'est le 48e anniversaire de Some Girls, album des Rolling Stones qui avait fait hurler de rage certains de leurs fans les plus fidèles. Pourquoi ? Pour ça. Scandale, un tube disco sur l'album des Stones. Sacrilège, enfer et damnation. 48 ans plus tard, jour pour jour, certains ne s'en sont toujours pas remis. D'autres ont juste bien dansé sur Miss You et autres expérimentations sautillantes. Et les plus curieux attendent avec impatience le 10 juillet, la sortie de Foreign Tongues, le tout nouvel album des Stones, le 25e de leur carrière. Ah, on en a fait du chemin depuis Charles Aznavour et son courageux manifeste de 1972.

0: France, en 2026, les personnes homosexuelles ont, selon la loi, les mêmes droits que les autres. Et l'homophobie est un délit. Mais l'écart entre cette théorie et la pratique étant parfois vertigineux, chaque année, la communauté LGBT est célébrée au mois de juin, rebaptisée le mois des fiertés. Manif Gay Pride partout en France, intervention plus politique aussi, et des artistes qui s'engagent ce vendredi soir à Paris à l'Opéra Comique à l'occasion du Fier Gala. Un concert dont les bénéficiaires iront à la lutte contre l'homophobie, avec sur scène nos chouchous, Pomme, Marguerite, Woodkid, Eddy de Préto et Bilal Hassani. Le deuxième album de Pierre Demar sortira à la rentrée. Voici un premier extrait, irrésistible.
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0: Je pense à vous, chanson déclaration d'amour au public qu'il brûle de retrouver. Pierre Demar vient de mettre en vente les tickets pour sa tournée. Début des festivités, le 5 novembre à Reims. Félicitations à Dua Lipa qui vient de se marier avec l'acteur Callum Turner. Ce mariage, mes amis, une folie. Dua Lipa a emmené 300 de ses amis pour 3 jours de fête en Sicile. Ça a coûté 3 reins, mais c'est pas grave, elle a les moyens. Et pour ce qui n'a pas de prix, écoutez ça, Elton John a offert un concert privé à la mariée avec qui il avait partagé il y a quelques années un duo que vous connaissez.

Merci Émilie Mazoyer, ouais, ça donne envie de partir en vacances quand on entend cette chanson, bien évidemment. Merci beaucoup, 17h27. Un grand monsieur est avec nous ce soir, monsieur Jacques Higelin avec Tombé du ciel. Tombé du ciel.

0: Jacques Higelin, grand artiste qu'on n'oublie pas avec Tombé du ciel, et depuis sa fille fait son petit bonhomme de chemin. Isia Higelin, vous avez sans doute vu d'ailleurs en festival un petit peu partout.
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0: Allez, merci d'être avec nous aussi. Et on pense déjà à l'été, pourquoi pas à Bénodet. Qu'est-ce qui va se passer cet été à Bénodet? On vous dit tout. Ça sera festif à la Butte du Fort. Comme chaque année, une série de concerts gratuits attend locaux et visiteurs dans un cadre exceptionnel avec au programme. Ça commence le 14 juillet prochain. Une soirée années 80 avec l'orchestre Tacinelli, suivi d'un feu d'artifice. Le 24 juillet, cap sur les tubes de Goldman avant l'arrivée du grand Jérémy Frérot sur scène.
2: Rien qu'en riant, tu donnes. 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
0: Le 7 août également, ambiance dance avec un hommage à Lady Gaga. Le 15 août, ne manquez pas Benabar, aussi en concert avec son nouvel album qui viendra vous présenter sur scène pour un concert gratuit également. Et pour clôturer en beauté, le 21 août, grosse soirée année 90-2000 avec Menelik ou encore Génération Boys Band, sans oublier les L5. Souvenir, ça c'est sûr, hein. Tout l'été vous allez vibrer à Bénodet avec tous ces concerts gratuits, le 7 août, le 21 août, le 15 août, le 14 juillet et le 24 juillet, profitez-en.
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0: Et dans quelques instants, on part parler du 170e anniversaire de l'exploit de Jean-Marie Le Brice, pionnier de l'aviation. C'est le 13 juin, c'est ce week-end. C'est à Plonévé-Porzay, du côté de Sainte-Anne-la-Palue. Ce sera dans un instant. Après la nouveauté, comme promis, de Christophe Willem. Ça s'appelle Système.

0: Et ouais, Christophe Willem, avec ici Brigizel, 17h36, ça s'appelle Système.
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0: Et nous avons avec nous en direct Jean-Claude. Jean-Claude pour évoquer ce bel événement, le 170e anniversaire de l'exploit de Jean-Marie Le Brise, pionnier de l'aviation. C'est à Plonévé-Porzay. Jean-Claude, bonsoir.
2: Bonsoir.
0: Bon alors, on est prêt à accueillir le public, là, c'est le 13 juin, ça y est, qu'est-ce qui va se passer, là, pour ce bel événement ?
2: C'est-à-dire qu'on va tout d'abord inaugurer un chemin audio guidé à partir de la stèle de Jean-Marie Le Brise au fond de la de l'anse de Tréfintec, et ensuite on se déplacera sur Sainte-Anne-la-Palue, à

0: signe de Trégaire actuellement.
1: D'accord, ok. Hein?
0: Donc il y aura le concert de Caroline Faget, mais auparavant il y aura le concert de Hyacinthe Le Hénaff avec un accordéon diatonique, oui, ainsi que le groupe Gwenan.
1: D'accord, ok. Alors qu'est-ce qu'on pourra retrouver d'autre comme animation lors de cette journée? Alors, j'ai vu qu'il y avait des expos.
0: J'ai presque envie de dire que après Caroline Faget, on aura quand même une animation très forte, à savoir le spectacle de Lucas Dedelec en Albatros, donc qui raconte la vie de Jean-Marie Le Brize, une histoire romanesque de Jean-Marie Le Brize à sa façon.
1: D'accord, ok. Et puis suivra des expositions de l'aéromodélisme. Alors, aussi.
0: Une exposition live d'aéromodélisme et de maquettes.
1: Ouais.
0: On aura ensuite quelque chose qui est intéressant pour le public, à savoir la restauration sur place.
1: Très bien.
0: Le spectacle, lui, tout est gratuit. Tout est entièrement gratuit. Par contre, la restauration, non, là, on est obligé de la faire payer un petit peu, ouais, quand même.
1: Ah oui, comme partout.
0: On aura les jeunes agriculteurs du CDJA qui vont venir avec leurs burgers. Les crêpières, les fidèles crêpières de Plenévé-Porzay feront des crêpes.
1: Parfait.
0: On sera pas sur le stade de la route de l'Orient, mais il y aura des galettes aussi.
1: Bon, ça, c'est déjà bien. C'est parfait, tout ça. 170e anniversaire de l'expo de Jean-Marie Le Brize. C'est donc à Plenévé-Porzay. C'est le 13 juin. N'hésitez pas. Ça commence à 15h. Merci à vous, Jean-Claude, d'avoir été avec nous, de nous en avoir parlé aujourd'hui.
0: Merci. Et
1: c'était
0: bien sûr,
1: venez
0: nombreux.
1: Avec plaisir. Merci. Salut, Jean-Claude.
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1: Allez, nous allons jouer ensemble et les invitations pour deux passes, deux jours pour le Westival, les amis, à la Pointe Saint-Mathieu, les 26 et 27 juin, avec du beau monde sur scène, comme par exemple les Négresses Vertes. Il y aura également Silly Wachaud, les Têtes Raides de présent, la Pégatina Télégraphe, il y aura Marcel et son orchestre, les Négresses Vertes, on l'a dit, Celtas Cortos, ou encore la chanteuse

Madeline Anne qui sera donc de retour et qui elle jouera donc dans ce festival à Plougonvelin en partenariat avec ici précisément. On sera d'ailleurs sur place hein, le vendredi 26 pour une émission en direct entre 17h et 19h. Alors petite question aussi aujourd'hui, si vous voulez vos deux passes de jour pour le Westival. On va souhaiter un bel anniversaire ce mardi au chanteur et musicien Matthew Bellamy. Matthew Bellamy, célèbre musicien britannique, dans quel groupe d'après vous? Oui, petit extrait peut-être pour vous mettre sur la bonne voie.

Avez-vous reconnu ce groupe déjà passé peut-être par mail, le Festival des Vieilles Charrues, bien sûr. Est-ce que c'est Coldplay, Maroon 5 ou Muse? Coldplay, Maroon 5, Muse, Mathieu Bellamy qui célèbre son anniversaire aujourd'hui. On vous attend. 02 98 53 65 et 65. 02 98 53 65 deux fois. Et à vous les deux passes de jour pour le Westival à la Pointe Saint-Mathieu. C'est à Plougonvelin. On vous attend nombreux. Voici le King of Pop, Michael Jackson, Éternel.

0: Michael Jackson avec Thriller. Je vous remercie d'être là, il est 17h46 et nous accueillons avec nous Julie. Elle est à Carhaix. Salut Julie.
1: Bonjour.
0: Ravi de vous retrouver. Comment allez-vous Julie?
1: Ça va, je rentre du travail.
0: Ah, ça va pas trop dans les bouchons aujourd'hui?
1: Si, parce que je viens de Brest, donc j'ai eu un petit peu de bouchon à Brest.
0: Ah, voilà, bon, bah quoi, c'est un peu habituel, quoi, en fait, hein, de toute manière.
1: Oui, voilà, c'est ça.
0: Bon, on est ravis de vous inviter peut-être au festival à la Pointe-Saint-Mathieu. Ah, vous êtes de Carhaix, évidemment, les vieilles charrues, vous connaissez, hein, bien sûr.
1: Bien sûr, les charrues et motoculteurs maintenant.
0: Ah bah oui, motoculteurs aussi, bien sûr, on ne les oublie pas. Est-ce que vous avez vu le groupe qu'on recherche aux vieilles charrues?
1: Muse, pour Mathieu Bellamy, là.
0: Ouais.
1: Oui, c'est Muse.
0: Ouais, vous les avez vus à Carhaix?
1: Oui, je les ai vus.
0: Ah bah voilà, bah oui, bah c'était Muse, hein, exactement. Oui. Allez, deux passes de jour pour les Westival, direction la Pointe-Saint-Mathieu pour vous à Plougonvelin les 26 et 27 juin. On vous attend avec la personne de votre choix pendant deux jours de fête, ça va être bien sympa, il y a une belle programmation. Profitez-en un maximum, Julie.
1: Super, je suis trop contente.
0: Avec grand plaisir, ce sera la première fois que vous allez au Westival?
1: Oui, la première fois, ouais. Ça alors, changera un peu des vieilles charrues.
0: Exactement, et vous allez voir que le cadre est juste magnifique en plus de ça, Julie.
1: Oui, là,
0: la mer tout autour. Ouais. Donc c'est top. Merci à vous, à bientôt, Julie.
1: Merci, au revoir.
0: Allez, salut, bye bye. Zazie, dans quelques instants, elle a d'ailleurs annoncé une tournée qui passera par Lannion, Quimper et Brest en 2027. Je vous en dis plus dans quelques instants.
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0: À 17h50, vous nous rejoignez avec un grand artiste aussi, qui est avec nous, William Scheller, les filles de l'aurore pour vous.

William Scheller, les filles de l'aurore avec Issy Brezizel, une artiste très attendue aussi en 2027. Elle vient d'annoncer sa tournée qui passera par Quimper, le Costume Park, le jeudi 13 mai. Elle viendra à la Brest Arena le 14 mai et à Lannion au Scope le 15 mai. Jeudi, vendredi, samedi, elle sera en Bretagne au mois de mai, dans un an maintenant. Et la billetterie ouvre le 12 juin, donc ce vendredi à 10h. C'est la chanteuse Zazie qui viendra nous voir et qu'on écoute tout de suite avec Peu Importe.

peu Zazie avec peu importe qui viendra nous voir donc en mai prochain du côté de Quimper, Lannion, trois concerts et puis Saint-Brieuc et puis Brest, pardon, la Brest Arena bien sûr pour la voir en concert. Autre artiste de retour, c'est Joseph Kamel avec Crash qu'on écoute et l'info dans un instant. 200

0: Joseph Kamel qui fait un beau retour avec Crash. Il avait sorti d'ailleurs ce titre en mars dernier. On espère le voir prochainement en concert en Bretagne. Pourquoi pas? Je sais qu'il y a une date à Rennes, mais je vous en parlerai un petit peu plus après 18h.
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0: Amis du soir, bonsoir. On est le 9 juin, il est 18h. Merci de nous rejoindre. Et à 18h, l'info avec vous, Laura Blairet, bonsoir.
2: Bonsoir Baptiste, bonsoir à tous.
0: Et on commence ce journal avec une histoire incroyable.
2: Oui, celle d'un chapeau qui a fait un long voyage, originaire du pays Glazik, tout noir, en castor, avec une grande boucle caractéristique. Il a été retrouvé à 8000 km de la Bretagne, dans l'Oregon, aux États-Unis. C'est un Breton installé là-bas depuis des années, Yves Lemaitour, qui l'a vu dans un café au bord de route, un ancien relais de diligence, et a décidé de le renvoyer à Quimper, plus précisément à la mercerie des Ducs, rue René Madec, dans le centre-ville. Thomas Pinaroli, c'est dans cette même rue qu'il avait été vendu il y a un siècle.
3: Un chapeau en castor des années 30 que nous montre la gérante de la mercerie des Ducs, Valérie Le Cerlivet.
4: Voilà, on voit bien la boucle en argent et éteint. Voilà, à l'intérieur, il est bien indiqué qu'il a été fabriqué par Arret, qui est un chapelier de la rue du Frout, et certainement vendu par Jean-Marc, qui faisait des costumes bretons en face. C'est l'histoire quelque part de Quimper aussi.
3: À l'époque, l'acheteur a dû débourser l'équivalent de 500 euros, estime Raymond Lelanne. Ce collectionneur de costumes bretons ne croit toujours pas à cette histoire.
5: En plus, il est en parfait état.
3: Alors qu'il a fait le tour du monde ou pas loin, quoi.
5: Bah ouais, mais s'il n'a pas été porté.
3: Heureusement qu'un Breton est tombé dessus, car jamais un Américain n'aurait pu le repérer.
5: Il aura trouvé un chapeau avec une boucle, une jolie boucle ciselée, mais de là à dire qu'il vient de Quimper en Bretagne, c'est que Quimper, ça existe.
3: Valérie Le Cerlivet espère maintenant retrouver la famille à qui il appartient.
4: Il y a des personnes qui vont peut-être se souvenir d'un grand-père qui soit parti là-bas en Arizona, qui avait un chapeau, peut-être reconnaître aussi la boucle.
3: Dessus, il y a des feuilles et un gland gravé, peut-être pour un agriculteur ou un forestier. En attendant, il va passer l'été en vitrine.
4: Le but étant de partager cette histoire avec le plus grand nombre, aussi bien les locaux que les touristes.
3: Et si personne ne se manifeste, la mercière envisage d'offrir le chapeau à un musée.
2: Et vous avez des photos de ce chapeau sur ici.fr et on vous donne tous les détails de cette histoire également dans l'article. Attention, si vous prenez le train ce soir, une grève sur le réseau SNCF commence à partir de 20h. En Bretagne, 2 TGV sur 5 vont rester à quai. C'est aussi 2 trains Ouigo sur 3 et 2 TER sur 3 qui vont être supprimés. La grève va durer également demain toute la journée. Les syndicats demandent une hausse des salaires et dénoncent une souffrance au travail à cause notamment de l'arrivée de la concurrence. 13 salariés de la SNCF se sont suicidés depuis le début de l'année selon le syndicat Sudrail. Au moins 250 caravanes installées depuis ce matin dans un champ de Ploudaniel dans le Finistère, du jamais vu dans cette commune rurale. Il s'agit d'un groupe local de missionnaires évangéliques qui a l'intention de rester 3 semaines. Les autorités déplorent cette mise devant le fait accompli, d'autant que d'autres terrains leur avaient été proposés. L'agriculteur à qui appartient le champ a déposé plainte pour dégradation. Il faisait pousser des céréales pour ses bêtes.
0: C'est la marque du tourisme autour de Brest.
2: Brest en vue, le nouveau nom de Brest M. C'est à la fois une marque touristique et une société publique locale qui emploie 300 salariés. Océanopolis, c'est eux, le Quartz, l'Arena, le Parc des Expos, la patinoire et les ports de plaisance. C'est aussi eux, tout comme les fêtes maritimes, l'office de tourisme et le stationnement payant. Et avec le changement de maire au mois de mars, elle a changé de gouvernance. Stéphane Mabi, le directeur général, dévoile les ambitions pour les années à venir.
6: L'entreprise est déjà labellisée engagée RSE depuis plus de 6 ans. Donc on a atteint une forme de maturité autour de cette labellisation. Et le fait d'aller inscrire dans les statuts des objectifs statutaires, ça nous oblige encore plus à rendre des comptes à notre gouvernance. Et puis on sera contrôlé par un organisme tiers indépendant sur l'atteinte de ces objectifs. C'est pas pour de l'image, c'est vraiment parce que d'abord on y croit, on n'aurait pas atteint les résultats qu'on a atteints aujourd'hui si on n'y croyait pas et si l'ensemble des collaborateurs n'étaient pas engagés. La deuxième chose, c'est qu'on nous a confié également l'attractivité du territoire. Derrière le mot attractivité, on parle de locatourisme, on parle de tourisme durable. Ça veut dire que les équipements qu'on gère sont la preuve de cette stratégie d'attractivité durable. Et il n'y a rien de mieux pour porter une stratégie d'attractivité durable que de l'écrire dans des statuts.
2: Et la société va également changer de statut pour devenir entreprise à mission d'ici la fin 2026. Il est de nouveau possible de ramasser et de consommer les huîtres de la rade de Brest. Les coquillages étaient sous le coup d'une interdiction de la préfecture à cause de la présence de toxines lipophiles qui peuvent provoquer des indigestions. Les autres coquillages de la rade sont toujours concernés par cette interdiction. Le skipper Corentin Auro contraint à l'abandon sur la Vendée Arctique. Son imoca a été abîmé par un fort vent en mer hier soir alors qu'il était deuxième de la course. Les huit autres skippers viennent de passer, eux, le nord de l'Irlande. Ils visent le cercle arctique avant de redescendre vers les sables d'Olonne en Vendée, d'où ils sont partis dimanche dernier. C'est pour l'instant le franco-britannique Sam Goodchild qui mène la flotte sur son imoca Massif Santé Prévoyance.
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2: Une météo qui s'assombrit un petit peu ce soir,
0: oui,
2: Baptiste.
0: Avec quelques pluies possibles sur la Bretagne pour la fin de journée. Pour demain matin, une alternance entre quelques éclaircies et quelques pluies. Ce sera un petit peu comme aujourd'hui, finalement. En revanche, pas de pluie de prévu demain après-midi selon Météo France. Pour ce qui est de vos températures, demain matin, on devrait retrouver entre 8 et 12 degrés. Pour la mi-journée, 17 à Brest, 18 à Quimper, on aura 20 à Pontivy. Au meilleur de la journée, c'est là qu'il fera le plus chaud en Bretagne demain. 18 à Hennebon, Lorient, Sainte-Hélène-sur-Mer, Kervignac et Nostant, et dans les Côtes d'Armor, 18 degrés sur Guingamp, 17 à Lannion, 18 à Calac, selon Météo France. Sachez que Météo France annonce aussi une hausse des températures samedi et dimanche, avec du beau soleil dès ce vendredi, un beau week-end qui va se profiler dans les prochains jours, et ça, franchement, c'est top.
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0: Un grand merci, Laura. C'était
2: merci
0: un
2: à vous.
0: Grand plaisir,
2: partagez.
0: Évidemment. Merci beaucoup. Je peux vous la faire en mode Johnny, si vous voulez. Merci, merci
2: oui,
0: beaucoup.
2: Allez-y.
0: Merci, Laura. Oh, c'était un plaisir ce soir de vous avoir. Ah, franchement, toute la musique que j'aime. Johnny est avec nous, le boss, le Jojo.
8: Toute la musique que j'aime, elle vient de là, elle vient du blues. Les mots ne sont jamais les mêmes pour exprimer ce qu'est le blues.

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1: Johnny Hallyday avec nous, la musique que j'aime à 18h10. Bienvenue, belle soirée, ici Brice Hyzel.
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1: Un sacré bonhomme. Bon, un autre sacré bonhomme aussi arrive, Yvan Le Bolloc, acteur, musicien avec le collectif Ma Guitare s'appelle Revient à l'honneur de Brice Musique Actu. Il vient nous raconter quelques petites exclusivités. Oui, parce qu'on le retrouvera prochainement à la télé. Je vous en dirai plus dans quelques instants. Il nous en dira plus. Yvan Le Bolloc, notre invité. C'est donc dans quelques instants avec une nouvelle chanson aussi qu'il a sortie qui s'appelle Changer le monde avec le collectif Ma Guitare s'appelle Revient. Bah oui. Bruno Mars, avec vous dans les bouchons en Bretagne et sous le soleil. C'est encore mieux.

0: Bruno Mars avec ici Brésil, 18h14, toujours en compagnie d'Yvan Le Bolloc ce mardi.
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0: Chanson très festive aussi quand je l'écoute, Changer le monde.
3: Oh bah oui, ça c'est un petit peu notre marque de fabrique à nous. Ma guitare s'appelle Reviens. Ma guitare, c'est la musique du soleil, c'est la musique du sud de la France, c'est la musique d'Arles, Montpellier. C'est la musique des moustiques et des coups de soleil. Donc dès que tu mets un truc comme ça quelque part, normalement, ça fait danser une armoire bretonne. Hein. C'est très très très efficace. Et puis il y a ce côté, c'est toujours sautillant quoi. On est toujours un petit peu en avance sur le temps. La rumba flamenca. Et voilà, ça aide. C'est facile.
0: Derrière ce titre, donc on l'a dit, le collectif Ma Guitare, bien sûr. Est-ce que tu peux déjà nous parler aussi de cette belle aventure humaine, musicale? Donc il y a Gaël Garcia, Patrick Baptiste, Javier Fernandez, tout plein de gens.
3: Bernard Menu, Xavier Sanchez, Anouchka, mon épouse.
0: Qui fait partie du collectif
3: bien
0: aussi.
3: Bien sûr. Là, par exemple, il y a un truc qu'on a initié. Moi, mon but, un de mes objectifs avec ma guitare, c'était de préserver, de faire durer la culture gitane, la culture gitane via la musique, via la rumba flamenca, qui, je le rappelle, a commencé avec Manitas de Plata.
0: Ouais.
3: Il y a maintenant un paquet de temps, Manitas de Plata, qui distribuait les billets de 500 francs comme d'autres distribuent les PV. Et c'est véridique, hein. Je crois que c'était à Montpellier. Il est arrivé avec une Rolls Silver Shadow. Parce qu'à un moment, Manitas de Plata gagnait beaucoup
0: d'argent.
3: Beaucoup d'argent, mais sans savoir exactement combien il en avait. Hein.
0: Ah ouais.
3: Mais par contre, il avait des valbondes, des petites valises avec du cash, quoi, tu vois. Et donc, il allait dans les quartiers à Montpellier. Il ouvrait le coffre de la voiture. Il ouvrait la mallette. Et là, il prenait des bifetons. Et au petit gitan qui passait, il dit, tiens, tu te donneras ça à ta mère. Les chemises, les chaussures pour marcher. Et donc, Manitas de Plata, il a été découvert par les Américains dans un café qui est au Sainte-Marie-de-la-Mer. Tous les ans, au Sainte-Marie-de-la-Mer, il y a le grand rassemblement des gitans. Il y a des gitans de toute l'Europe qui accourent vers les Sainte-Marie-de-la-Mer. Parce qu'en fait, il y a une fête votive autour Sarah, la boniche de la Vierge Marie, je crois, qui est arrivée par les eaux là-bas. Et donc là, t'as des gitans à chier partout. Et dans ce quartier-là, les vagues, t'avais Manitas qui jouait tous les soirs. Et puis les ricains, ils sont passés par là. Et puis ils ont dit, oh là, qu'est-ce que c'est que cette musique, là, tout. Et puis, ils ont cherché à rentrer en contact avec Manitas de Plata. Mais ça, c'était difficile. Alors, ils ont été voir celui qui servait de manager à l'époque, qui était un grand photographe. Et ils lui ont dit, voilà, on voudrait que Manitas, il vienne jouer au Carnegie Hall, à New York.
0: Ouais.
3: Et donc, mais Manitas, il prend pas l'avion. Oui, mais là, vu le chèque qu'on va laisser, peut-être que ça va l'aider.

0: changer le monde. Yvan Le Bolloc et le collectif Ma Guitare S'appelle revient de retour avec une nouvelle chanson, un nouveau single depuis quelques jours maintenant. Yvan Le Bolloc, notre invité, qui continue de raconter un peu l'histoire de Malitas de Platas.
1: Les Ricains, ils enregistrent au Nagra.
0: Ouais.
1: Tu vois, ils partent à New York, et puis il y a le manager de Manitas, il va le voir, il lui dit: Manitas, bon, tu sais, il faudrait que t'ailles jouer à New York. Où? New York. Il dit: c'est où? Bah, c'est aux États-Unis, là-bas, en Amérique. En Amérique, il faut prendre le bateau. Et l'autre, il dit: non, il faudrait prendre l'avion, parce que sinon le bateau, t'en as pour 3 semaines. Il dit: non, je ne pouvais pas prendre l'avion, c'est impossible. Ok, bon, et les Ricains, ils reviennent l'année d'après. Et là, il faut aller voir la taille du chèque, mon pote. Hein. Et donc, le manager, il va voir Manitas, et il dit: bon, t'as vu le chèque, là? Manitas, tu vis dans une caravane, t'as 2-3 chemises, là, qui traînent, mais un jour, il faudrait que tu t'achètes un bout de terre, tu vois, pour... Et là, Manitas, à cette phrase géniale, il dit: la terre, c'est pour les morts.
0: Donc, d'accord.
1: Donc échec à nouveau. Et puis 3 ans, la troisième année, là attention, le chèque, waouh. Donc ok, il dit d'accord. Je pouvais partir. Il a pas dit à sa mère. Il est parti en douce.
0: Okay.
1: Il est parti pendant 3 semaines. Qu'est-ce qu'il a fait? Il est parti avec José Reyes, le papa des Gypsy Kings, et il est parti en bateau. Il est parti en bateau, comme bateau. Et sur le bateau, il rencontre tous les soirs au bar un mec avec des moustaches comme ça, un accordéon, qui dit: le chocolat, l'int, j'adore.
0: Ah ouais.
1: C'était Salvador Dali.
0: Dali.
1: Il rencontre Salvador Dali sur le bateau, parce que Dali, tout comme Manitas de Plata, était, ne supportait pas de prendre l'avion. Et donc tous les soirs, ils vont faire la fiesta, etc., etc. Et ensuite, à l'exposition universelle de Séville en 64 ou 60, enfin, à la fin des années 60, il y a Dali qui arrive et il est escorté à la guitare par José Reyes et Manitas de Plata, et il va peindre à l'exposition universelle de Séville,
0: ouais,
1: au son de comment dirais-je, de Manitas de Plata. Manitas de Plata va jouer au Carnegie Hall, et je te jure, c'est vrai, que les gens, les services de sécurité, les flics, ils tapaient sur les mains des gens qui s'agrippaient aux grilles pour voir le phénomène gitan qui avait traversé l'Atlantique et qui jouait comme personne.
0: C'est
1: donc
0: génial.
1: Voilà, ça c'est l'histoire de Manitas de Plata. Manitas de Plata a ensuite passé le relais aux Gypsy Kings,
0: ouais,
1: et qui ont ensuite passé le relais à Kenji, et puis
0: Chico et les Gypsy.
1: Et Chico et les Gypsy, ouais, sont dans la foulée, ouais. Voilà.
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0: Eh ben, mine de rien, on apprend des choses avec notre cher Yvan Le Bolloc, qui reviendra demain à l'entour de 18h10 dans Raïs Music Actu, votre rendez-vous, comme chaque jour du lundi au vendredi. Vous restez avec nous dans un instant, un artiste attendu à Lorient fin juin, tiens.
4: Quoi qu'on fasse,
0: c'est Benabar, attendu au festival Lorient Océan. Il arrive avec son nouveau single Quoi qu'on dise. Oui, et puis on parlera musique encore tout à l'heure, bien sûr.
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0: Et le grand retour aussi d'un artiste qui s'appelle Joseph Kamel avec un tout nouveau single intitulé Crash, un titre qui ouvre clairement une nouvelle page dans la carrière de l'artiste qui prépare déjà ses prochains grands rendez-vous entre Olympia et Zénith. Crash, Joseph Kamel reste fidèle à ce qui fait sa signature, une balade d'amour intense portée par une pop élégante et un texte à la fois simple et profondément évocateur. Sur ses réseaux sociaux, le chanteur évoque d'ailleurs un tournant important, il parle d'un nouveau chapitre, d'une nouvelle aventure, sans vraiment en dire plus pour le moment, de quoi attiser la curiosité de ses fans aussi. Et pour celles et ceux qui n'ont pas encore entendu ce single, Joseph Kamel, la nouveauté, ça donne ça.

0: Joseph Kamel va repartir en tournée avec pour le moment une date unique en Bretagne le 23 janvier prochain sur Rennes. Et sachez que d'autres dates arriveront bientôt, c'est officiel. Pourquoi pas un passage à Lorient, Saint-Brieuc, Quimper ou Brest par exemple. Affaire à suivre en compagnie de Joseph Kamel.
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0: Et vous êtes prudent sur les routes de la région. On a des travaux actuellement à réfection de la chaussée nationale 165 de Briac à Châteaulin. C'est jusqu'au 26 juin 17h, nationale 165. En direction de Brest, on ne circule plus que sur une voie, bien sûr. Vous êtes vigilants, limitation de vitesse à 80 km/h au lieu de 110. Hein, soyez prudents quand même les amis. Hein. Allez, certains d'entre vous sont peut-être sur les routes dans le pays de l'Orient. T'as quelques ralentissements à signaler. Hein, pratiquement un kilomètre de bouchon national 165 en direction de Quimper à hauteur de Lorient, Lanester, Caudan, également Carpon. Vous êtes bien sûr vigilants dans ce secteur. Il est évident que si vous aussi vous avez des difficultés en rentrant à la maison ce soir, vous êtes d'ailleurs en mode
3: je suis un petit peu à la bourre. Ah oui, il y a des bouchons. N'hésitez pas, signalez-le
0: au 02 98 53 65 deux fois. Voici de la slide.

0: Stilto, faut que tu m'aimes, il est 18h36, on part en balade aujourd'hui encore.
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0: Et nous sommes donc Trégor avec R.L. Belloni, un jardin médicinal au château de la Roche-Zagut.
2: Jean-Baptiste Baillet est jardinier en chef au jardin de la Roche-Zagut. Il est notre guide aujourd'hui pour la balade. On est monté ensemble jusqu'au jardin médicinal. On est où par rapport au château exactement ?
3: Alors là, on est juste à côté du château. Finalement, on est à sa gauche, sur un emplacement, en fait. Donc là, on est dans les enclos médiévaux, les jardins médiévaux. Et l'architecte Bertrand Paulet l'a conçu. C'est complètement une recréation, finalement. Il l'a conçu sur un emplacement qui était indiqué en breton, jardin en breton, sur un plan cadastral de ancien. Donc il s'est dit, je vais faire les jardins à cet endroit-là, puisque c'était marqué jardin en breton. Moi, je suis gallo, donc je ne sais pas comment ça se dit. Mais enfin bref, c'était l'emplacement qui était indiqué sur un vieux plan. Donc il a recréé ses jardins sur cet espace-là.
2: Mais peut-être que c'est assez idéal. Peut-être que et la terre et l'exposition sont idéales.
3: Tout à fait, on est sur un jardin qui est très florifère. Il ne faut pas oublier que le parc-là n'a que 30 ans. Donc quand on voit la végétation aujourd'hui, elle est quand même assez exubérante. Et c'est formidable d'avoir un

0: plante-là, je l'aime bien dans le sens où elle a une caractéristique particulière. C'est, j'évoque toujours en fait l'histoire d'Aristote, de la médecine d'Aristote, où les Grecs étaient très portés sur la connaissance botanique et l'observation. Et donc l'observation, et c'est ce qu'on perd aujourd'hui, parce qu'on a tendance à oublier d'observer les plantes. Quand on observe cette plante, et là on parle de la théorie des signatures qui anime un peu la médecine d'Aristote jusqu'au XVIIIe siècle, c'est on essaye de trouver ce que nous dit la plante. Les plantes nous parlent. Voilà, donc on cherche à savoir qu'est-ce qu'elle nous dit. Et quand on regarde cette plante, on se rend compte que ses fleurs, eh bien, elle regarde ses pieds. Donc on se dit, elle doit être dépressive, elle doit être déprimée. Donc elle doit soigner des gens qui sont déprimés. Et effectivement, aujourd'hui, ça rentre dans les traitements de l'humeur. Alors, toutes les plantes comme ça, ça ne fonctionne pas. On pense à la noix qui servait à soigner le cerveau, la mémoire, les haricots qui ressemblent aux reins, donc ça soigne les reins, la pulmonaire qui ressemble aux poumons, etc. On a énormément de plantes et la théorie des signatures, c'est vraiment ça. À quoi ressemble la plante? Qu'est-ce que nous dit la plante pour pouvoir soigner tel ou tel mot?
1: Ouais. Bon, et ça fonctionne alors, enfin, ça s'avère être vrai pour certaines plantes?
0: Pour certaines plantes, voilà. Après, tout, c'était vraiment une médecine très empirique finalement. Et il y a des choses où on pratiquait aussi la saignée. On sait très bien que ça permettait sûrement à la personne de souffrir moins longtemps, parce que forcément on l'affaiblissait encore plus lorsqu'il y avait les maladies de peste. On l'aidait à mourir, je pense, plus que à vivre.
1: Bon, puis le bourrage, ça sert à tout un tas de trucs. On en fait de l'huile. On en mange les fleurs aussi, c'est
0: on
1: un petit goût.
0: On mange les fleurs, ouais. Ça, c'est formidable. Les fleurs à manger dans ce jardin médicinal, on évoque aussi ces plantes qui étaient consommées au Moyen-Âge. Alors évidemment, l'expression « ça ne nourrit pas son homme », ça nourrissait l'âme. On se nourrissait de la beauté de la fleur. Il y a un côté très spirituel à cette époque. Dieu est partout. Il y a une connotation très spirituelle dans les jardins. Le jardin de médiéval, c'est vraiment une recréation du jardin d'Éden. Et donc, les fleurs à manger, on se nourrit de cette beauté, quoi.
1: Alors, on va se nourrir de bleu aujourd'hui.
0: Voilà.
2: Le jardin, château de la Roche-Jagut. N'hésitez pas à vous rendre là-bas. C'est toujours chouette de faire une petite balade. Une balade, un petit cours de breton, si vous le voulez bien. On va parler du roman du renard dans quelques instants après. Danar Braz et Villar Bars, extrait de l'album Danardance à 18h.

0: David Arbars, Dan Arbraz, extrait de l'héritage des Celtes, mais là c'est extrait plutôt de l'album Dan Ardance avec la voix de Clarisse Lavanant et bien sûr le Bagat Quimper. Il est 18h46, vous écoutez ici Brézizel.
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0: Avec le petit cours de breton, c'est Clément Sobigou qui était avec nous. Salut Clément.
2: Les renards ne sont pas que dans les campagnes. Vous allez le découvrir avec un nom de famille breton très commun. Mais avant cela, un petit peu de lecture.
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2: Lire, ça fait du bien, ça permet de s'évader, de prendre un peu de temps pour soi et ça force l'imagination. Alors, lénit, lisez, lénit. C'est à l'impératif, lénit, lisez. L'ordre, donc ça vient de laine. La lecture qui est l'action de lire. Alors, c'est facile aujourd'hui, vous voyez, hein, len, L-E-2-N. L'action de lire, on peut le faire tous les matins. Len ar journal, lire le journal, ou len ar gazeten, lire la gazette, c'est un autre mot pour en parler, len ar gazeten. Mais en général, quand on veut lire, on prend un livre, léor, et c'est le mot le plus commun, léor, len léor. Les Oriou au pluriel. Voilà, j'espère, de quoi vous donner envie de laine aujourd'hui, de lire. Laine, lire, l'action de lire. Laine argazeten, lire le journal. Laine Léo, lire un livre.
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2: Et donc, j'en viens aux renards. Petits carnassiers à poils roux qui font partie de l'environnement de nos campagnes. Eh bien, ces petits animaux sont aussi à la base d'un nom de famille bien connu. Louarn, le Louarn. Hein, en français, pas besoin de chercher longtemps l'origine de cet ancien surnom. Votre ancêtre était forcément assez futé, rusé ou malin, ce qui faisait penser à nos goupils, qui, il est vrai, savent y faire pour parvenir à leur fin, ou fin, comme vous voulez. Ceux qui ont un poulailler connaissent bien le problème. Donc, Louarn, francisé le Louarn, c'est le renard, nom de famille assez répandu. Louarn, ça marche aussi encore de nos jours pour les animaux, hein. Louarn, un renard, un Louarn, et pour le pluriel, vous avez le choix, Louarnette. Des renards, ou bien souvent l'ERN, L-E-R-N, c'est un pluriel un peu différent du coup, mais c'est le plus académique de nos jours. Louarn, le renard, l'ERN, des renards, comme le nom de famille, et pour terminer, on dit Finevel Louarn, c'est-à-dire malin, rusé comme un renard. C'est tout pour aujourd'hui, je vous dis à demain, même heure, Ken Varfois.
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0: La question passe hydroche dans quelques instants avec Louis Gildas, après une chanteuse attendue dans les prochains mois à Quimper. C'est la chanteuse Marine qui viendra nous voir et qu'on écoute maintenant.

0: Marine, avec ici Brésil, on va parler de Cometa dans la question pas si drôle, Louis Gildas.
1: Le voisin de ma mamie m'a dit qu'autrefois, entre Brest et Ouessant, il y avait un bateau qui volait sur l'eau.
2: C'est en partie vrai.
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2: Mais ce n'était pas un avion, et il ne volait pas vraiment, mais il permettait de relier le Conquet à Ouessant en une demi-heure, alors qu'avec un bateau classique, il fallait une heure et demie. Nous étions en 1969 et la compagnie des vedettes armoricaines décide de tailler des croupières au service public de transport maritime qui assure le service des îles. Les vedettes armoricaines décident alors de frapper un grand coup et achètent à la Russie, en fait à l'époque c'est l'Union soviétique, un hydroptère, un bateau révolutionnaire aux lignes futuristes s'apparentant à la carlingue d'un avion et doté d'ailerons à sa proue. Ce Cometa, comète en russe, mais aussi en breton, c'est comète aussi, filait à plus de 60 km/h et assurait le service des îles durant le mois d'été. En fonctionnement, dès qu'il prenait de la vitesse, le bateau s'élevait au-dessus de l'eau et ne reposait plus que sur ses ailerons, les foils. La technique était éprouvée en URSS. Plusieurs navires de ce type naviguaient sur les grands lacs. Partant calme, tout allait bien, mais la Bretagne n'est pas un lac. L'Iroise et la météo sont capricieuses.
1: Ça se passait comment quand la mer remuait ?
2: À vrai dire, assez mal par gros temps. Il fallait alors toute la dextérité de l'équipage et de son capitaine. Dans la houle, la navigation devenait inconfortable et les passagers étaient malmenés. Lorsque la météo n'était pas bonne, même en été, ça arrive en Bretagne. Le Cometa ne partait pas. Autre désagrément pour la compagnie, la consommation de gasoil était colossale, sans parler de la maintenance. Pas un mécano ne connaissait la technique russe et ça posait des problèmes, bien sûr. Fallait faire venir des spécialistes de Russie. Et puis, est arrivée 73, la crise pétrolière, augmentation du carburant, ce n'était plus jouable et l'aventure s'arrêta.
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0: On en apprend des choses avec notre cher Louis Gildas chaque soir. Vous restez avec nous, arrive dans quelques instants Dave Gahan et son groupe Dépêche Mode.
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0: Avec vous et votre radio préférée, votre émission Langue Bretonne Brainstorming arrive dans quelques instants après un groupe déjà passé par le festival des Vieilles Charrues. Il y a quelques années, ils étaient venus le jeudi, je crois que c'était en 2018, jeudi 19 juillet. Un grand moment que vous avez peut-être vécu. On a hâte de retrouver les Charrues aussi cet été, bien sûr, au mois de juillet. Dépêche Mode, Enjoy the Silence.

0: Enjoy the Silence avec Dépêche Mode à l'écoute d'ici Brésil.
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0: 19h pile, merci de nous rejoindre ici Brésil. Voici Brainstorming. Et moi je vous retrouve demain à 16h. Prenez soin de vous, Kenavo, bye bye.
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0: Jean-Michel Caradegme, Bretagne, quand elle pleut.
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4: 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Mais là-dedans, d'ailleurs, vous avez à gaillir à toute musique pop-folk. 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
1: Sur votre radio ici, c'est l'heure de Décibel, toute l'actualité musicale avec ce soir un chanteur, oh là là, une des plus belles voix de France. Il est auteur et compositeur également. Il fête cette année ses 20 ans de carrière.
2: C'est comme ça, qu'est-ce que je peux faire?
1: Je sais ce que je veux. Je veux Christophe Willem dans mon émission. Et... oh, mon vœu est exaucé. Bonsoir.
3: Non mais l'introduction, bravo.
1: Toujours.
3: Non mais il y a un step là.
1: T'as vu?
3: Si, si, bravo.
1: On sait recevoir. En 20 ans, il a vendu 1 million de disques, sorti 6 albums et le 7e est en approche. L'excellent Christophe Willem est dans Décibel. Youpi.
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1: Merci d'avoir choisi ici pour passer votre mardi soir dans l'actu musicale de ce soir. Il y a aussi la toute nouvelle chanson d'Isolde. Oh, vous allez l'adorer. Elle est un petit peu plus tard dans l'émission, dans la rubrique coup de cœur. On a aussi un blind test ce soir consacré aux chanteurs guitaristes. Si c'est une race de chanteurs qui vous intéresse, alors il est peut-être temps de venir jouer avec nous. Le numéro du standard 0810 055 056 0810 055 056 a gagné ce soir. Le livre d'un chanteur, Thomas Fersen. Eh oui, il est auteur également aux éditions du Seuil. Comme on quitte un imperméable, c'est le nom de son livre.
3: Quoi ?
1: Il a gagné ce soir.
3: Bah oui.
1: Voilà.
3: Bah
1: si.
3: Bah je te le dis.
1: Tout est vrai.
3: Cette saison.
1: Elle n'invente rien. 0810 055 056. Appelez-nous pour jouer au blind test. C'est Alexandra qui vous attend au standard. Christophe Willem, ou comme dirait Johanna dans Hélène et les garçons, mon cri-cri d'amour, comment ça va?
3: Ça va très bien, très très bien. Non, vraiment en pleine forme et tout, très content.
1: Bah moi aussi, il y a une nouvelle chanson, elle s'appelle Système.

0: Et voilà, il y en a qui n'ont pas besoin de logiciel pour chanter juste. C'est le cas de mon invité de ce soir. Non mais quelle voix, Christophe Willem.
1: Merci.
0: Système. On va en parler tout à l'heure de cette nouvelle chanson. J'ai essayé de gratter des infos sur le nouvel album.
1: Ah ouais, je sais que je te connais. Hein.
0: Voilà. Même si ton attaché de presse en coulisses, juste avant que l'émission commence, a dit « Sois sage et ne raconte pas tout ».
1: Non.
0: Donc voilà, débrouille-toi avec
1: baïonnée.
0: Ça. Mais je voudrais quand même... C'est un peu sexy, ça.
1: Oui, un petit peu, je trouve.
0: Ouh là là, il fait chaud. Il n'est que 20h03. Christophe, avant, il faut qu'on parle de la dernière fois qu'on s'est vu, c'est-à-dire Corsou Mezzu Mezzu.
1: Ah ouais.

0: chante. Il y a une quarantaine d'artistes qui sont là. Il y a 3000 choristes. Enfin, c'est complètement fou. Stade Vélodrome à Marseille et Patrick Fiori, donc qui fait chanter tout le monde en Corse. Cette chanson, Lettera d'Argentina, là, t'es en duo avec Alizé sur l'album Corsu Mezzu Mezzu. Mais ce soir-là, t'étais pas avec Alizé.
1: Oui, c'est avec lui, ça s'appelait Delia.
0: Ouais, c'est ça.
1: Et avec qui j'avais déjà chanté d'ailleurs. Il y avait une autre opportunité comme ça une fois en Corse. Ouais. Et du coup, Alizé pouvait pas être avec nous ce jour-là. Et c'est Delia qui l'a remplacée. Oh là. Et très, très bien remplacée. Donc, j'étais heureux de la retrouver. Et bah, puis, je pense que pour elle, ça lui a dit quand même une petite dose de stress supplémentaire. C'est coucou, on va chanter. C'est pas on va chanter au Troquet du Coin, c'est on va chanter au Vélodrome.
0: Au Vélodrome.
1: Ouais, non, c'était fou.
0: Bah, nous, on était là, on a vu, évidemment, puisque ici était la fière radio partenaire de cet événement, mais un Vélodrome plein et des chansons qui sont quand même très. Il y a un côté.
1: Épique, quoi.
0: Épique, ouais.
1: Ouais, carrément. Non, mais c'était.
0: Alors, c'est pas déjà, des chansonnettes.
1: Non, et c'est pas des chansonnettes. Et effectivement, en plus, on chantait en Corse. Donc, tu vois, on avait un répétiteur avec qui on avait bossé déjà pour l'album.
0: Ouais.
1: Et il était là-bas présent. Il nous a fait bosser sur les répètes et tout. Moi, j'étais hyper soucieux de ne pas écorcher. Je veux dire, quand tu, justement, t'as le plaisir d'être appelé sur un projet comme ça, tu veux le faire de manière la plus respectueuse possible. Et la moindre des choses, c'est d'essayer de prononcer correctement. Et on était hyper bien encadrés. Enfin, d'ailleurs, on en parlait là en off.
0: Ouais.
1: C'est vrai que ce projet, c'est quand même un projet fou. Enfin, tu dis, tu réunis autant d'artistes, autant de musiciens, autant de choristes. Parce que les choristes, ça, c'était spectaculaire. Et tout s'est fait avec une super bonne humeur. Tout le monde était heureux d'être là, et aussi bien le public que nous. Enfin, vraiment, j'ai gardé un super souvenir de ça, vraiment.
0: Bravo Patrick Fiori, et plein de bisous à lui. Autre moment de live que tu as vécu avant de faire ton retour avec System, c'est ton invitation au concert de Théodora.
1: Ah ouais.
0: Théodora qui a 20 ans et des poussières, qui a raflé 4 victoires de la musique cette année sur 5 nominations, c'est vraiment la chanteuse dont tout le monde parle. Elle faisait son premier Zénith de Paris, et elle t'a invité, ça a donné ça. Quand tu

0: gamins qui ont l'âge de la chanson.
1: Incroyable.
0: Et qui la chantaient. Et c'était un moment fou. Est-ce que tu peux me raconter comment tu t'es retrouvée au Zénith de Théodora?
1: Mais écoute, l'histoire, elle est vraiment, vraiment folle. Théodora et son équipe, les deux, en fait, m'ont contacté via Instagram.
0: D'accord.
1: À peu près 3 semaines avant et m'a expliqué un peu le concept. Il dit voilà, en fait, je serais hyper contente si tu me dis oui. On voudrait que tu viennes chanter Double Jeu sur scène. Alors moi je dis ben d'accord, ben c'est génial.
0: Enfin, t'étais familier flatté avec son travail à elle.
1: Ah, bien sûr. Ouais, voilà. Enfin, moi j'ai toujours dit, tu vois, aussi bien du son que le travail d'image. Il y a un énorme travail d'image avec Théodora que je trouve fascinant. Enfin pour moi ça me rappelle vraiment les grandes heures de Grace Jones, Jean-Paul Good. Tu vois les clips hyper travaillés. Donc elle fait beaucoup de bien, je trouve, à la musique française vraiment. Et donc très très très flattée et en même temps hyper flippée. C'est-à-dire que t'arrives sur une scène du Zénith de Paris. Donc déjà, bon, c'est quand même assez flippant, le Zénith, on dirait pas, mais quand même.
0: Si, il y a des milliers de personnes.
1: Oui, puis là, t'es quand même dans une salle chauffée à bloc, parce que c'était la première de Théodora au Zénith. Donc si tu veux, tu te dis, mais comment ça va se passer?
0: Oui, et comment je vais m'intégrer dans le show?
1: Mais complètement.
0: Oui.
1: Et en fait, Théodora, avec donc pas mal de guests, ce qu'elle a fait dans pas mal de shows, de concerts qu'elle a fait, et elle me dit, voilà, j'ai une personne avant toi, il y a Gims qui vient après, il y a Rema. Non, mais j'y attends, mais qu'est-ce que je viens foutre au milieu?
0: T'étais comment dans les coulisses?
1: Non, mais je t'explique même pas. Une boule au ventre, j'ai perdu 47 kilos en allant sur scène. Non, mais vraiment. Et tout, le pire, c'est que même mon équipe était là. J'étais là, non, mais je vous en supplie, vous vous rendez pas compte, le trac que j'ai, c'est quand même hyper flippant. Et eux, plutôt que de me dire, mais non, ça va aller. Non, franchement, c'est vrai que c'est chaud. Non, mais vraiment, ils me disaient ça.
0: Ils sont terribles.
1: Mes amis et tout avant. Ouais. Parce que, évidemment, quand elle m'a proposé, je dis, mais moi, je dis oui. Tout de suite. Puis après, tu dis. Alors après, tu réfléchis, en fait.
0: Et tes proches, ils commencent à te dire, t'es vraiment courageux, hein, d'y aller.
1: Ah non, mais je te jure. Après, par contre, c'est là que je me suis dit, mais c'est dingue. Tu vois, ma nièce, qui a 20 ans, justement, hyper fan de Théodora, comment te dire que je suis son tonton préféré? C'est-à-dire que d'un seul coup, non, mais t'as chanté avec Théodora, quoi. Ouais. Mais tu la connais bien, t'es pote avec. Bah, je dis, on va pas non plus faire une bouffe tous les 4 jours. Mais, il y a une rencontre artistique qui s'est passée, qui a été vraiment géniale. Parce que vraiment, je tiens à le dire, mais vraiment, elle a été, mais d'une générosité, elle, toute son équipe, vraiment. Dès que je suis arrivé en répète l'après-midi, le dimanche après-midi, tout le monde hyper cool. Mais que ce soit, je te dis, du manager, du technicien, des danseurs qui étaient sur scène, en disant, oh, mais quand on a vu que t'étais là aujourd'hui, on a halluciné. Elle nous avait dit, elle m'avait parlé de l'idée, mais on savait pas si t'allais venir ou pas. Enfin, vraiment, c'était hyper bon enfant, super ambiance. Vraiment à l'image de ce qui s'est passé après sur scène avec le public, qui était carrément improbable. C'est-à-dire que tout le monde connaissait la chanson, mais par cœur.
0: Est-ce que tu en doutais de la qualité intemporelle et du tube qui dure de Double Jeu? Est-ce que là, tu te l'es pris un peu en pleine poire?
1: Bah là, franchement, ouais. C'est-à-dire que le côté intergénérationnel comme ça, j'avais pas idée que c'était à ce point. Et après, si tu veux, on a vachement parlé. Ils m'ont dit, mais non, mais tu te rends pas compte. En plus, il y a une trend sur TikTok qui existe depuis pas mal de temps. Et donc, c'est vrai qu'il y a tout un tas de jeunes qui se sont emparés de ce titre. Et je pense qu'aussi, Théodora, c'est ça qui la faisait marrer. C'était de se dire, bah attends, on va lui demander de venir. Vu que tout le monde est un peu en train de reprendre le titre, ça serait génial qu'il accepte. Et bon, bah, du coup, je l'ai fait. Mais c'était fou, tu vois, vraiment. C'était comme dans mes concerts. C'est-à-dire que vraiment, tu vois, je lâchais le micro, tout le monde connaissait les paroles. Enfin, j'ai trouvé ça ouf et c'était tellement, tellement bienveillant. Il y avait beaucoup de bienveillance dans cette salle. Et tu vois, avec tout le bordel qu'on vit en ce moment, ça fait vraiment du bien. Tu dis vraiment, la musique a ce pouvoir. Je pense qu'aucune autre chose ne peut avoir de fédérer à ce point-là. Et j'ai trouvé ça fou. Vraiment.
0: C'est vrai. Une belle dose d'amour. Allez, nous aussi, on la connaît encore par cœur. Il n'y a pas que les gosses, hein. Alors, Double Jeu, on l'écoute maintenant. Christophe Willem. Et ensuite, on découvrira sa nouvelle chanson, Système. Si ça n'est pas déjà fait, les amis, je vous annonce qu'il y a un clip aussi qui est disponible. Il tourne sur un vinyle. Moi, j'adore.
1: Tu aimes bien le vinyle.
0: J'adore.

0: premier extrait de ton 7e album.
1: Ouais.
2: Hey, hey.
1: 7e. Attends, est-ce qu'il paraît que c'est un chiffre qui est pas mal, 7?
2: Oui.
1: Si tu sors spirituel, genre, on m'a dit ça. Non, mais
2: ouais,
1: si.
2: Porte-bonheur en Italie, il me semble.
1: Ah bon?
2: Oui. Où je viens d'inventer pour te faire plaisir.
1: Ah, voilà.
2: Attends, tu sais quoi? Après tout, on a Internet.
1: On va vérifier cette information.
2: Bah
1: je
2: oui.
1: te dis que le chiffre 7 est bien.
2: 7 porte bonheur. Tu peux combler pendant ce temps, tu peux chanter un petit truc?
1: Alors, tu te parles du titre?
2: Alors, ah non, c'est bon, attends, j'ai trouvé un truc super. Le chiffre 7 symbolise l'esprit, l'introspection et la sagesse spirituelle.
1: Tiens, c'est un chiffre qui est très spirituel, je te dis, on m'a dit ça l'autre jour.
2: Dieu. Ah bah, pardon, bref, Dieu.
1: Bah écoute.
2: Dieu a créé le monde en 6 jours et s'est reposé le 7e.
1: Tu vois, c'est pour ça.
2: Il y a les 7 mercenaires.
1: Non, mais il y a beaucoup de symboles avec 7.
2: Mais oui, c'est vrai. Pourquoi 7 est-il un chiffre parfait? Oh là là, oui. Oh non, après, c'est compliqué.
1: Trop.
2: Oui, là, oh là là, non, ne googlez pas trop quand même le chiffre 7, parce qu'après, on tombe dans des trucs un peu complotistes. Mais non, c'est un chiffre chance.
1: Bah écoute, on verra. Mais en tout cas, c'est vrai que c'est le 7e album. C'est vrai que ça passe très, très vite.
2: Ouais. Et 20 ans de carrière. C'est très mignon d'ailleurs, parce que avant de lancer System, la nouvelle chanson, et donc finalement de mettre en place tout ce 7e album et d'annoncer ton retour, t'as fait un petit récap des 20 dernières années.
1: Bah carrément.
2: Et que évidemment que la première fois de ta vie que t'étais en studio pour enregistrer ton premier album, si on t'avait dit on se retrouve pour le 7e avec 20 ans de carrière,
1: j'aurais dit mais c'est une blague, je pense que ouais. Pas du tout. Non mais c'est ça qui est fou en fait avec ce métier, c'est que t'es tellement dans une dynamique, tu rencontres tellement de gens et que la musique, on en parlait tout à l'heure, mais la musique ça sert à fédérer ouais. Et en fait toutes ces rencontres, ça te nourrit énormément aussi. Là sur ce nouvel album justement, bah comme System par exemple, j'ai bossé avec une nouvelle équipe aussi, donc c'est Noé Tristram et Marceau. C'était la toute première fois que je bossais avec eux.
2: Okay.
1: Donc je me suis amusé. Il y a aussi des équipes plus anciennes, donc on a mélangé tout ça et c'est toujours enrichissant parce que c'est vrai que nous on voit pas le temps passer. Réellement, c'est-à-dire que quand on me dit 20 ans, tu vois, quand vraiment j'ai réalisé que ça faisait 20 ans, en fait, moi, j'ai l'impression que c'était hier, en même temps que c'était une autre vie. Enfin, oui. Tu vois, il y a un truc un peu bizarre, comme quand tu vis un truc qui chamboule littéralement ta vie, en fait, parce que réellement, la Nouvelle Star a complètement chamboulé ma vie.
2: Et c'était il y a 20 piges.
1: C'était à 20 ans, ouais, exactement. Ouais.
2: C'est fou. Et alors, ce qui me fait plaisir, c'est que tu dis que tu t'es amusé pour préparer ce nouvel album. Parce que si on rembobine un peu, avant Covid, il y a ton album Rio en 2017. Ouais. L'après Rio, c'est pas passé très bien.
1: Pas ouf, non, voilà. Carrément.
2: T'as pas kiffé le disque. Alors que je trouve sous-côté, parce que moi je le trouve vraiment cool. Mais en tout cas, il a pas marché autant qu'il aurait dû. Donc, tu perds un peu confiance,
1: ouais.
2: Tu perds un peu envie.
1: Exactement.
2: Bim 2020, le Covid.
1: Ouais, par-dessus, histoire d'en mettre une petite couchette.
2: Ouais. Et finalement, quand même, tu reviens avec Panorama en 2022, qui cartonne, qui fait une très belle tournée et tout. Et donc, mais oui, moi, je me suis dit, bon.
1: Dans quel état d'esprit
2: j'étais ? Dans quel état tu aimes de retourner à ta table de travail, finalement ? Est-ce que, voilà, on est plutôt confiant ? Est-ce que tu as gardé cette confiance et cette joie de Panorama ?
1: Alors, en vrai, je suis pas dans un truc de confiance. Si tu veux, je suis plutôt dans un truc, mais je pense que c'est, justement, tu parlais de l'échec de l'album Rio, entre autres.
2: Oui, enfin, relatif, hein, parce qu'il a quand même existé, ce disque.
1: Oui, il a existé, mais c'est vrai que ça n'a pas été accueilli comme j'aurais aimé. Et si tu veux, à chaque fois, les gens se disent, ouais, c'est un truc d'ego quand les artistes ont des échecs. C'est pas là que ça se situe, en fait. C'est surtout que nous, en fait, quand on défend un projet, on est la face visible de tout un tas de gens avec qui on travaille, que ce soit des auteurs, des compositeurs, la maison de disques, ton équipe, en fait, si tu veux. Et d'un seul coup, tu te dis, merde, j'ai failli, quoi. Donc c'est cette sensation, si tu veux, de pas avoir été à la hauteur aussi de tous ces gens qui te font confiance.
2: Et leur travail et leurs efforts.
1: C'est ça qui te met un coup, en fait. Mais
2: t'as mis du temps.
1: Ah ouais.
2: Entre Rio et Panorama, il y a eu six ans.
1: Ouais, c'était assez long entre les deux. Bah alors après, tu l'as dit aussi, après il y a eu le Covid qui a quand même mis tout à l'arrêt. Et en même temps, si tu veux, toutes ces expériences-là, tu vois, je pense que quand tu es au début d'une carrière, tu crains absolument le moment de l'échec, parce que tu sais que ça va arriver. C'est-à-dire que moi, si tu veux, le truc qui était écrit, quand tu gagnes une émission et que tu vends énormément de disques d'un coup avec un tube comme Double Jeu, à un moment, tu sais que tu vas avoir un petit mur sur ton chemin.
2: Ah, donc t'attendais le retour de bâton. Tu
1: alors,
2: t'es dit,
1: j'étais
2: ça arrivera
1: pas
2: un jour.
1: En mode, tu vois, comme j'attends le bus, je vais attendre le mur. Mais je me disais, ça va quand même arriver. Ouais. Tu vois, tu le sais, en fait, parce que mathématiquement, de toute façon, dans la carrière d'un artiste, t'as des hauts, t'as des bas. Et en fait, tu vois, ce que je dis souvent, là, quand je croise des artistes aujourd'hui, en développement, il y a plein de nouveaux talents que je trouve assez hallucinants. Je leur dis, arrêtez d'anticiper ou de craindre ça. je pense qu'il faut vraiment accueillir littéralement le truc, parce que moi, réellement, tu parlais de Rio, mais l'échec de cet album-là, en fait, moi, c'est vraiment ce qui m'a vraiment construit. C'est-à-dire que quand à un moment, tu as la sensation que tu n'es plus vraiment en pilote automatique et que tu dois réellement retrouver la raison première pour laquelle tu fais les choses, bah, tu vas vraiment puiser en toi et du coup, ça te donne une force très différente. Donc moi, vraiment, tu vois, l'étape Rio, qui m'a permis d'aboutir après avec Panorama, et là, ce nouvel album, j'arrive pas en me disant oh, bah c'est super, Panorama a bien fonctionné, donc celui-là c'est pareil, ça va y aller.
2: Ouais.
1: Non, là j'y vais avec quelque chose. Je me suis beaucoup amusée. C'était très très très libérateur cet album, vraiment, parce que déjà j'ai recomposé, j'ai réécrit sur Panorama, je voulais pas parce que j'étais sur le trauma de l'album Rio, donc je ne voulais pas du tout. Tu vois, j'étais vraiment dans ce truc-là.
2: Ouais, donc t'as réglé des trucs.
1: Ouais,
2: ça c'est bien.
1: En tout cas, vraiment, et il y a eu beaucoup beaucoup de bienveillance. Tu vois, toutes ces équipes avec qui j'ai bossé sur le nouvel album. Eux, si tu veux, ils sont cette image-là. Ben, on parlait d'ailleurs du public Théodora, mais ouais. J'ai bossé avec des équipes plus jeunes. Eux, ils sont sur ce truc, mais tu te rends pas compte, en fait, de qui tu es et de ce que tu représentes pour une génération, en fait. Enfin, il y a certains qui m'ont dit, mais nous, en fait, limite, quand on t'a vu à l'Investa, on s'est dit, ah ben, nous aussi, on peut faire un truc, parce que d'un seul coup, tu sortais complètement des sentiers battus. Donc, ouais. Si tu veux, on se rend jamais compte de l'image qu'on envoie aux gens. Alors, évidemment, tu as des haters, des gens qui t'aiment pas. Bon, ça, à la rigueur, ça existe toujours. Mais c'est bien aussi d'accepter les compliments et les choses qui te poussent, en fait, tu vois, plutôt que t'es toujours là à t'excuser d'être là, bah merci, c'est gentil. Non, il faut les accueillir parce que c'est aussi ce qui te permet de grandir et d'évoluer, en fait. Donc cet album, le nouvel album, j'ai vraiment travaillé avec ce côté totalement libérateur de, il y a absolument aucun tiroir, aucune case, on s'amuse, on fait un album qui, moi, me fait du bien, qui nous fait du bien à tous, hein, toutes les équipes avec qui je bosse sont vraiment à fond dessus, et on se dit, bah voilà, évidemment, on espère que le public le recevra avec autant de plaisir que nous, on a eu à le faire, mais en tout cas, si tu veux, c'est très très très libérateur. Et c'est d'ailleurs ce qui a amené le mec qui fait les questions-réponses, carrément.
2: J'adore, vas-y.
1: C'est ce qui a amené vraiment le thème de l'album. Le thème de l'album, c'est vraiment la liberté, mais avec un grand L, tu vois. On parle vraiment de liberté, de tout ce qui bloque notre liberté. C'est pour ça que Système...
2: Oui, alors Système, dans
1: tout ça. On trouvait ça cool que ce soit le premier single, parce qu'on se disait, voilà, c'est intéressant de se dire, puisqu'on va parler de liberté après, bah, un des trucs qui bloque beaucoup notre liberté aujourd'hui, ou qui nous enferme un peu, c'est tous ces différents systèmes dans lesquels on est tous, volontairement ou pas, un peu enfermé, que ce soit les réseaux sociaux, que ce soit le système politique, le système amoureux,
2: le patriarcat.
1: Non mais le patriarcat.
2: Non mais ça va mieux.
1: Non mais
2: je vois un mot toutes les 5 minutes, mais quand ça sort, elle est contente.
1: Non mais tu vois ce que
2: oui,
1: je veux dire
2: oui,
1: ou pas
2: oui. On est dans des carcans.
1: Ouais, on est dans des carcans. Et si tu veux, Système, c'est pas du tout un titre qui dénonce genre le point levé. Non, c'est pas ça. C'est juste une question de dire, ok, on est tous là-dedans d'une manière ou d'une autre. Faut juste en avoir un peu conscience, ça permet de faire un petit pas en arrière et voilà, de le tenir à distance et pas être les deux pieds dedans. Et pour moi, ça, c'est une des étapes qui permet de retrouver un peu notre liberté. Et notre liberté, pour moi, bah, c'est d'être un peu plus connecté avec soi-même, plutôt que d'être connecté avec tout ce qui est autour de nous en permanence. Ouais. Et donc, c'est ça un peu le point de démarrage de l'album.
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0: Système, c'est Christophe Willem qui est de retour. Le carcan dans lequel on est, donc constat joyeux et sautillant, mais constat quand même. Du coup, c'est la chanson qui va ouvrir l'album. Ça va raconter une histoire un peu dans l'ordre.
1: Il y en a une autre avant qui ouvre l'album, qui est La Route, qui parle d'une route où ça parle vraiment. C'est pas le titre. De toute façon, je ne te donnerai pas le titre.
0: De l'album. Ah, ouais, c'est
1: même
0: ça.
1: Même pas le titre des autres chansons. Non, le titre, peut-être, je t'en lâcherai un ou deux. Ouais. Mais non, la première chanson, là, telle que c'est en train de se profiler, parce que tous les titres sont faits. Là, on est en train de peaufiner la production, en vrai.
0: Ah, mais c'est un bon moment, ça.
1: Ah ouais, non, mais c'est le meilleur. Parce que c'est là que tu dis, alors, jusqu'à où on va aller, tu vois. Donc ça, c'est assez kiffant. Pour le coup, c'est vraiment le moment que j'adore. Et il y a un titre qui parle d'une route. Voilà, cette route vers le bonheur, ce qu'on
0: cherche. Sur la route de Memphis ?
1: Ça pourrait, mais non, ça n'est pas celle-là. Donc c'est plutôt ce titre-là qui parle de ce chemin qui ouvre. Je pense que c'est celui-là qui ouvrira l'album et puis après ça évolue.
0: Ok. Et après
1: le système
0: on va
1: dans le début
0: vers la liberté. En
1: exactement.
0: Facilité.
1: Et on va aussi bien dans la liberté, la libération au niveau des textes qu'au niveau du son. Donc tu vois les équipes c'est extrêmement large. On parlait là de Marceau et Noé Tristram. J'ai rebossé avec Laurent Lamarca et Jean-Étienne Maillard parce que j'avais adoré bosser avec eux sur l'album Panorama justement. Et ça va très très loin à la fin de l'album, parce qu'on parle de liberté, tu vois. Et j'ai rencontré d'autres équipes. Alors eux sont des équipes plus d'électro.
0: Ouais.
1: Je te dirais pas qui, mais des équipes plus d'électro qui eux m'ont dit ah bah pour nous la liberté musicalement parlant, c'est l'électro des années 80-90 new-yorkaise en fait. Tu vois ce genre de son.
0: Un peu garage.
1: Ouais. Et donc du coup vers la fin de l'album, ça part complètement dans un autre truc. Oh, vraiment.
0: En tout cas quand on parle, tu souris,
1: ah
0: tes
1: ouais,
0: yeux sourient. Je vois que t'es fier et t'es
1: mais
0: heureux.
1: Mais parce que je me dis, je savoure, j'anticipe déjà, j'anticipe mais un truc bien, j'anticipe le kiff que ça va être sur scène. Mais vraiment, parce que tu vois, quand tu prépares un album, d'ailleurs c'est ça la différence avec quand je te parlais du côté libérateur, quand j'ai fait Panorama, j'étais quand même, tu vois, toujours sur ce truc très en retenue où bah, tu sais pas ce qui va se passer, je sortais donc de l'album Rio, et donc du coup j'arrivais pas moi encore à projeter sur scène, j'étais vraiment sur ce truc de allez, on y va au jour le jour.
0: Oui. La tournée on verra après
1: quoi. Tu vois, j'avais un peu ce truc là, et là c'est vrai. Bah, il y a ces 20 ans, l'équipe aussi avec qui je bosse, aussi un producteur de concert qui ont dit, bah, attends, ça fait 20 ans de carrière, faut fêter ça aussi. On boucle Bercy. Mais là, j'ai quand même eu le moment de solitude.
0: 9 décembre 2027.
1: Alors, on insiste bien sur 2027, parce que l'autre jour, quelqu'un me dit, alors 9 décembre cette année. Alors, non, ça va pas être cette année.
0: Non.
1: Comment tu veux dire? Non.
0: Ne faites pas ça. 2027.
1: Non, c'est 2027. Non, parce que la salle est grande. Donc, si tu veux, faut quand même laisser du temps. C'est bien 2027. Mais si tu veux, voilà, toute l'équipe qui est autour, eux sont dans ce truc, justement, ils sont très contents de l'album, et ils sont aussi dans ce truc de dire, mais là, on a l'impression qu'on retrouve un peu ta folie, en fait, ce côté un peu, justement, hors cadre, où on n'arrive pas à te mettre dans une case, et c'est ça aussi qui m'a vachement stimulée sur cet album, c'est quand je posais la question à toutes ces équipes, que je connaissais pas forcément, qui me connaissaient que à travers ma musique, et tous me disaient, bah, nous, en fait, le truc qui nous excite, c'est qu'en fait, on n'arrive pas trop à te mettre dans une case. Tu peux faire un truc très variété française, tu peux faire un truc un peu plus soul, tu peux faire un truc un peu électro. Et donc, du coup, on a ce truc où on n'arrive pas vraiment à te cerner totalement. Et en fait, si tu veux, c'est ça aussi qui a vachement marqué la dynamique de l'album, c'est de se dire, mais si, en fait, mon style musical, c'est justement d'écouter moi ce qui me parle.
0: Ouais, et de ne pas choisir forcément.
1: Et, et de garder tout cet éclectisme-là, en fait. Et si tu vois tous les albums que j'ai pu faire depuis le début, c'est vrai que chacun est un peu dans un registre différent, parce que c'est ça qui m'amuse. Il faut qu'on s'amuse quand on fait ce métier.
0: Et on va s'amuser, évidemment, pendant cette tournée 2027. Le nouveau président, 7e album 2027.
1: Oui, exactement.
0: Voilà. Et oui, il y aura les élections en 2027. Voilà, vous pensez 2027, je vais voter. Et après, je vais au concert de Christophe Willem.
1: Alors, venez au concert pour être plus en forme. Non, ça sera après d'ailleurs.
0: C'est après, c'est bon.
1: Parce que vu qu'on ne sait pas ce qui va se passer.
0: Réservez vos billets dès maintenant.
1: C'est mieux.
0: C'est mieux. Donc, le 9 décembre 2027, 7e album 2027, la tournée. C'est Bercy, enfin l'Accor Arena, comme disent les enfants.
1: Oui, mais comme moi je suis vieux, je dis Bercy.
0: Bercy, bah, évidemment. On va manger des treats à Bercy.
1: Non mais nous on a des refs, tu vois, évidemment.
0: Alors c'est drôle parce qu'en régie, il y a ma réalisatrice Iris, elle sait pas ce que c'est des treats. C'est le vieux nom des M&M's. Nous on appelait ça des treats. Bande
1: mais
0: de
1: là, mais c'est vrai que là on se dit qu'on a pris un coup quand même. Parce que je pense que peu de gens ont la ref.
0: Énorme coup de pelle. C'est terrible. Donc, la tournée commence le 22 octobre. C'est une tournée de Zénith, les amis. Rouen, Caen, Aix-en-Provence, Grenoble. Ensuite, au mois de novembre, on a Toulouse, on a Bordeaux, on a Lyon, Dijon, Amnéville, Nantes, Rennes. Et ça, c'est toujours en novembre 2027. Décembre 2027, Lille, Bruxelles et Paris. Voilà la tournée du nouvel album de Christophe Willem. Je vous donnerai bien le nom de la tournée, mais pour ça, il me faudrait le nom du nouvel album.
1: Et non, mais la tournée, attends, la tournée, t'as vu, on a mis tour 2027.
0: Ça ne suffit pas.
1: Bah, écoute, c'est concis, je trouve qu'on ne veut pas se bourrer sur la date, tu vois, pour le coup.
0: Tour 2027
1: voilà. C'est pas 2026 ou 2028, ah, c'est 2027.
0: Christophe Willem, 2027, tour, à tout de suite.
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0: Et dans l'actu musicale du jour, il y a l'anniversaire de la naissance de Cole Porter, un magnifique auteur et compositeur de comédie musicale. On écoutera tout à l'heure, à la fin de l'émission, une de ses chansons les plus célèbres. Il y aura aussi la nouvelle chanson d'Isolde qui vient de sortir et un clip absolument incroyable. Vous découvrirez tout à l'heure Now or Never. Et puis on va jouer au Blind Test aussi autour des chanteurs guitaristes. Si vous voulez jouer avec nous, vous pouvez appelez Alexandra au standard. Le numéro, c'est 0810 055 056. Et Christophe Willem est notre invité. Premier extrait de son 7e album, dont on ne connaît pas le titre, pas l'album, mais la chanson, c'est System.

0: Ah, et ça y est, vous l'avez. Hein, toujours très difficile à chanter, du Christophe Willem, mais bon, je pense qu'il a l'habitude. 20
1: Attends,
0: ans de carrière.
1: Jour, on m'a carrément sorti, je sais plus où j'étais, je faisais un live, et après les commentaires, toujours très doux.
0: Ah, on adore les commentaires.
1: Si, mais c'était balèze, quelqu'un. Parce que les gens maintenant font genre, ils sont experts maintenant, tu vois. Et j'avais un mec en dessous qui a dit non, mais c'est pathétique de chanter avec un autotune. Donc j'ai trouvé ça.
0: Mais enfin.
1: J'ai trouvé ça vachement bien. Donc bah, écoute, non, il n'y a pas.
0: Il n'y a pas. Enfin, il a une voix d'or. Bon sang de bonsoir, c'est pas vrai ça, les gens.
1: Non mais c'est drôle. Après c'est drôle parce que c'est voilà, c'est les no life. Ça mais te... c'est marrant.
0: Ça te touche pas? Parce que pour le coup, il y a plein de commentaires. C'est vrai, on est dans une ère
1: ah
0: où
1: bah, ça y va.
0: Voilà, dès qu'on
1: florilège.
0: Poste... en veux-tu, en voilà
1: ah bah,
0: des méchancetés.
1: Tout doit disparaître.
0: Oui, c'est vrai. Dès que tu postes la moindre chose, voilà, t'as toujours quelqu'un qui vient commenter. Parfois, ça a un rapport avec ce que tu fais. Parfois, pas du
1: pas
0: tout.
1: Pas du tout.
0: Pas du tout. Moi, la semaine dernière, on a eu Zazie et quelqu'un a commenté. Pas terrible la frange.
1: Je dis, bah, ah
0: c'est
1: bah
0: pas
1: non,
0: grave,
1: mais les cheveux.
0: Elle vient présenter un disque. Donc toi aussi, tes
1: ah
0: cheveux.
1: Non, mais
0: on
1: les
0: te parle
1: cheveux. Alors Caron, j'ai des spécialistes capillaires aussi. Quelqu'un a dit ah non non, mais c'est une perruque. Alors ça, je crois que c'était... Là, j'avais pas vu venir, carrément.
0: Le mec a dit t'avais une perruque.
1: Oui, oui, carrément. Donc j'ai même fait un truc sur TikTok, parce que ça m'a tellement... En fait, moi, je vois pas ça, si tu veux. Mais c'est des amis, parce qu'à chaque fois, comme on se vanne, tu
0: oui.
1: vois. Donc quand c'est des amis qui me disent, non, mais j'en ai vu des trucs. Et donc, ils font des captures d'écran, ils m'envoient ça. Et donc, l'autre jour, j'ai fait, bon alors, on va faire un petit beauty point. Donc non, donc j'ai tiré sur mes cheveux. Je dis, non, il n'y a pas de perruque.
0: Il n'y a pas de perruque.
1: Hein, non, mais c'est très, très drôle. Après, franchement, ça me glisse dessus. Mais c'est vrai que tu te dis, c'est ouf. À quel point, si tu veux, à quel point, en fait, tout devient sujet à un commentaire.
0: Oui.
1: Mais, alors attention, parce qu'il y a des gens hyper bienveillants, et heureusement, tu vois. Mais c'est vrai que c'est dingue, tu te dis, on est vraiment dans une époque qui est très, très bizarre. Parce que moi, personnellement...
0: Tu commentes, toi?
1: Jamais.
0: Ouais,
1: ah
0: jamais.
1: Bah si, je commente, moi, sur TikTok, dès que sur les trucs d'animaux.
0: Ah, ah bon?
1: Carrément, j'ai même fait des dons. Si, je suis à temps. T'as pas cet algorithme?
0: Non.
1: Ah, moi, j'ai l'algorithme.
0: Mais quels animaux?
1: Ben, les animaux, tu vois, pour aider, tu vois, par un refuge d'animaux.
0: Ah
1: des
0: oui,
1: trucs comme
0: genre
1: ça.
0: Des éléphants,
1: oui,
0: un
1: ou
0: sanctuaire
1: même,
0: d'éléphants.
1: Ah non, ou même
0: ça.
1: Des trucs, des chiens, des chats.
0: Ah, de pas par ici.
1: Oui, oui, oui, carrément. Donc moi, là, je suis là et tout. Non,
0: et tu ça... commentes et tu dis trop mimi.
1: Non, j'envoie des cœurs, des trucs comme ça. Si.
0: J'adore.
1: Si, quelqu'un m'a dit, mais tu devrais quand même faire un autre compte, c'est un peu ridicule, non, de faire ça avec ton compte. Moi, j'ai que un compte. Enfin,
0: ah, c'est ton compte,
1: bah oui, mais j'ai pas de compte perso, de trucs comme
0: pour
1: ça.
0: Pour aller espionner les ex, t'as pas à faire un compte
1: jamais,
0: shadow.
1: Jamais.
0: Un compte un peu caché.
1: Ah non, non.
0: Je te prêterai le mien si tu veux.
1: Ah bah très bien, très bien. Non, non, moi, je suis pas
0: je
1: ça.
0: Je m'appelle Ramona. Pour...
1: Non, mais Ramona, non. Mais t'as un compte comme ça, toi?
0: Bien sûr.
1: Ah non, moi, j'ai pas. Non, non, je te jure.
0: Enfin, mais comment tu fais pour espionner les gens? T'as peut-être pas le temps, remarque.
1: Non,
0: fais
1: je te
0: là.
1: Jure.
0: Oui, voilà. Il fait de là.
1: Non, je te
0: moi,
1: jure.
0: Je vais espionner en fait. Les ex.
1: Et à chaque fois, des fois, les gens, ils faisaient des soirées. Quand on m'invite dans des trucs, on me dit, attends, je vais te taguer. Ben, si on me tague, en fait, c'est mon compte pro. Oui. Il n'y a que ça. J'ai pas d'autres comptes.
0: Non, mais
1: t'as bien d'autres comptes. Mais sinon, j'ai pas d'autres comptes.
0: Okay.
1: J'avais fait un compte pour mon chien, d'ailleurs.
0: Ah?
1: Ouais, mais bon, au bout de trois jours, ça m'a saoulé de prendre des photos. Donc, déjà pour moi-même, si tu veux, je n'y arrive
0: oui.
1: pas. Tu vois, je le fais.
0: C'est compliqué parce que t'es obligé. Là,
1: bah, je fais, mais si tu veux, c'est vrai que c'est. Bah, tu vois, je trouve c'est un... Alors évidemment, j'ai envie de dire ouais, mais il publie des trucs quand il est en actu. Bah, oui.
0: Bah,
1: sinon, si t'allais prendre
0: publies.
1: Une photo de ce que je bouffe, par exemple, je vois pas vraiment l'intérêt. Si tu
0: Et
1: veux.
0: C'est vrai que ça n'existait pas il y a 20 ans au début de ta carrière, ce truc
1: ah,
0: de
1: carrément.
0: Ok, alors. Je vais sortir une nouvelle chanson, système. Donc, comment on l'annonce sur les réseaux, etc. Avant, c'était bon, bah comment on va faire pour que ça rentre en radio
1: bah, carrément. Voilà. C'est complètement différent.
0: Là, il y a un nouveau système, encore un. Le système, l'algorithme dans lequel il faut s'intégrer. Est-ce que ça t'amuse? Est-ce que t'aimes bien comprendre ça? Je sais que t'es quelqu'un de curieux, d'intelligent, donc ça doit peut-être t'amuser quand
1: en
0: même.
1: En fait, ça
0: de
1: m'amuse
0: comprendre.
1: Quand même parce que je trouve qu'il y a quand même une plus grosse liberté. C'est-à-dire que tu peux quand même te marrer un peu, tu peux
0: oui.
1: te déconner. Tu vois, là, justement, quand je te dis, quand t'as des trucs de haters, tu peux répondre en
0: oui.
1: faisant une vidéo. Au énième degré, si tu veux. Donc, je trouve c'est drôle parce que ça te permet aussi d'avoir une liberté de ton. On revient à le truc de la liberté.
0: Ouais.
1: Une liberté de ton. Bah là, par exemple, on a une liberté de ton, mais c'est quand même très rare les émissions de radio où tu as ce
0: oui.
1: ton-là. Tu vois ce que je veux dire? Quand tu es en promo, tu as généralement un spot qui dure 5 minutes
0: oui.
1: et tu dois parler de ton single en 2 secondes, tu vois. Donc, voilà. Donc, les réseaux te permettent ça, te permettent d'avoir quand même le temps d'exprimer et de montrer aussi ton état d'esprit. Donc, ça, je trouve ça pas mal. Après, j'aime pas ce truc infantilisant, tu vois. J'aime pas coûte que coûte, tu vois, devoir poster des trucs parce qu'il faut à heure fixe et tout.
0: Ouais.
1: Je trouve ça nul, en fait. Tu vois, moi, j'aime bien, justement, être libre et me dire, bah voilà, j'ai envie de partager ça, je partage. Là, j'ai rien à dire, bah, je dis rien. Bah, c'est comme ça, je préfère être spontané.
0: Remarque, tu pourrais dire un truc, là. Alors, soit le nom de ton album, soit me dire quand il va sortir.
1: Alors, attends, il va sortir à l'automne.
0: Oh
1: 2026. Non, non. Okay. À l'automne 2026.
0: Assemblons les pièces du puzzle, mes petits Hercule Poirot. Nous avons une chanson, Système, qui sera sans doute en deux dans l'album, rapport à la première chanson, une reprise de Sur la route de Memphis ou Sur la route toute la sainte journée de Palmas. On n'est pas encore bien sûr, mais ça sera la première. Et donc tout ça à l'automne 2026.
1: Exactement, automne. D'accord. Et alors la vérité,
0: non mais ce que mais je t'en te supplie, dis-moi quelque
1: mais,
0: chose.
1: Mais je ne te dis que la vérité. C'est pourquoi il y a pas, je te donne pas de titre. Je n'ai pas encore de titre.
0: Ah mais ça c'est déjà une information, le fait là, que alors, le titre soit pas là.
1: Mais pourquoi? Alors pourquoi? Mais, tu vois, tu vas me demander pourquoi.
0: Pourquoi Christophe?
1: Alors pourquoi? Parce que tout simplement, cet album part de liberté. Mais je vais pas appeler l'album Liberté. Liberté. Enfin, c'est pas possible. Oh, quoi,
0: freedom.
1: Tu vois. Non mais bah, oui, non. Mais tu vois, en anglais ça passe, mais en français non.
0: Non,
1: tu
0: c'est
1: vois.
0: Pas ouf.
1: Donc non. Donc j'ai plein d'idées et à chaque fois que j'ai une idée que je trouve intéressante et tout, je trouve que c'est trop réducteur et donc ça ne n'évoque pas suffisamment ce que je dis dans l'album. Tu vois, non, mais réellement.
0: Attends, on a Internet. Je vais chercher.
1: Et évidemment, j'ai
0: chant
1: déjà
0: essayé. Chant lexical de la liberté. Est-ce que tu as tapé dans Google chant lexical de la liberté?
1: Alors vas-y.
0: Eh ben voilà, parce fais-moi que moi j'ai fait des études littéraires pendant que toi, là, tu faisais la nouvelle star.
1: Vas-y, ça se trouve, tu viens de trouver un titre.
0: Chant lexical de la liberté. C'est parti. Émancipation.
1: Je l'ai évoqué à un moment.
0: C'est pas mal.
1: Si.
0: Démocratie. Bah, en 2027, c'est emmerdant.
1: C'est dur.
0: Choix. Choix, ça fait un peu. Non, ça va pas.
1: Et en plus, alors important,
0: libération.
1: Alors tu sais pourquoi choix ça va pas?
0: Pourquoi?
1: Ben, tu vois, là, je te donne une autre info.
0: Parce qu'il y a une chanson.
1: Il y a une chanson pour le coup qui s'appelle La Liberté. Il y en a une qui s'appelle La Liberté. Et je démarre justement cette chanson en disant être libre, c'est pas choisir, mais c'est décider, qui n'est pas la même chose. Est-ce que t'as déjà vu ça avec ta psy?
0: J'aime beaucoup ça. J'ai pas de psy.
1: Ah ben écoute, je vais te donner les coordonnées de la mienne. Oui, non. Alors, la grosse différence.
0: On fera un tarif famille.
1: Ah, bah, un tarif de groupe. Attends.
0: Ensemble.
1: Non, mais on y va, on fait carrément un truc collectif. Non, mais tu sais pourquoi c'est important?
0: Dis-moi pourquoi.
1: Parce que quand tu choisis quelque chose, tu prends pas vraiment de risques. Quand tu choisis, c'est par exemple, bah, tiens, je vais manger, je sais pas, moi, un steak frites ou une salade César. Voilà, tu choisis.
0: Choisis entre les deux.
1: Quand tu décides, il y a une part d'inconnu dedans. Par exemple, tu vas dire, bah non, je ne vais pas manger ça, mais je ne sais pas ce que je vais bouffer.

0: l'intérieur. Donc toi, t'aimes bien les jeux de mots.
1: Ah bah.
0: T'es prêt?
1: Ah bah. Vas-y.
0: Peut-être on va trouver le nom de ton album en direct.
1: C'est ça,
0: à la
1: évidemment,
0: radio.
1: En remerciement dans l'album, je le dis.
0: Ah, moi, je mets ma photo.
1: Ah bon?
0: Tu mets ma photo.
1: Sur la cover.
0: Non, bah, pas non, mais à l'intérieur. T'imagines? L'album de Christophe Willem, il y a ma tête.
1: Mais pourquoi pas? On est libre.
0: Ma tête avec une petite barbe. Attends, déjà, faut que tu valides le nom.
1: Vas-y.
0: J'adore. Franchement, ça tirait trop
1: bien. Ah bon?
0: Inaliénable.
1: Ah, mais c'est pas mal.
0: Inaliénable. Dedans, il y a alien et tout.
1: Inaliénable. C'est pas mal.
0: La liberté, les droits inaliénables. Inaliénable.
1: C'est pas mal.
0: Je te laisse là-dessus.
1: Bah écoute, inaliénable.
0: C'est l'heure. Déporté.
1: Non, mais inaliénable, c'est pas mal.
0: Oui, c'est pas mal.
1: Mais émancipation, c'est bien aussi.
0: Ouais.
1: Mais émancipé.
0: Mais émancipation, ça fait.
1: Il y a une connotation que j'aime
0: ouais,
1: pas.
0: Ouais, je sais pas. Ça fait Madonna, je sais pas pourquoi.
1: Bon, emancipation.
0: Emancipation.
1: Tu vois, non.
0: Inaliénable.
1: Inaliénable, c'est pas mal.
0: Franchement.
1: C'est pas mal. Non, non, non, je le note.
0: Ouais. Bon, moi, je t'embrasse.
1: Ah bon?
0: Bah oui, bisous. Ah. C'est l'heure, on a débordé.
1: Ah bon?
0: Mais je vois pas le temps passer avec toi.
1: Mais c'est fini, là?
0: Oui. Mais on va t'écouter chanter.
1: C'est possible.
0: En acoustique.
1: Ah bon?
0: PS, je t'aime. Pour se rappeler que, comme système, sur Panorama, il y avait effectivement des chansons sautillantes. PS, je t'aime, on faisait partie.
1: Effectivement.
0: Mais que tu les vis et les partages fort bien aussi en acoustique, car tu es multiple et inaliénable.
1: Bravo.
0: Bisous.
1: Bisous. C'était trop court, moi, franchement, il faut que je revienne.
0: Reviens bientôt. Avant 2027.
1: Ah bah, évidemment.

0: Jolie version acoustique d'un des tubes du sixième album de Christophe Willem, Panorama. C'est PS Je t'aime. Le septième album de Cri-Cri d'amour sortira à l'automne.
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0: Il est temps de jouer au Blind Test. Je vous présente Delphine et Caroline qui jouent avec nous. Bonsoir mesdames.
2: Bonsoir.
0: Oui, bienvenue. Alors, le cadeau du jour, c'est un livre signé Thomas Fersen, qui nous a plus habitué à sortir des albums. Mais voilà, il est désormais écrivain aux éditions du Seuil. Ça s'appelle « Comme on quitte un imperméable ». Et c'est ce qu'on vous offre ce soir, puisque nous, on suit évidemment.

0: évidemment les artistes et les chanteurs dans toutes leurs aventures, aussi littéraires soient-elles. Alors Delphine et Caroline, vous en gagnez chacune un exemplaire, quoi qu'il se passe dans le jeu qui suit, sachez-le. Ah, merci à vous de venir jouer. Non. Alors le thème du blind test de ce soir sont les chanteurs guitaristes. Est-ce que c'est un genre de chanteur que vous aimez bien?
1: Ah oui.
0: Oui, hein.
1: On verra.
0: Oui, parce que c'est suffisamment vague hein, quand même. Chanteur, guitariste, effectivement, il y en a beaucoup. J'en ai choisi trois et je vais vous demander donc de les retrouver le plus rapidement possible. On va vous passer des chansons. Delphine et Caroline, dès que vous avez une idée de l'identité du chanteur, eh bien, vous me donnez d'abord votre prénom pour prendre la main et puis ensuite votre réponse et on vérifiera ensemble si c'est bon. Est-ce que ça vous va?
1: C'est bon.
0: Yes. Alors, c'est parti. Caroline et Delphine, voici une première chanson, un premier chanteur et guitariste. Dites-moi, mais qui est-il?
1: Delphine.
0: Delphine.
1: Alain Bachon.
0: Oui,

0: C'est Joséphine Merveille, cette chanson. Et si vous écoutez le... Alors, remonte-moi un petit peu le son. Vous entendez les percussions? En fait, ce que Bachung a demandé en studio, c'était d'avoir comme un cheval qui était en train de galoper. Ah là, c'est trop beau. C'est trop beau. Et que ne durent que les moments doux, en plus, cette phrase incroyable. Un point pour Delphine. Et je mets quand même un quart de point à Caroline, parce qu'elle a commencé à me chanter la chanson. C'est-à-dire qu'elle cherchait Bachung et elle a dit « À l'arrière des berlines !» Et oui, parce qu'elle la connaissait bien, Osée Joséphine. Ah, c'est beau comme tout. Allez, on continue. Après Alain Bachung, grand chanteur guitariste, il y a aussi...
1: Delphine.
0: Delphine.
1: Louis Bertignac.
0: Louis Bertignac, bravo!

0: Louis Bertignac, après l'incroyable aventure Téléphone, il s'était lancé avec Les Visiteurs et il avait fait ce tube, Ces idées-là. Delphine a 2 points, Caroline en a 1,5. De toute façon, à la fin, tout le monde gagne, c'est pas très grave. Et ceux qui gagnent surtout, c'est ceux qui aiment les chanteurs guitaristes. Allez, un dernier pour ce blind test, un peu plus vintage que Bachung et Bertignac, mais sacré chanteur. Allez, Caro, sacré chanteur et sacré guitariste.
1: À travers de larges
0: oui.
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0: Alors, Caro, comment il s'appelle? Comment?
1: Avec un pudeur, c'est comme.
2: Brassens.
0: Oui, c'est lui.
1: Grégory.
0: Et voilà, Delphine a eu ses 2 points, Caroline a eu son point et le gorille a eu ce qu'il voulait à la fin de la chanson. Je vous encourage à la réécouter. Bravo, bravo Delphine et Caroline, et merci beaucoup d'être venues jouer avec nous.
2: Merci, pour, c'est toujours un plaisir.
0: Ah ouais, bah moi aussi, vraiment. Merci, une joie de tous les soirs ce blind test. Delphine et Caroline, on vous envoie le livre de Thomas Fersen et puis on va écouter un garçon excellent chanteur et formidable guitariste, il s'appelle Mathieu Chédid. Et il a un message à faire passer à tous les machos, machistas alors, qui nous écoutent ce soir. Vous n'êtes pas seuls.

0: qu'on adore, le machistador de M, Mathieu Chédid, qui a participé à la production du nouvel album de Fatoumata Diawara, une chanteuse malienne et guitariste d'ailleurs exceptionnelle, qui sera notre invitée dans Décibel après-demain pour la sortie de son nouvel album Massa.
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0: Je vous ai promis une nouvelle chanson d'Iseult, c'est maintenant qu'elle arrive. Iseult, que vous aviez peut-être découverte à la Nouvelle Star, elle n'avait pas gagné, mais elle s'était fait remarquer, hein. Ça c'était en 2013. Et puis Iseult, elle a surtout cartonné avec cette chanson sublime qui s'appelle Corps. On a l'extrait de Corps, parce qu'il n'est pas dans mon écran, c'est pas grave, je vais vous le chanter. J'ai perdu la tête, le chemin de ma maison. Voilà, c'était une très belle chanson, piano-voix incroyable. Iseult, elle sait aussi faire des chansons qui dansent, limite disco, Now or Never, un son vraiment qui est parfait pour l'été qui arrive, une chanson d'amour comme on les aime. Elle réclame un baiser et on a envie de lui en envoyer 1000. Iseult est de retour, Now or Never.

0: guitare à la fin et la définition musicale de la cerise sur le gâteau. Now or Never, Iseult, c'est tout nouveau, ça vient de sortir. Le clip est disponible, elle y est absolument éblouissante. Vivement la suite, Iseult.
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0: C'est la dernière chanson de l'émission, la chanson anniversaire. Le 9 juin 1891, donc il y a déjà un petit moment, est né Cole Porter, un compositeur et un parolier américain à qui on doit les plus grandes comédies musicales classiques des années 30, 40, 50. Et il a écrit en 1953 une grande comédie musicale qui parlait de Paris, qui s'appelait Cancan, sur les danseuses de French Cancan. Et dans cette comédie musicale, il y a une merveille qui s'appelle I Love Paris et qui est devenue un classique. Le voici chanté par Vanessa Paradis.

0: Porter, I Love Paris, ici interprété par Vanessa Paradis. Je vous recommande également la version garçon-garçon. Maurice Chevalier avec son French accent et Frank Sinatra et sa voix de velours. C'est aussi très joli. Allez, Décibels, c'est fini pour ce soir. Merci pour l'émission, merci pour l'équipe. Iris Guitoni, Justin Pianigiani, Elodie Biancamaria, Alexandra Sackberg, Franck Moilier et Kinan Laj Haïli.
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0: Il est 21h, bonne soirée sur votre radio ici et bisous!
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4: Cette chanson, symphonie des éclairs, est absolument magique parce qu'il n'y a pas un mot à retirer. Et elle raconte vraiment bien son état d'esprit d'enfant. Et aussi comment elle a fait pour transgresser ça. On peut pas le transgresser, s'en servir plutôt.
3: 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Il y a des raisons de pleurer.
4: Quelquefois des choses un peu difficiles donnent des bonnes choses. Et ça c'est assez dur à comprendre dans la vie, mais il faut le savoir.
3: 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Je traverserai tous les nuages pour trouver la lumière en chantant.
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0: Est-ce qu'on peut devenir une star mondiale avec une chanson faite de morceaux de récup? La réponse est oui, et c'est le coup de génie de Laurent Voulzy en 1977.
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0: À l'époque, Voulzy galère. Son complice Alain Souchon lui lance un pari. Mixer leurs propres souvenirs avec les tubes des Beatles ou des Stones. Les deux acolytes s'amusent comme des fous et improvisent les paroles sur un coin de table. Mais Voulzy a peur que ce medley géant manque de créativité. Résultat, 4 millions d'exemplaires vendus à travers l'Europe.
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0: Ce qui n'était qu'un hommage nostalgique bricolé entre copains devient le premier grand mash-up de l'histoire de la chanson française.

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a des chansons dans sa guitare, Julien continue sa croisière musicale. Ses dernières compositions résolument folk explorent le temps qui passe. À écouter avec une chemise à carreaux, la vitre baissée, une main sur la portière.

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0: Été 1984, derrière le tube Désir Désir de Laurent Voulzy se cache l'une des plus belles histoires d'amour du showbiz français.
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0: Laurent Voulzy est un fan absolu de la série Post Café et de son actrice principale, Véronique Jeannot. Trop timide pour l'aborder de front, il glisse un petit mot d'admiration sous la porte de sa loge lors d'une émission télé. Quelques jours plus tard, le destin les réunit à nouveau lors d'une soirée caritative. C'est là que la comédienne lui demande de lui composer un titre. Laurent Voulzy s'exécute, épaulé par son compagnon.

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1: 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La chanson préférée d'Hugo Frey.
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0: je trouve plus de, y a plus de poésie chez Souchon que chez Aragon, par exemple. Les gens ne se rendent pas compte la valeur poétique de Souchon et de Woolsey dans la musique, etc. C'est formidable.
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1: L'artiste toulousain Robin Arnaud, c'est facile.
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1: Robin Arnaud, un auteur-compositeur-interprète qui séduit par une écriture lumineuse et une sensibilité très personnelle. Une voix douce mais ancrée, portée par de belles mélodies. Une voix qui explore avec finesse les émotions qui traversent nos vies, les élans, les fragilités, les reconstructions.

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2: C'est la Camille Minute, votre chronique de la joie et de la bonne humeur. Aujourd'hui, on va parler des red flags. Alors, c'est quoi un red flag ? Un red flag, c'est littéralement un drapeau rouge. Dans la vraie vie, ça veut dire attention, danger. Fuis, cours, ne réponds pas à ce message. Le red flag, c'est le petit signal que ton cerveau voit mais que ton cœur ignore, en disant « Non mais ça va, je gère, on va gérer ». Le red flag, c'est pas encore une catastrophe, c'est l'annonce de la catastrophe. C'est le teaser du film d'horreur. Il dit « Je suis pas jaloux ». Par exemple, si le mec il dit « Je suis pas jaloux », mais il connaît l'heure de ta dernière connexion avant tout le monde, il est jaloux, ok ? Si elle te dit « Ah mais moi je suis très cool », mais qu'elle fouille dans ton téléphone, même quand il est éteint, elle est pas cool. Un red flag, c'est pas un défaut, c'est un avant-goût du problème. C'est quand quelqu'un te dit « Ah, moi je suis comme ça » et que toi, au lieu de partir, tu réponds « Ah bah parfait, non, fuis, cours !» Bref, les red flags, c'est simple. Si tu te dis « Ça va sûrement passer », eh ben ça passera pas. Voilà, c'est aussi simple que ça. Alors maintenant, ce que je vais faire, c'est que je vais vous lister, parce que l'être humain va toujours trop loin, des red flags vraiment exagérés, des red flags qu'on voit sur les réseaux sociaux qui sont vraiment... ça va beaucoup trop loin. Une fois, j'ai vu une vidéo, il y a une nana, elle a sorti « Moi, j'ai un red flag. Mon red flag, c'est les mecs qui tiennent la barre du métro dans le métro. » Donc maintenant, en fait, faut choisir entre tomber par terre ou être célibataire. Il y a un mec, il a dit, une fille qui finit son assiette, c'est un red flag. Frérot, elle a juste faim. Hein. C'est pas toxique, c'est la dalle, ça s'appelle. Après, il y a des red flags. Il y a quelqu'un qui dit, moi, mon red flag, c'est quelqu'un qui met son réveil à 6h du matin, même le week-end. Excuse-le d'être pauvre, hein. Il veut bosser, ce monsieur-là. Il y a quelqu'un qui a dit, voilà, moi, mon red flag, une personne qui aime l'eau plate. Donc en fait, si t'aimes pas les bulles, t'es toxique, quoi, t'es dangereux. J'ai vu aussi, mon red flag, c'est quelqu'un qui répond trop vite au message ou trop lentement. Le bon timing, c'est jamais bon, quoi. Il y a un mec qui l'a dit, moi, mon red flag, c'est une fille qui dit, on verra. C'est pas un red flag, ça. C'est une promesse honnête. Et j'espère qu'elle le verra pas, le mec. Hein. À ce rythme-là, respirer va devenir un red flag. Bientôt, il aspire par le nez, c'est un red flag. Les gens, ils veulent plus une relation, ils veulent un CV sans défaut. Et même là, ils trouveront un red flag dans la photo. Avant, on cherchait l'amour. Maintenant, on cherche la faute. C'est bien ça le problème.
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3: Vous aimez manger des fruits de mer ? Alors vous allez adorer ce dont on va vous parler maintenant. Parce qu'en matière de fruits de mer, il y a ceux qui les pêchent, ceux qui les mangent et ceux qui les déshabillent avec une dextérité déconcertante.
4: Je m'appelle Lucie Descharles et je suis vendeuse à l'Aubette du Berlioz à Étaples-sur-Mer.
5: C'est pas l'homme qui prend la mer, c'est la mer qui prend l'homme. Ta-ta-tain.
3: Mais alors, c'est quoi le Berlioz exactement, Lucie ?
4: Le Berlioz, c'est un chalutier de moins de 12 mètres qui fait de la coquille Saint-Jacques d'octobre à mai. C'est le chalutier de mon mari et de mon beau-frère Bertrand Descharles.
3: Et alors vous, votre rôle, c'est de vendre évidemment la marchandise, mais en plus, vous la déshabillez.
4: Ouais, on décoquille devant le client il aime bien ça, et moi j'aime le contact avec les clients directement qui demandent ce qu'on veut, et puis on a le produit de la pêche de littoral.
3: Et ben alors allons-y, des coquillons, mais avec doigté.
4: Alors, on prend la coquille dans la main, on lève avec le couteau, il y a un petit trou sur la gauche, c'est bien fait la nature. On racle bien pour pas abîmer la coquille, on enlève la première barre, deux, et puis on racle bien la belle coquille Saint-Jacques de nos côtes.
3: Ah oui, c'est beau.
4: Voilà, magnifique.
3: Et c'est sûrement bon. Et ça fait longtemps que vous déshabillez les coquilles Saint-Jacques ?
4: J'ai fait des études de comptabilité, j'ai rencontré mon mari, il avait un bateau de 25 mètres. À un moment, il s'est dit, on arrête les 25 mètres, on va prendre un 12 mètres, mais on va ouvrir une étale de pêche. Et je ne connaissais rien du tout, parce que moi, je suis une bureaucrate. Je me suis dit, allez, je me lance. Et j'ai appris moi-même les poissons, j'ai appris à décoquiller et j'ai adoré le contact avec les clients, j'ai adoré sortir de mon bureau.
3: Lucie, vous êtes une femme heureuse de septembre à mai, mais alors le reste de l'année, qu'est-ce que vous faites ?
4: Le matin, je fais la coquille, l'après-midi, je suis dans mon bureau et de mai à septembre, quand on ne travaille pas, je suis au bureau et je m'ennuie de mes clients et je m'ennuie de l'ambiance des aubettes.
3: Alors Lucie, sérieusement, ce boulot, ça ne doit pas être facile tous les jours, vu la météo.
4: Mais ça va, en fait, le sourire des clients, c'est génial. On oublie en fait le froid. Puis ça conserve bien en plus.
3: Oui, et ça laisse les coquilles Saint-Jacques à bonne température. Bon, alors il ne reste plus qu'à passer à la dégustation. Et puis vous, n'hésitez pas à passer par Étaples-sur-Mer pour rencontrer la belle petite famille et déshabiller l'une ou l'autre coquille Saint-Jacques.
4: Moi, c'est ici, dans les aubettes d'Étaples-sur-Mer, que j'ai du plaisir à vendre la pêche de mon mari et de rencontrer des personnes merveilleuses.
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6: Alicia pour le monde. Eh oh, eh oui, notre expression du jour. Esse ou estre entre Gallia que Rabastens en français. Bon, c'est assez simple à comprendre.
7: Oui, mais moi j'ai compris.
6: Ben oui,
7: être entre Gaillac et Rabastens.
6: Voilà, cette expression, vous pouvez l'utiliser quand une personne a abusé d'un peu trop de vin, des billes, loubis. Alors, qui, mais je dis le vin, mais ça peut être quelque chose d'autre. Notre alcool, dilentabé, que sera, ben, que la personne entre Gallia que Rabastens.
7: Ouais, alors, toujours avec modération, on est d'accord, mais c'est quand quelqu'un est un petit peu peut-être, voire beaucoup pompette.
6: Eh oh, vous m'avez entendu, vous avez compris. Ouais. Balmaï qui buffait pas, il a le coup test. Il vaut mieux que cette personne ne souffle pas dans le ballon. À qui ouais. Pour revenir à l'expression, il y a à Bistodenage, 20 km entre Gallac et Rabastens. Donc ça fait 20 km environ. La route est un peu sinueuse entre Gallac et Rabastens. Et surtout, elle longe le vignoble gaillacois, d'où bah, l'origine de l'expression Esse entre Gallac et Rabastens.
7: Ouais, Jaro, il y a d'autres expressions dans le même style?
6: Ben, nous cita Gascou, qu'est-ce qu'on disait, per exemple, cacargat à Madira. Littéralement, il a chargé à Madiran. Le vignoble de Madiran se situe en Gascogne, aux confins des départements du Gers, des Hautes-Pyrénées et des Pyrénées-Atlantiques. Aoué ou abé cargat à Madira, littéralement, donc avoir chargé à Madiran, c'est être ivre, tout comme être, ben, Este beuet, et beuet du verbe beuet qui veut dire boire en occitan gascon.
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1: Bonjour Charlotte.
2: Bonjour.
1: Taxidermiste, c'est un métier vraiment pas commun.
2: Non, c'est vrai.
1: Comment on devient taxidermiste ?
2: Par passion et par persévérance, beaucoup.
1: Ok, mais comment on se lance dans ce métier ? À quel moment on se dit je vais être taxidermiste ?
2: Alors, c'est un métier de passion. Déjà, depuis toute petite, j'ai toujours été fascinée par les animaux, le monde animal et l'art. Du coup, le mélange des deux, forcément, ça a donné une direction vers la taxidermie.
1: Bon, alors, pour j'ai testé, le but, c'est un petit peu un vie ma vie. Je vais découvrir un peu votre métier. Qu'est-ce que vous nous réservez ?
2: Alors, aujourd'hui, on va faire ensemble un jackalope. Donc, c'est un animal du folklore américain. C'est en gros un lièvre avec des bois de chevreuil. Et ben, du coup, on va commencer par placer la peau sur la forme que j'ai préparée en amont. Donc, c'est une forme en mousse polyuréthane très, très dense. Donc là, on a la peau que j'ai aussi préparée en amont.
1: Okay.
2: Et donc, bah voilà, ça ressemble un peu à une chaussette retournée. C'est pas très joli. Et on va essayer de passer de ça à l'aspect du vivant.
1: Okay.
2: Et là, je vais te laisser
1: mettre le lapin
2: essayer la peau pour voir si tout va bien.
1: C'est incroyable. Qui a cru que je ferais ça ? T'as fait quoi aujourd'hui au boulot ? Bah, j'ai mis un lapin dans son étui, quoi.
2: Donc là, l'étape suivante, ça va être de fixer à l'arrière. Donc là, on va le retourner. Et là, j'espère que tu aimes la couture.
1: Pas du tout.
2: Eh ben, ça tombe bien, parce qu'on va en faire. Hop, on va prendre...
1: C'est du fil de pêche ?
2: Ouais, c'est du fil de pêche. Tac. Et donc, je fais le premier point, et ensuite, tu vas pouvoir t'amuser à faire un petit peu de couture.
1: Allez. Ça, c'est le moment. Ok.
2: Voilà, délicatement.
1: Ça, c'est pas gagné. Et là, je viens le même côté, même truc, mais en face.
2: Voilà, maintenant, tu en as à peu près 350 autres à faire.
1: 350.
2: Donc là, on va lui faire son petit brushing.
1: Ah.

0: Voilà, on a une base pour bosser. Normalement, il faut continuer encore, mais du coup, on va essayer d'avancer un peu. Et donc là, tu vas pouvoir choisir les yeux. Donc, je vais te proposer plusieurs,
1: eh ben voilà,
0: plusieurs teintes.
1: Les verts, ils sont jolis, ceux-là.
0: Les verts sont jolis, hein. Ouais. Eh ben, on va partir sur les verts, alors. Donc là, tu viens avec ton doigt ou un outil venir ressortir toute la peau de l'envers des paupières. Voilà. Et là, tu pousses un peu avec ton doigt pour maintenir le tout. Voilà. Et là, il a un peu plus un profil de lapin.
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3: Salut, Brézizel, ici Douarnenez.
4: Ça vous prend souvent de gueuler comme ça, comme des dégénérés.
5: Allons, un peu de calme, il y a des gens qui travaillent ici.
3: Je m'appelle Delphine, j'ai 57 ans et j'étais une ancienne élève de Marc Morvan.
6: C'est un sculpteur.
7: Ah bon? On peut gagner sa vie avec la sculpture?
8: Non mais c'est pas une question d'argent.
9: Qu'est-ce que tu fais là?
3: Apparemment, je suis dans le petit bonheur.
9: Tu n'étais pas au courant, je croyais que tu savais.
10: Tu habites?
3: J'habite à Douarnenez et j'habiterai nulle part ailleurs qu'à Douarnenez.
11: Je crois que nulle part on serait mieux qu'ici.
3: On a la mer, on a la campagne, on a des gens sympas, on a plein de Bretons en plus.
12: Ils se déguisent en Bretonne maintenant. Qu'est-ce qu'ils vont chercher?
13: Et ton petit coin de paradis?
14: C'était un coin d'enfer.
3: Ah, moi, mon coin préféré quand je me balade, c'est les Plomas.
9: C'est par où?
3: Les Plomas, c'est à Douarnenez, c'est juste au-dessus du port du Rosemeur et c'est vachement sympa. Il y a plein d'aigrettes et d'oiseaux et voilà.
15: C'est plein de choses, hein. Ça va d'un oiseau qui s'envole à Zaz. C'est assez vaste, quoi. Il y a tout, quoi.
16: En effet.
17: Il était bon, ce premier baiser.
3: Premier bisou, à l'école maternelle.
18: Ah, vous n'avez pas perdu de temps, hein?
3: Je me souviens très bien parce qu'il était tout petit et il voulait absolument m'embrasser et moi je voulais pas et il m'a mordu. Mais c'est vrai en plus.
18: Mordez ses petits camarades à la maternelle. Jamais.
19: Ce matin, exercice d'expression orale.
3: Moi, l'expression bretonne que j'utilise, c'est l'expression de là où je suis, c'est marée.
20: J'ai rien compris. Non, ou alors c'est moi.
21: Non, moi non plus, j'ai rien compris.
3: C'est du douarneniste.
22: Mais vous savez ce que ça veut dire, au moins?
3: Je suis pas sûr qu'on doit traduire. Marée où?
23: Non, mais je crois qu'il n'y a pas moyen. Je pige jamais rien ce que vous dites.
24: Vous pouvez pas comprendre.
3: Marée où? Les femmes disent marée ou les hommes disent marère?
25: Tu comprends maintenant?
26: Oui, ça, je comprends, oui.
27: Très, très poétique, je ne connaissais pas toutes ces expressions.
3: Allez, salut.
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28: Son titre, Les Cadors, c'est l'histoire d'un homme qui se croit être l'un des fils de Kadhafi. Il part dans le désert du Sahel, dans l'espoir de retrouver le trésor de l'ancien dictateur libyen. Jérémy Ferrari, lui, est né en 1985 à Villesmeuse. Son nom de famille, c'est Larzière. Il grandit à Charleville, ses parents sont commerçants, c'est un passionné de théâtre depuis son adolescence. Dès 15 ans, il pousse les portes du théâtre de Charleville pour apprendre le métier. À 16 ans, il se choisit comme nom de scène Ferrari. Il se produit dans des bals et des maisons de retraite des Ardennes. Il met en scène ses premiers one-man shows et suit aussi des cours de théâtre à Paris, au célèbre cours Florent. Jérémy se distingue des autres humoristes car il aborde des sujets graves de manière cynique et souvent décalée. Il navigue entre provocation et réflexion. Dès octobre 2010, ses apparitions dans l'émission On ne demande qu'à en rire sur France 2, animé par Laurent Ruquier, ne passe pas inaperçu.
29: Jérémy Ferrari.
28: Jérémy fait vite partie des invités réguliers comme Olivier de Benoît, l'humoriste rémois. Vend deux pièces à Beyrouth confirme son talent de comédien engagé. Il traite de la guerre et des conflits géopolitiques.
30: Alors, action contre la faim, ils ont un petit peu d'argent de côté. Ils ont 40 millions d'euros de côté et ils t'expliquent pourquoi dans leur bilan comptable, c'est en cas de coup dur.
31: Mais quel coup dur?
30: C'est parce qu'il y a des gens qui meurent de faim qu'il y a action contre la faim.
31: Donc le coup dur, ça serait qu'ils aient plus faim alors.
28: En 2017, il frappe encore plus fort avec Anesthésie Générale. Ce spectacle est une véritable critique de notre société et de ses dérives. Politique, économie, santé, tout y passe. Il se raconte aussi dans un livre où il dévoile ses addictions, dont l'alcool. C'est un artiste attachant et à part dans l'humour français. Il aime revenir dans son Ardenne natale. Il n'oublie pas ses racines. Jérémy Ferrari, c'est l'un des trésors de Champagne-Ardenne.
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1: Oui, j'adore. Ouais.
2: Pourquoi est-ce qu'on chante? Et qu'est-ce que ça peut apporter le fait de chanter?
1: De donner de l'ambiance. Ouais.
3: De s'amuser.
2: Prenons le problème à l'envers et on va arriver à l'homme. Pourquoi les oiseaux chantent?
4: Pour appeler les autres oiseaux.
1: Pour qu'ils donnent à manger. J'ai faim.
5: On peut se tutoyer?
6: Ouais.
5: Sympa. T'es lourd.
6: Mais j'ai quand même faim.
1: Ils appellent les oiseaux. Ils disent j'ai faim. Vous pouvez me donner à manger? Est-ce que vous êtes parti pour aller partir me prendre à manger?
2: Donc tu penses que les oiseaux chantent pour demander à manger?
1: Oui.
4: Pour nous réveiller peut-être. Bah aussi des fois ils chantent le midi pour dire s'il y a un danger ou pas.
2: Et donc nous, pourquoi est-ce qu'on chante? Vous aimez chanter?
1: Oui, j'adore. Ouais.
2: D'accord. Et à part ça, tu chantes quoi quand tu chantes?
1: Je sais pas, Pierre Garnier. Chaque seconde été.

0: Pourquoi tu chantes et pourquoi tu... Qu'est-ce que ça t'apporte en fait?
1: Pour s'amuser, pour nous donner de la joie.
0: Est-ce que ça fait du bien par exemple de chanter?
1: Oui, ça délibère les émotions.
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3: La place du village, c'est notre rendez-vous quotidien avec les frères Jean-Noël et Philippe de Paris à la rencontre des Savoyards et Hauts Savoyards. Et aujourd'hui, c'est Philippe qui est avec nous. Philippe, vous nous racontez une très étonnante visite sous terre à Ugine.
4: Ah oui, on est à Ugine, en Savoie, et c'est une rencontre absolument étonnante. Et ce jour-là, on est accompagné par Rudy Lauberton, qui nous fait pénétrer, Laurent, carrément sous la montagne. En fait, nous sommes dans des tunnels de la guerre. Il nous conduit dans des abris anti-aériens de la Seconde Guerre mondiale. Des abris construits juste avant la guerre. Et comme il nous dit, comme on avait des usines sidérurgiques juste à côté, les avions pouvaient les bombarder. Voilà pourquoi il y a des tunnels. Et là, il nous conduit dans un tube qui lui appartient. 90 mètres de long, 2,50 mètres de diamètre. Et il nous dit là... On est juste au-dessous du centre-ville d'Ugine. Juste au-dessus de nous, on a même le musée du Crécherel. Et c'est là que Rudy nous explique qu'il a un jour décidé d'occuper ces tunnels. Il avait pourtant déjà entendu que ces tunnels avaient déjà servi de cave à affinage pour les bons fromages de chez nous.
3: Bon, le suspense a assez duré, Philippe. Qu'est-ce qu'il y fait exactement?
4: Eh oui, qu'est-ce qu'il y fait? Et c'est là qu'il nous fait découvrir une étonnante ferme, l'Aubricole. Tenez-vous bien, l'Aubricole.
3: Ah oui.
4: Et oui, Rudy élève des vers. Il y cultive aussi des endives et des champignons. Et là, il nous raconte comment il a découvert la lombriculture. C'est l'élevage des vers de terre, hein, pour mettre dans les lombris composteurs. Vous avez peut-être ça chez vous.
3: À la différence de vous, vous voulez descendre les vers.
4: Vous voulez descendre. Et il s'agit donc de ces déchets organiques, le compost, vous savez tout ce que c'est. Oui. Et donc, il va récupérer le terreau, mais aussi, tenez-vous bien, le jus fait par les vers, qui dit-il, c'est le meilleur engrais naturel, le jus de vers. Nous, on ne savait pas trop ce que c'était. Et bien, ce sont ces vers de terre que vous mettez justement dans votre compost. Il y a aussi le jus, il ne faut pas l'oublier. Et Rudy nous explique que le vers l'occupe surtout l'été, parce que l'hiver, qu'est-ce qu'on en fait des vers? On n'en fait rien. Et pendant l'hiver, il s'est donc mis à cultiver des endives. Et puis, donc, du mi-novembre jusqu'au mois de mars. C'est vrai que pour que l'endive soit bien blanche, nous dit-il, pour qu'elle n'ait pas d'amertume, elle doit rester totalement dans le noir. Et là, c'est l'endroit idéal.
3: Alors, les vers, l'endive, mais il y a aussi les champignons.
4: Eh oui, les champignons, des amis du noir aussi. Ils cultivent les fameux rosés des prés, mais aussi la pleurote. L'endroit est parfait, nous dit-il, 15 degrés, 85% d'humidité. Et là, il nous fait quelques confidences. Le champignon de Paris pousse sur du fumier de cheval, la pleurote sur du peuplier broyé, et le fameux shiitake, ce champignon étonnant, sur du chêne broyé. Le shiitake, vous savez qu'il a des vertus magiques, il fait pousser les dents, pousser les cheveux, et empêche de vieillir.
3: Et si vous voulez encore lire et écouter toutes les rencontres des frères de Paris pour la place du village, c'est sur notre site ici.fr.
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5: Ah, faudra attendre la Saint-Paul pour savoir qui quand sera le cognon.
6: Périchon dans le texte.
5: Cognon, à rapprocher de quignon, désigne un morceau de pain. Dans le temps, à la messe, on partageait un pain béni qui était offert à tour de rôle par une famille de la paroisse. Celle qui venait d'offrir le pain allait emporter un morceau, le cognon, à celle dont ce serait le tour le dimanche suivant. À Mentoussalon et dans les villages voisins, les vignerons n'ont pas choisi Saint-Vincent comme patron, mais Saint-Paul, célébré le 25 janvier. Eh oui, l'hiver, les gens de la terre ont un peu moins de travail. Les jours sont courts et on peut faire la fête. À Mentou, le cognon, c'est celui qui succède au bâtonnier. Dans les années 2000, la fête de Saint-Paul a bien failli disparaître. Et il a fallu toute la ténacité de Paul Gilbert, qui avait fondé la confrérie en 1950, pour lui redonner de la vigueur. Traditionnellement, Paul Gilbert entonnait la chanson de Mentou à la fin du repas. En 2007, il nous a exprimé sa joie de voir revivre la Saint-Paul, a entonné la chanson... Mais il l'a jamais terminé, vu qu'il est passé de vie à trépas en chantant le refrain. Voici les paroles de cette chanson, qui se chante sur l'air de la Charibiaude, dont les paroles sont de Jean-Baptiste Magnon, et qu'on chante encore à la Saint-Paul.
6: En périchon dans le texte.
5: Dans notre pays, sans fait de manière, on passe notre vie ben honnêtement. Oh, y a pas besoin de faire une prière pour voir s'amener le pichet de vin blanc. Que ça soit chez Pierre, ou ben chez Paul, ou Bourdin ou ben d'en bas, chez le Turet ou chez le maître d'école, en vrais amis, trinquons les gars. C'est comme une tous une autre bonne terre. Je suis heureux tout en travaillant. J'en ai des filles, qu'à son genre, t'es fière. Du beurre, du blé, des gavaillants. Et poum, des cravères et du bon vin blanc. Si vous passez par Mentou, venez donc me voir. Je vous la chanterai.
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2: Itinéraire bis à Chablis cette semaine et aujourd'hui je me suis arrêtée à l'obédiencerie du domaine La Roche, ici à Chablis. Margot Meunier, bonjour.
3: Bonjour.
2: Vous êtes responsable marketing, communication, domaine La Roche. Une obédiencerie, Margot, c'est quoi ?
3: Alors, une obédiencerie, c'est un ancien monastère qui recueillait les chanoines de l'ordre de Saint-Martin de Tours et donc qui louait obédience au Seigneur, donc un lieu de prière et également un haut lieu de vin.
2: Ici, on est à l'origine des vins de Chablis, c'est ça ?
3: Exactement, l'obédiencerie est le berceau des vins de Chablis. Il faut imaginer que les chanoines sont arrivés à Chablis, ont cultivé la vigne et ont vinifié les vins ici à l'intérieur de nos caves pour la première fois.
2: On est dans une cave très très ancienne ici.
3: Tout à fait, la partie la plus historique est datée du 9e siècle.
2: Et ici, on entrepose quel type de vin de Chablis ?
3: Au domaine La Roche, on est fiers de continuer de vinifier, d'élever l'intégralité de nos premiers grands crus dans ces caves, qui nous permet de perpétuer cet héritage de plus de 1000 ans et d'avoir une qualité exceptionnelle au niveau des vins.
2: Cette obédiencerie, elle est ouverte à la visite et au public.
3: Tout à fait, on a à cœur de faire vivre et de partager cet héritage et ces monuments. Donc nous accueillons le grand public sur des créneaux fixes deux fois par jour tout au long de l'année et nous disposons aussi également de différentes prestations qui peuvent être sur mesure ou à la demande.
2: Qu'est-ce qu'on explique ? Quelle est l'histoire que l'on raconte aux visiteurs ?
3: Lorsqu'on reçoit des visiteurs, on leur fait partager l'histoire de l'obédiencerie et du domaine La Roche. C'est un voyage de plus de 1000 ans d'histoire à travers l'héritage culturel et vinicole que l'on détient.
2: Et puis on peut voir... peut-être toucher quelques grandes bouteilles.
3: Tout à fait, on a la chance d'avoir une vinothèque assez exceptionnelle, aussi bien en qualité qu'en démonstration. Donc c'est possible de découvrir des flacons aussi bien en format que des vieux millésimes que vous ne pouvez pas trouver partout.
2: Et puis un magnifique, exceptionnel pressoir.
3: Exactement, lors de la visite, vous êtes amené à découvrir un pressoir authentique du XIIIe siècle à l'intérieur de nos caves. C'est vraiment une découverte grandiose et qui retrace des siècles d'héritage vinicole en Bourgogne et particulièrement à Chablis.
2: Ici donc le berceau de ce vin exceptionnel qui est le Chablis et puis c'est un endroit qui vit toujours.
3: Exactement, donc toutes les équipes se rendent quotidiennement dans les caves, que ce soit pour faire visiter au grand public ou que ce soit pour veiller sur le bon déroulement des vinifications et des élevages de nos vins.
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2: Itinéraire bis à Chablis et aujourd'hui on ne va pas parler de vin à Chablis, on va parler de bière. Alexis Madelin, bonjour.
4: Bonjour.
2: Nous sommes aux bières Madame. Ces bières Madame, Alexis, elles sont nées comment et quand ?
4: Eh bien, elles sont nées il y a bientôt 10 ans, donc c'était en octobre 2016, la fondation des bières Madame, avec une première bière qui s'appelait la Porte Romane.
2: C'est plutôt étonnant de voir une entreprise, une microbrasserie comme ça, dans une des capitales du vin français.
4: Oui. Aussi, bien sûr, mais moi j'ai des origines viticoles, vigneronne, et du coup ça me semblait absolument normal pour moi de créer une brasserie ici. Et on retrouve beaucoup de similitudes entre la bière et le vin. On parle de fermentation, de mise en bouteille, de refermentation en bouteille, de méthode champenoise, donc on a beaucoup de similitudes, d'accord, mes boissons, donc mes bières, dans le cas concret, et puis bien sûr ça reste des produits plaisir qu'on peut consommer entre amis, en famille. Sans problème.
2: Et qu'on consomme bien sûr avec modération. Les caractéristiques des bières Madame, quelles sont-elles, Alexis ?
4: Alors, les caractéristiques principales, c'est bière avec une bulle très fine, une aromatique, une belle longueur en bouche, parce que justement pour faire le parallèle avec le monde du vin, on fait un élevage sur lit, donc en bouteille, et ce qui permet d'avoir des bières très aromatiques avec de la matière.
2: Et une belle gamme.
4: Et une gamme maintenant qui s'est bien densifiée depuis le démarrage il y a 10 ans, puisqu'on a aujourd'hui une dizaine, voire un petit peu plus de bières qui étudient un peu tous les styles, les grands styles des bières françaises et internationales, et aussi des bières un peu plus impactantes sur le territoire, puisqu'on a des bières qui sont sont élevés en fûts de chêne, donc des fûts de Chablis, des fûts de Bourgogne Rouge, qu'on élève à la manière d'un vin, 10, 12, 15 mois d'élevage en fût. Voilà.
2: Je voudrais qu'on parle ici de l'établissement où on se situe. C'est un établissement qui est presque neuf.
4: Oui, au début, on a recherché pour s'installer en centre-ville, dans un bâtiment ancien, mais c'est compliqué à trouver quand même. Donc, on s'est installé là où on a trouvé, donc un petit bâtiment au début, et en 2016, et ensuite, on a agrandi en 2020-2021 pour avoir aujourd'hui une belle surface et de production et de vente, puisqu'on a aussi un bar maintenant avec de quoi accueillir également des séminaires d'entreprise.
2: Voilà, les bières pression, des tables où on peut déguster et quelquefois même manger, dîner.
4: Et oui, on peut faire un petit peu tout ce qu'on veut, puisqu'on a même de la musique, des soirées musicales, des concerts de rock, de musique celtique, avec de la bière, ça se marie très très bien.
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2: Itinéraire Bis, toujours à Chablis cette semaine, et aujourd'hui j'ai décidé de m'arrêter au musée Vinéa Passion. Alexandre Gautrin, bonjour.
5: Bonjour à tous.
2: Ce musée, Alexandre, il porte bien son nom, puisque vous avez réuni ici le fruit d'une vraie passion, le vin.
5: Oui, exactement. J'ai commencé de collectionner les outils de la vigne et du vin dès mon plus jeune âge, à l'âge de 16-17 ans, jusqu'à aujourd'hui, et j'ai 48 ans.
2: Alors, on va parler de ce musée. Il est sur deux étages, c'est ça ?
5: Il est sur deux niveaux. Et le musée Vinéa Passion retrace l'évolution de la vigne et du vin depuis le 19e jusqu'à nos jours. On a environ 3000 objets, à peu près. Il faudrait les recompter, ce qu'on en rajoute toujours. Hein, quand on trouve de nouvelles pièces, on les rajoute. Mais bon, ça fait déjà une collection assez conséquente.
2: Des pièces qui sont les vôtres, vous l'avez dit, mais qui vous sont données, que vous achetez, que vous trouvez où ?
5: Toute ma collection, c'est dû à 30 ans de Chine, sur les brocantes, les vigreniers, les foires aux outils spécialisés, en fait un vrai métier d'outils de la vigne et du vin.
2: Et c'est important pour vous d'ouvrir ce musée pour les montrer au grand public et pour expliquer ce qu'était le travail de la vigne.
5: Ben oui, c'est très important de déjà premièrement de mettre en valeur les outils d'autrefois que les anciens utilisaient pour faire voir l'évolution en laquelle nous en sommes arrivés au jour d'aujourd'hui avec des outils ultra modernes par rapport à il y a 150 ou 200 ans. Hein.
2: On peut donner des exemples là autour de nous. On a un gros pressoir qui date du début du XXe siècle, c'est ça ?
5: Oui, bah ça c'est une particularité, c'est peut-être l'outil le plus vieux du musée. On ne peut pas le dater parce que ce sont des outils qui ont été fabriqués artisanalement. Des visseries faites à la forge, vraiment des belles choses.
2: Combien de mètres carrés vous avez ici, Alexandre ?
5: Environ 800 mètres carrés.
2: Et une salle de projection également.
5: Oui, effectivement, une salle de cinéma sur un grand écran. Pour y parler du vignoble de Chablis, on a une vidéo autre sur les gelées de printemps, la nuit.
2: Et puis ici, il y a également un petit train touristique, Alexandre.
5: Alors oui, c'est une activité qu'on propose depuis 2 ans. Découvrir le vignoble de Chablis en petit train touristique et le village de Chablis. Tout ça, c'est une balade qui dure environ 1 heure. 30 minutes dans les vignes, 30 minutes dans Chablis. Et tous les édifices où on passe dans Chablis sont commentés.
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2: Itinéraire Bis à Chablis. Aujourd'hui, on va parler de patrimoine. Je suis en compagnie de Joël Bouchard. Joël, bonjour.
6: Bonjour.
2: Ça s'entend peut-être. Nous sommes à la Collégiale Saint-Martin et avec vous, on va parler de l'association Chablis Terre d'Histoire. Cette association, quels sont ses buts, ses missions ?
6: Je dois déjà commencer par le commencement, c'est-à-dire elle a été créée en 2019, ce qui n'est pas si ancien. Et ça n'a l'air de rien, mais à l'heure actuelle, nous voilà rendus à 70 adhérents. Et c'était notre objectif de parler patrimoine, de parler histoire et de parler richesse et intérêt de notre histoire.
2: Parce que Chablis, ce n'est pas que le vin.
6: Alors, Chablis, ça n'est pas que le vin, mais c'est quand même principalement le vin. On tourne autour du vin dans les recherches que nous faisons, dans les découvertes que nous faisons.
2: Alors ici, on est dans la Collégiale, Joël, et eh bien, il y a eu des recherches de fait et des choses extraordinaires de découvertes. On peut le dire.
6: Quand on dit découverte, c'est en fait des choses qui étaient au vu et au su de tout le monde depuis quasiment le 19e siècle. À savoir des toiles, des tableaux de grands noms de la peinture française déjà comme Pierre Mignat. Ensuite, Philippe de Champaigne qui était le portraitiste officiel du roi Louis XIII et une toile attribuée au peintre Bassano qui est une référence de la Renaissance italienne.
2: Joël, lorsque j'ai poussé les portes de cette collégiale Saint-Martin ici à Chablis, je me suis aperçue que ce

0: vous ai parlé de 2019, la création de notre association, ça a été notre tout premier objectif, première réalisation. On trouve sur ce site toute la documentation, l'explication, la vitrine de ce qu'est l'histoire de Chablis, avec des éléments documentaires qui n'ont jusqu'alors jamais été publiés, donc d'un intérêt majeur.
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2: Itinéraire BIS à Chablis cette semaine, et vous l'attendez tous, c'est la partie gourmande de ma balade. Ici à Chablis, je suis à la boulangerie-pâtisserie, le pilier de Chablis, dans la famille Boucher. Je voudrais Amandine. Amandine, bonjour.
3: Bonjour.
2: Présentez-vous à nos auditeurs. Ici, on est dans une affaire totalement familiale.
3: Oui, je suis la fille de la maison. Ma maman est la chef pâtissière de l'entreprise et mon papa, chef boulanger.
2: C'est pour ça, dites-moi, qu'ils vous ont prénommé Amandine.
3: Je pense que ça vient un peu de là. C'était soit Amandine, soit Charlotte.
2: On va parler des spécialités de la maison. Alors ici, quand on rentre, on a envie de tout manger. On va commencer par les spécialités de pain, là, qui sont juste à côté de nous, si vous le voulez bien, Amandine.
3: Oui, alors en spécialité de pain, donc, on peut retrouver chez nous la tradition. Après, on a tout ce qui est pain spéciaux, donc le pain au maïs, le bûcheron, qui est un petit peu plus prononcé en goût, le 7 céréales, et plein d'autres variétés.
2: On passe à la pâtisserie. Je suis dans mon élément, moi, ici. Hein.
3: Moi aussi. Alors, la pâtisserie, on fait tout ce qui est pâtisserie classique, on va dire pâte à choux, tartelettes, et puis gâteaux un petit peu plus travaillés.
2: Et c'est la maman qui les fait.
3: Exactement.
2: Et puis, les chocolats, avec un chocolat qui a donné son nom à cette boulangerie-pâtisserie, c'est le pilier de Chablis.
3: Oui, c'est ça. Alors, le pilier de Chablis, c'est vraiment notre spécialité ici. C'est une marque qui est déposée, donc qui existe déjà depuis plus de 30 ans maintenant. Donc, c'est un bonbon de chocolat, donc avec un enrobage chocolat noir, lait ou blanc. Et à l'intérieur, on retrouve une ganache pralinée au marc de Bourgogne avec des raisins macérés au ratafia.
2: C'est une recette qui existe depuis plus de 30 ans et c'est une recette qui a été transmise à votre maman ou votre papa ?
3: Exactement. On a repris la recette avec la boulangerie.
2: Il y a d'autres spécialités gourmandes comme ça ? On m'a dit qu'on se déplaçait le dimanche pour la gougère de la boulangerie-pâtisserie, le pilier de Chablis ici.
3: C'est vrai que le dimanche, c'est le jour du marché ici à Chablis. Et la gougère, c'est quelque chose qui accompagne parfaitement le Chablis. Donc le dimanche, oui, c'est une grosse journée gougère. Et en période estivale, on la détourne aussi avec des lardons, de l'andouillette, de l'escargot, tout ce qu'il faut.
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5: Est-ce que vous avez déjà fait du vélo rail à Beaumont-Relémine ? C'était quoi ce chemin de fer ?
6: Daniel Bouer. Le parcours proposé, c'est sur la ligne qui vient de Vieilleville, Saint-Nizier, Beaumoreau, et nous exploitons la ligne qui finit de Beaumoreau à Bourgueneuf. C'est un vélo sur rail, tout simplement. Cette ligne de chemin de fer, elle date de 1883, le 5 août 1883. À l'époque, il y avait le transport du charbon, il y avait sur Bourgueneuf, c'est un site, un centre industriel à l'époque, assez important, sur la porcelaine, sur le transport de pierre, enfin bref, il y avait beaucoup d'activités. Et puis aussi, cette ligne était une ligne dédiée aussi aux voyageurs. Le dernier train que moi-même j'ai vu, c'était à l'an 2000. Bon, très vite est venue l'idée qu'il fallait mettre en valeur le site minier. On a fait le musée, un musée La Mine, 2003. Et puis en 2009, on a ouvert ce vélo rail.
7: Moi c'est Catherine.
8: Moi c'est Gaëtan.
9: Christophe.
10: Lucie.
11: Ving.
8: On vient surtout faire du sport en fait.
10: Pédaler.
12: On est en vacances pour 5 jours dans le coin. On a découvert ça par des prospectus un peu par hasard.
13: C'est moi hier soir qui ai trouvé ça une activité qui plaisait aux enfants. Donc je me suis dit ça va plaire à toute la famille. Et voilà, nous voilà là.
14: Après maintenant, Joël. On est au départ du vélo rail.
15: Ça marche comment cette histoire ?
14: Alors c'est un vélo 4, 5. Il en a pareil pour retourner

0: au bout des 5 km. Une fois qu'ils sont là-haut, ils retournent, ils mettent leur vélo au fond, ils repartent après. Mais ils attendent que tout le monde soit arrivé là-haut avant de repartir. On ne peut pas, comme c'est un aller-retour de 5 km sur la même voie, on est obligé d'attendre. Voilà. L'histoire, c'est l'histoire de la mine, de Beaumoreau-les-Mines. Et c'est là qu'après, on a mis le vélo rail de la mine. 2009, depuis l'ouverture, celui-là. Voilà.
1: C'était comment l'ouverture ?
0: Ah, c'était pas comme ça. On n'avait pas les mêmes vélos au départ. Non. C'était pas. On a changé de vélo entre temps. Ben, ceux-là, ils sont mieux, ceux-là. Venez par là, s'il vous plaît. Ah, juste là, mettez-vous en haut, où il y a le monsieur au banc.
2: Au revoir. Au revoir. À la prochaine.
1: Maintenant, vous savez sur quel rail vous allez glisser avec vos petits-enfants à Beaumoreau-les-Mines.
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1: C'est l'heure de vous écouter, le rendez-vous des authentiques azuréens. Et aujourd'hui, c'est un jeune garçon de 19 ans de Beaulieu-sur-Mer. 5 mois après un gros accident duquel il est sorti amputé d'un bras, il a repris la compétition de son sport de prédilection, c'est-à-dire la voile. Il ne compte pas s'arrêter là. Il s'appelle Nathan et son histoire, il l'a raconté à Alias et Gaoula. Il se décrit d'abord en 3 mots. Écoutez.
2: Résilient, têtu, je suis très têtu. Puis je dirais que je suis drôle. J'espère que je suis drôle en tout cas. Je me dis que j'aurais pu y passer. J'aurais pu être tétraplégique, paraplégique. Et finalement, en fait, un bras, c'est pas grand chose. Voilà, je décide de sauter sous un train en rentrant chez moi après les cours. Mon pronostic vital était engagé toute la soirée. Moi, j'ai eu de la beaucoup de chance finalement. Je suis pas passé loin d'y passer, mais j'ai de la chance. Les deux images que j'ai, c'est le train qui m'éblouit avec ses phares avant de me percuter. Et ensuite, moi sous le train, parce que du coup, le train s'est arrêté une fois que j'étais dessous, en train de crier de douleur et avec les secours qui essayaient de me sortir de là. C'est les images que j'ai. Après, je sais pas si elles sont réelles, mais en tout cas, c'est les images que j'ai depuis le début.
3: Vous étiez passionné de sport avant cet accident et ça a décuplé, j'ai l'impression, en tous les cas, cette envie de faire quelque chose de ce sport.
2: Cette passion de la voile, c'est ce qui m'a permis de me relever en fait, après mon accident. En fait, je me suis dit que si j'ai eu la chance de rester en vie et que si j'étais en vie ce soir-là, c'était pour une raison. Donc, il fallait que j'en fasse quelque chose quoi, et je me suis tourné vers la voile. C'était ce que j'aimais. Quoi. De vivre des choses difficiles, forcément, ça renforce le mental. En tout cas, j'essaye juste d'être le mieux possible. Quoi, et je sais pas si je suis mature, mais en tout cas, moi, je suis content de ce que je suis aujourd'hui, de ce que j'ai fait après cet accident.
3: Alors justement, est-ce qu'on se sent pas un peu porte-drapeau? Il y a un message, vous, derrière ce parcours qui est le vôtre, ce côté, oui, j'ai perdu un bras, j'ai que 19 ans, mais je suis plein d'envie et je vais pas m'arrêter.
2: Pour tous ceux qui ont des doutes, à qui on a dit que c'était impossible, leur projet, voilà, qui ont eu des moments difficiles dans leur vie, pour montrer que c'est possible, que la vie, elle est belle, elle est courte et qu'on doit réaliser nos rêves et on a le droit de réaliser nos rêves et on n'est pas trop jeune, pas trop vieux, en fait, on est qui on est. Et aujourd'hui, si j'ai un regret, c'est pas de plus avoir de bras ou j'aimerais revenir comme avant, pas du tout. Moi aujourd'hui, mon regret, c'est d'avoir fait du mal aux gens qui m'entourent, que ce soit mes proches ou pas d'ailleurs, ceux qui étaient présents en gare ce jour-là, que j'ai peut-être traumatisé, le cheminot notamment, je pense. Si je devais avoir un regret, en tout cas, c'est celui-là. J'ai envoyé une lettre pour m'excuser, pour lui dire que j'allais bien, parce que c'est vrai qu'après, ils n'ont pas de retour, ils ne savent pas si je suis vivant ou pas. Enfin, il n'a rien demandé, lui, il est à son travail comme tous les jours et il percute un gamin de 15 ans, donc ouais.
3: Qu'est-ce que ça a changé dans votre vie ce soir de 2022, Nathan?
2: Maintenant, j'ai goût à la vie, quoi. J'aime vivre et je suis content d'être là et je profite de chaque instant parce que je sais que tout peut s'arrêter du jour au lendemain. On peut avoir des moments difficiles dans notre vie. Enfin, la solution, elle n'est pas de partir. La solution, justement, elle est de se relever et juste croyez en vous, quoi. Personne ne le fera à votre place. Moi, on m'a beaucoup dit que c'est impossible ce que je faisais, même après mon accident d'aller au championnat de France. Mais en fait, juste, j'ai cru en moi, j'ai préféré écouter personne et j'ai bien fait. La vie, elle est belle et vous êtes plus capable que ce que vous pensez.
3: Le prochain gros objectif pour vous, Nathan, c'est lequel?
2: Là, à court terme, ça serait la qualification de la course, qui je vais faire sûrement en mai-juin. On doit partir en solitaire pendant 10 jours autour de la Méditerranée. Je dirais qu'à moyen terme, ça serait la course. Du coup, la Mini Transat 2027, ça serait mon objectif à moyen terme. L'objectif ultime, ça serait de faire le Vendée Globe. J'en rêve depuis que j'ai 6 ans, donc un jour, j'y serai.
1: Allez, Nathan Mesiano qui donne rendez-vous ce soir pour une vente aux enchères caritative pour l'aider à financer l'achat de son bateau qui va permettre de participer à cette compétition. Rendez-vous à 18h au casino de Beaulieu-sur-Mer.
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1: Vous écoutez Téline Escale avec Oxygène.
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1: Téline Escale, un duo électropop. Des artistes, mais aussi des parents qui écrivent des histoires de vie avec une dominante, la poésie.

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2: Dimanche matin, levé avant le soleil, vers 9h, vous descendez prendre un café que vous pensez amplement mérité. 8h de sommeil, franchement, on mérite une pause café. Et devant la cafetière, votre cousin regarde attentivement le café couler. Ça s'appelle une sentinelle de cafetière. Et là, il se retourne et dit « Bon, t'es déjà debout ? Il fait corps noir, t'as qu'est de ta lit ou quoi ?» Ne paniquez pas, Wikizef est là pour vous aider. Taquer de ta lit. C'est une réflexion semi-désagréable, parce qu'il y a plusieurs niveaux de réflexion désagréable. Ça dépend de l'heure qu'il est, du temps qu'il fait. Admettons, il fait 27 degrés à l'ombre, et ben c'est l'heure de « fais pas chier ». Ou alors, il y a 3 grammes à quart. Et ben c'est pas la peine de se demander pourquoi il est désagréable d'un seul coup, c'est parce qu'il n'y a plus de canette.
3: Exemple.
2: Vous avez la réflexion désagréable qui serait « t'es déjà debout ? Ah, retourne te coucher, c'est pas le jour à me faire quiller du côté de la cafetière, hein ». La réflexion pas désagréable, t'es déjà debout. Oh bah alors, j'ai fait du café pour un régiment de soldats, t'inquiète, assis-toi, je te ramène un jatte. Réflexion semi-désagréable, bah t'inquiète, t'as lit ou quoi ? Petite phrase qui présuppose que pour que vous parvinciez à vous lever tôt, il faille forcément que vous fûtes tombé du lit. Vu que vous n'êtes pas totalement du Nord et que forcément tout ce qui est au sud du péage d'Arras possède un degré de fainéantise qui augmente au fur et à mesure qu'on s'approche de la Côte d'Azur. Ou là-bas, pour se lever tôt, bah faut pas qu'ils quittent leur lit, hein, mais qu'ils descendent en rappel. Allez, au revoir hein, et anne baisse à marraine.
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5: Connaissez-vous la légende du chat-huant du Morvan ? On vous la raconte avec Sandra Amani, l'auteur des légendes et mystères du Morvan aux éditions Temps Impossible. Bonjour Sandra.
6: Bonjour Charlotte.
5: Dans le